0: s'ouvre en grand. Le commandant de la gendarmerie déboule avec une dizaine de ses agents et se rue sur le comte de Borroméo. Monsieur le préfet hallucine. Madame la préfète Marie-Julie Boudon de la Roquette tape une crise de panique. Ses copines l'éventent et le comte de Borroméo est arrêté. Le comte de Borroméo, en vrai, il s'appelle Anthelme Collet. Et avant d'être général, et avant d'être comte de Borroméo, il a été sous-lieutenant, déserteur, missionnaire dominicain, marquis, abbé à Gap, où il a tapé 80 000 francs à ses fidèles, évêque sous le nom de Monseigneur Don Pasqualini, puis faux lieutenant, chanoine honoraire à Saint-Augustin, avant de, enfin, devenir le général comte de Borroméo, ce qui lui a permis de taper dans les caisses d'argent public par-ci par-là pour, prétendument, organiser l'armée de Catalogne. Et juste pour que le tableau soit complet, en 1812, Napoléon, il était en train de galérer au fin fond de la Russie. Vous voyez, je pense qu'il avait peut-être potentiellement d'autres choses à gérer que faire grand croix de la Légion d'honneur, le préfet de l'Hérault. Ah non, attendez, stop, pousse, c'est pas fini. Donc il fout Anthelme Collet en tôle, hop, au cachot, pendant 3 semaines. Et notre préfet, un gros malin, décide de sortir Anthelme Collet du cachot pour le présenter à ses invités lors d'un autre dîner, histoire d'amuser la galerie. Ils le mettent dans la cuisine, Anthelme Collet est seul. À la porte, il y a 2 gardes. Il avise une tenue de cuisinier, un gilet rond, un tablier, un bonnet blanc. Il enfile tout ça, prend 2 plats, hop, un dans chaque main, met un coup de pied vigoureux dans la porte de la cuisine, genre « je suis pressé, ok, il y en a qui bossent ». Il passe devant les 2 gardes et le voilà libre.
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2: Là, on est sous la tribune.
3: Sous la tribune gouache, oui, exactement. Donc la tribune historique du stade Gilbert Brutus. Et on va aller réveiller la mascotte qui sommeille ici depuis le dernier match.
2: Et vous, Nicolas, vous faites quoi ici?
3: Alors moi, je suis donc président de la Peigne de Canoës. Et depuis la saison dernière, j'endosse aussi le rôle de mascotte lors des matchs.
2: D'accord, c'est-à-dire on ne vous voit pas.
3: On ne me voit pas.
2: Voilà, et vous enfilez le costume.
3: Le costume voilà, qui se trouve juste ici. Donc les différents éléments, donc la tête et le reste du corps qui sort du pressing.
2: Donc là, on est un peu dans votre loge.
3: Voilà, dans ma loge à moi, donc avec mon coéquipier qui fait Drago, moi je fais Drax et on fait l'animation, l'entrée des joueurs, on salue les supporters et donc les photos avant le match.
2: Voilà, les mascottes, l'une est jaune, l'autre voilà, rouge.
3: C'est ça, aux couleurs des dragons, donc avec le nouveau maillot qui va être porté par la mascotte aussi. On fait toutes les animations liées avec les dragons, donc tous les événements qu'il peut y avoir et les différents matchs tout au cours de la saison.
2: Et alors comment vous avez eu cette opportunité de devenir mascotte? Il y a eu un appel d'offres? Comment ça s'est passé?
3: Alors non, je connaissais l'ancienne mascotte. Je lui ai demandé si jamais il y avait quelqu'un intéressé pour faire la mascotte, comment ça se passait. Et j'ai testé et ça m'a plu. Et du coup, je continue depuis l'an dernier.
2: D'accord, là on ressort.
3: On ressort de la tribune et généralement quand je ressors ici, c'est habillé avec le costume de la mascotte et on va saluer les supporters anglais lors des matchs et on va faire quelques photos près de la boutique et après on revient ici pour aller sur le terrain sortir avec les joueurs.
2: Mais dites-moi, vous aviez une âme d'artiste parce que c'est un petit peu spectacle là ce que vous faites?
3: Non, pas vraiment, mais bon, je suis un peu dans les associations, tout ça, donc ça me plaisait bien. Et ouais, une fois qu'on a la tête, on change de rôle et ça permet de faire des gestes, aller serrer les mains avec les supporters, aller prendre les gens dans les bras quand ils nous tendent les bras, aller faire les photos avec des petits, voir les petits aussi contents de nous voir arriver en mascotte, de voir la mascotte, ça réjouit les petits. Les photos, les Anglais, beaucoup de supporters anglais aussi veulent leurs photos avec la mascotte.
2: Donc finalement, les gens ne savent pas que c'est vous à l'intérieur?
3: Non, ils ne savent pas. Maintenant, certains vont savoir, mais dans mes proches et dans les membres de la peigne, il y en a qui savent que c'est moi à l'intérieur. Oui. Beaucoup ignorent et après j'aime bien leur dire je t'ai vu au match. Et eux, ils m'ont pas vu, mais je leur dis oh, je t'ai vu. Moi, j'aime bien, ça me fait voir autre chose du match.
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2: Ai-je encore besoin de le présenter? Arnaud Fromage est avec nous. Bonjour Arnaud.
3: Bonjour, bonjour.
2: Pour votre nécessaire minute comtoise, Arnaud, il y a quelque temps, vous nous avez expliqué pourquoi l'emblème de la Franche-Comté était un lion.
3: Mais je ne suis pas allé au bout du raisonnement. Pour rappel, la Franche-Comté adopte le lion vers 1278-79 quand le comte de Bourgogne, Othon IV, décide de se rapprocher du royaume de France. Il décide pour cela d'adopter le lion, le roi des animaux et symbole de la monarchie française. La Franche-Comté n'est d'ailleurs pas la seule région à arborer cet animal que l'on retrouve aussi sur les armoiries de la Normandie ou en Aquitaine et qui est tout autant le symbole de Belfort que de la ville de Lyon parce que oui, il y a une logique là-dedans. Mais voilà, maintenant qu'on a dit ça, reste une question. Pourquoi le lion, qui n'est pas le plus imposant des animaux et qui, soit dit en passant, est une sacrée grosse feignasse, a-t-il pu devenir le roi des animaux et pas la baleine bleue ou le chinchilla?
2: Bon, déjà, ce n'est pas le cas partout, hein.
3: C'est vrai. En Asie, c'est plus souvent l'éléphant ou le tigre qui sont considérés comme les rois des animaux. En Amérique, c'est l'aigle qui règne aux côtés de l'ours, du jaguar ou du puma. En Afrique, le rhinocéros et le léopard sont aussi dans la place aux côtés, c'est vrai, du roi lion. Et en Europe, eh bien avant le lion, c'était l'ours qui était considéré comme le roi des animaux, mais tout va changer au Moyen-Âge. En gros, ce sont des histoires de symboles. Au Moyen-Âge, on se passionne pour la mythologie grecque, dans laquelle Hercule, qui était méga fort, a tué le lion de Némée, dont la peau était pourtant censée être impénétrable. Et puis, la crinière du lion est vue comme une sorte de couronne, ce qui fait bien plaisir aux souverains du continent, d'autant que bon, l'Afrique c'est méga loin et que personne n'ira vérifier.
2: Mais bon, un roi c'est très humain, alors comment un animal peut-il être le roi de quoi que ce soit quelque part, Arnaud?
3: Là encore, vous marquez un point, mais ce qualificatif de roi des animaux, depuis qu'il s'est débarrassé de sa symbolique royale, est plutôt là pour qualifier ce qu'en zoologie on appelle les super-prédateurs. Ces animaux qui sont tout en haut de la chaîne alimentaire et qui sont relativement imprenables à la baston contre les autres espèces du coin. Et même dans ces cas-là, on devrait dire que ce sont les lionnes qui sont les reines, parce que ce sont elles qui chassent, mais seulement les reines de la savane. Bah oui, si on va par là, chaque type de terrain a son roi. Celui de la jungle amazonienne, ce serait plutôt le jaguar, et celui de nos forêts à nous, eh bien ce serait plutôt le cerf. Mais au fond, une grosse feignasse qui laisse les autres combattre à sa place, qui se fait nourrir et qui prend la lumière, est-ce que ce serait pas ça, la définition d'un roi? Bon bah, je retire tout ce que j'ai dit alors.
2: Voilà, retirez tout. Merci beaucoup Arnaud.
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4: Dans la famille Moquet, je demande la fille, Pauline. Effectivement, chez Daniel Moquet, il travaille en famille, mais vraiment.
5: Donc au départ, c'était mon père qui a créé sa société. Donc ma mère a rapidement rejoint l'aventure de l'entreprise. Et puis donc moi, en 2004, et ma sœur, Camille, parce qu'on est deux filles. Et puis enfin nos maris, qui eux gèrent les entreprises. Donc mon beau-frère à Laval et mon mari à Parigny-sur-Bray.
4: L'entreprise Daniel Moquet est purement mayonnaise, fondée par le papa Daniel Moquet en 1977, originaire de Parigny-sur-Bray.
5: Et on aménage, on embellit les extérieurs des particuliers qui veulent avoir un beau jardin.
4: Un beau jardin avec des petits oiseaux, du vent et même la mare aux canards. Quant à l'entreprise Daniel Moquet, elle a semé des graines dans tout le département et dans toute la France.
5: Alors en tout, on a 450 entreprises qui sont réparties sur 4 marques, puisque notre métier historique, c'est entrepreneur paysagiste. Au départ, on ne faisait uniquement les allées chez les particuliers. Et puis on a rajouté à notre activité toute la partie clôture, portail et pergola. En 2022, on fait les jardins. Et puis enfin, là, le dernier réseau, on propose aussi à nos clients de réaliser les piscines, des spas.
4: Et leur point fort, c'est de s'adapter au projet du client et rapidement.
5: C'est-à-dire que quand un client nous appelle, rapidement, sous 8 jours, on se déplace à son domicile pour faire une étude de son projet.
4: Je voudrais une petite île végétale au milieu de ma grande fontaine, si c'est possible. D'ailleurs, c'est quoi la mode? Parce que l'entreprise suit les envies des clients et le climat qui évolue.
5: On est de plus en plus à des jardins naturels et sans entretien. Donc en fait, c'est un peu ça, c'est-à-dire qu'on s'y sente bien et qu'on n'y passe pas un temps fou à entretenir son jardin. Des massifs qui sont autonomes, qui ont moins besoin d'eau. En fait, on fait attention au choix des végétaux qu'on utilise.
4: Aujourd'hui, il y a plus de 2500 personnes à travailler sous l'enseigne Daniel Moquet et l'un des principaux principe, c'est celui-ci.
5: On s'attache en fait à utiliser la végétation locale. C'est vrai que quand on nous demande des palmiers ou des oliviers, c'est moins les végétaux de notre région.
4: Oups ! Est-ce que vous pouvez me déplanter l'olivier et mettre un châtaignier à la place ? Comme le précise Pauline, la Mayenne reste la terre de cœur.
5: On est très attaché à notre région et on travaille avec des entreprises mayennaises.
4: Daniel Moquet, une entreprise qui participe à la bonne santé économique de notre département et qui se déploie toujours plus. Ah, si c'est possible d'ajouter des nénuphars dans mon spa, s'il vous plaît.
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6: Magali, taxi TPMR à Limoges.
7: Les Limousins sont formidables. Stéphane Pigateau.
6: J'ai fait des études en sanitaire et social. C'était le métier de ma maman, qui était aide à domicile. Quand j'ai eu l'âge de travailler, j'ai fait des remplacements avec elle les étés. Je travaille pendant mes études, je fais mes études, j'ai les examens, et puis j'ai travaillé dans des hôpitaux, des maisons de retraite, à domicile. J'ai fait mes premières expériences professionnelles aussi à domicile. C'était juste parfait, en fait. J'aimais être avec les personnes âgées, j'étais là pour elles, dans leur quotidien, donc moi, ça m'allait.
8: D'accord, jusqu'à 25 ans, vous faites ça ? Et qu'est-ce qui fait changer le parcours finalement de vie ?
6: C'était pas des CDI en fait, donc j'étais à durée déterminée, donc il fallait que je trouve quand même à un moment donné un travail qui allait m'aider à vivre pour le reste de la vie.
8: Vous avez déjà des enfants à cette époque ou
6: pas ? Ah non, du tout.
8: Non.
6: Du tout. Mais j'envisageais, il fallait que j'envisage un métier qui allait m'aider à construire une vie. Et j'ai accepté en fait une nouvelle formation qui n'était pas du tout dans le même domaine parce que c'était parti dans l'industrie électronique.
8: D'accord, oui, vous changez complètement de...
6: Complètement.
8: Qu'est-ce qui vous plaisait là-dedans ? C'était le hasard ou c'était...
6: Ah, ça a été le hasard en fait. C'est le métier qui m'a trouvé. J'ai suivi une formation, j'ai eu les examens, j'ai fait de l'apprentissage. Et après, du coup, j'ai travaillé 20 ans avec eux. Je fabriquais des cartes électroniques. C'était moi qui les fabriquais, j'étais sur la chaîne, sur des machines.
8: Et alors là, qu'est-ce que vous vous dites ? Parce que c'est pas du tout dans ce que vous vouliez faire, l'aide à la personne, et puis on se retrouve à travailler à l'usine, à la chaîne.
6: Non, mais l'électronique est très intéressant, donc ça m'a comblé pendant 20 ans.
8: D'accord, oui, ça vous a pas... Le changement n'a pas été si brutal que ça,
6: non.
8: Finalement.
6: Non, non. J'ai comblé pendant ces années-là en faisant de l'associatif, lié à mes enfants, dans le sport.
8: Et comment arrive ce second changement ?
6: J'en avais pas marre de l'usine, c'est les maladies professionnelles qui m'ont amené là.
8: C'est des circonstances de vie qui font que finalement vous changez, quoi.
6: C'est ça.
8: Et qu'est-ce qui se passe à ce moment-là ? Dans la tête de Magali, qui a un métier visiblement qui lui plaît,
6: oui.
8: Dans l'électronique, et qui se dit, va falloir changer.
6: C'était la santé d'abord, donc il a fallu rebondir et trouver un nouveau métier. Je suis forcément revenue sur l'aide à la personne. C'était d'abord l'aide à domicile, après le transport. J'ai essayé d'allier les deux et le transport de personnes à mobilité réduite est arrivé.
8: Et puis arrive donc le transport, le taxi, ce que vous faites aujourd'hui. Mmh. Ça, c'est pareil, c'est pas forcément une évidence de se dire je vais devenir taxi. Comment ça arrive dans votre vie ?
6: C'était la meilleure solution pour pouvoir allier les deux. Donc je suis devenue taxi de Limoges. Un collègue m'a dit que ce métier m'allait comme un gant, donc c'est un beau compliment, on continue. Parce que le transport de personnes en fauteuil, c'est quand même bien particulier. On n'amène pas des gens que d'un point A à un point B. On rentre dans leur domicile, on les aide à se préparer, à pouvoir monter dans notre véhicule. Et à l'arrivée, c'est la même chose. Il faut les aider.
8: Et qu'est-ce qui vous plaît le plus dans ce métier aujourd'hui ?
6: C'est le fait d'être présent, d'être utile pour eux et de les aider à vivre normalement.
8: Mais qu'est-ce que ça change finalement par rapport à un taxi normal ?
6: On est bien plus utile dans leur vie en fait. On leur permet vraiment des choses qu'ils ne pourraient pas faire si on n'était pas là.
8: Et aujourd'hui, vous êtes heureuse comme ça ?
6: Très, je ne changerai rien. Il va falloir qu'ils me supportent encore longtemps.

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1: Être de mauvaise humeur, ça arrive, mais savoir le dire en breton, c'est pas simple. Eh bien, je vais vous l'apprendre. Et puis, les Botorel, coucou, ça va être votre tour aujourd'hui.
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1: Alors pour les râleurs du matin ou les râleurs de toute la journée, bah ouais, il y en a, on en connaît, hein, ceux qui ne sont jamais satisfaits et aboient au lieu de parler, eh bien, c'est gualimor, le mot à employer. Gualimor et out armintiement. Tu es de mauvaise humeur ce matin. Gualimor et out armintiement. C'est un mot composé donc avec gual en premier qui signifie mauvais, le mal ou le malheur. Employé devant un mot, gual sert à insister sur le côté néfaste, mauvais d'une chose. Par exemple, Gualvrudet, c'est une personne de très mauvaise réputation. Donc, gual et immor, gualimmor, hein, ça veut dire de mauvaise humeur, de très mauvaise humeur même d'ailleurs. À dire à votre ado, à votre conjoint ou collègue, ou pas en fait, hein, sinon ça va créer la dispute. Mais maintenant, vous saurez dire, gualimmor et des irio, ceci est de mauvaise humeur aujourd'hui, gualimmor et des irio. Retenez donc pour aujourd'hui que gual signifie mauvais en breton, immor, l'humeur, gualimmor. La mauvaise humeur.
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1: Et maintenant, nos Botorel. Nom de famille assez répandu. Alors, Botorel, ça sonne fortement breton, hein ? Ouais ? Eh ben non. C'est une version bretonnisée d'un nom de famille qui vient de l'ancien français. Il n'y en a pas beaucoup en breton, mais il y en a quelques-uns, comme celui-là. Botorel, ça vient de Boterel, qui avait perduré dans la langue galaise, en Haute-Bretagne. Un nom attesté au XVe siècle, on le trouve aussi chez nos voisins de Cornouailles britanniques d'ailleurs. Mais Botorel, Boterel ou encore Botrel, comme Théodore, le célèbre chanteur de la papolaise, eh bien tous ces noms viennent d'une ancienne forme française, Boterel, qui signifie le petit crapaud. Mais alors, c'est pas un petit crapaud, ça servait surtout de surnom péjoratif, donné à une personne n'ayant pas des traits de visage des plus beaux, ou d'une personne méprisable, pas agréable du tout. Donc, même si ça semble breton, eh bien l'origine, pour le coup, vient de la partie non bretonnante de la Bretagne. Et ça a été mis ensuite à la sauce armoricaine, langue bretonne par nos anciens. Voilà, quelques mots de plus et des explications sur notre belle langue bretonne. Je vous dis à demain pour d'autres surprises. Canoir Hoas.
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4: On sait qu'on est lorrain parce que quoi, Nicolas Turon ?
5: Parce qu'on est tuyau rouge ou tuyau bleu.
4: Je connaissais le fil rouge sur le fil rouge, le fil bleu sur le fil bleu.
5: Oui.
4: Je ne connaissais pas le tuyau rouge. Le tuyau rouge.
5: Vous n'êtes jamais allé à la piscine d'Amnéville ?
4: Si, non. Bah, piscine d'Amnéville, je ne crois pas. Thermapolis.
5: Sinon, vous auriez tilté tout de suite. Ah, Thermapolis, monsieur, allez, moyen.
4: Oui,
5: monsieur,
4: tu parles.
5: Chez Radio France.
4: Tu parles.
5: Laissez-nous entre prolétaires.
4: Alors,
5: aujourd'hui.
4: Au chaud, d'eau froide ?
5: Ah, on y est presque. Aujourd'hui, à cause du coût de l'énergie, les piscines municipales ou communautaires n'ont plus que l'eau froide. Hein. Ouais. Elles sont de moins en moins chauffées. Il y a une ambiance de morgue là-dedans. L'eau est si fraîche que t'as juste envie d'y ajouter un peu de pastis pour l'apéro. Tu rentres dans le grand bassin comme dans un bocal de fluide glacial. Et le pire, pour les hommes, c'est le fameux PDC.
4: C'est quoi le PDC?
5: Passage des couilles. C'est le moment... Ah hi, hi, ouh. T'es là, tu restes un quart d'heure entre deux eaux avec la ligne de flottaison qui te chatouille et qui te transforme les mistiflettes en rotouflons. Les gamins, eux, ils s'en foutent, ils vont à la baille et deux minutes après, ils sont bleus, ils claquent des dents.
4: C'est vrai.
5: Tu sais, ils ont les lèvres violettes, comme celles des Bob l'éponge à la fin du Beaujolais nouveau. Mais jadis, quand l'énergie n'était pas une question et qu'on cramait du charbon en forfait illimité, on avait un vrai climat tropical à l'Aquadrome ou à la piscine d'Amnéville. N'importe quel Mosellan a passé au moins une journée dans la zone de loisirs du Stalheim, connu pour son zoo, son golf, en Thermapolis pour les plus riches, et sa piscine,
4: bête.
5: Ses fameux toboggans rouges et bleus.
4: Ah.
5: Rouge-bleu, deux parcours, deux ambiances, le rouge et le bleu, un Stendhal pour daltonien. Ce sont aussi les couleurs de l'eau chaude et de l'eau froide, vous l'avez dit, qui correspondent parfaitement au caractère de ceux qui fréquentent l'un ou l'autre parcours. Le tuyau bleu, c'est pour les tempéraments frileux.
4: Les
5: placides, oui, c'est pas très dur.
4: C'est très bien pour moi, ça.
5: Une petite promenade de 4-5 virages,
4: voilà.
5: Une descente 12,
4: les
5: pas d'avant l'heure. Des fois, ça glisse si peu que tu restes coincé, en mode occlusion intestinale. Vous m'en parliez hors antenne. Faut que t'attendes que le descendeur suivant vienne te dégager à coups de talon. C'est le tuyau de ceux qui respectent les limitations de vitesse, qui sont vaccinés contre le Covid et qui votent modem. Tuyau rouge, en revanche, Jean-Michel Cliché. Tuyau rouge, en revanche, c'est le feu. C'est pour les têtes brûlées. Ça commence par un bec de pélican qui fait guili-guili dans le ventre et que je plonge la tête en avant assez vite pour m'arracher le maillot. C'est les tuyaux de ceux qui font de la moto sans casque, qui écoutent de la musique trop fort et qui mangent épicé. Et alors vous qui nous écoutez, vous êtes plutôt tuyau rouge ou tuyau bleu?
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6: Bonjour, je m'appelle Sébastien Liebus, j'ai 49 ans et j'ai créé le Gorafi. Et c'est un site satirique qui existe depuis 2012.
7: D'où est venue l'idée de créer ce site?
6: Alors, il y a plusieurs influences, il y a les influences de Pierre Dac, par exemple, avec Los Samuel, il y a l'influence des nuls, il y a une influence américaine avec The Onion, qui est un peu l'équivalent du Gorafi aux États-Unis, qui existe depuis 1989. Et ce style d'écriture du Gorafi, c'est une écriture qui est très anglo-saxonne, un petit peu référencée, et qui n'est pas un humour, on va dire, potache, où la blague doit apparaître du premier coup, doit être visible. Moi, j'aime bien travailler une blague qui demande à être relue plusieurs fois, à être appréciée, et c'est un peu un jeu de clin d'œil avec le lecteur. Et on va reprendre le titre de presse, mais on va en garder la musicalité, et on va changer une lettre, on va changer un mot, on va inverser le sujet. Il y a toujours ce côté pompeux, solennel. Il faut que le côté sérieux écrase la blague. Il ne faut pas qu'elle soit visible. La réalité a toujours été déjà plus stupide que le Gorafi. Et nous, en fait, on se contente de surligner cette stupidité. Depuis 14 ans, on a fait quelque chose comme 9000 articles du Gorafi. Donc, il faut réussir à chaque fois à surprendre les gens qui nous lisent et les gens qui nous ont découvert hier. Donc ça, c'est un gros challenge. On est une quinzaine d'auteurs au Gorafi. C'est surtout des gens qui ont une expérience en écriture, en comédie. Ils sont pour la plupart des stand-uppers. Ils écrivent des textes pour des comédiens. Donc, ils ont vraiment une connaissance de cet univers-là. On fait 2 conférences de rédaction par semaine. On va traiter entre 200 et 250 idées par conférence de rédaction, dans lesquelles on va en choisir 10%. Notre but, c'est pas de piéger les gens, de mentir aux gens. L'article satirique Gorafi, il a le même principe que le dessin de presse. C'est faire rire, réfléchir, réagir. Nous, on utilise très peu l'IA, par exemple pour les illustrations, parce qu'on s'est rendu compte que nos lecteurs avaient du mal à apprécier l'article avec une photo faite en IA. Donc nous, on a un regard très critique sur la question. Il faut faire aussi attention à la manière dont on utilise ces outils. De manière générale, on voit que les algorithmes sont manipulables à souhait. Les gens qui nous suivent sur les réseaux sociaux, des fois, notre page peuvent disparaître de leur timeline. C'est tout cet ensemble de causes et effets qui nous a contraints et même motivés à passer à une version papier. Parce que le papier ne ment jamais. Vous avez la vraie presse qui souffre. Je vous encourage, continuez à acheter des journaux papier, soutenez votre presse locale, c'est important. Et paradoxalement, la presse satirique, elle a le vent en poupe.
7: Vous êtes avec nous aujourd'hui parce que vous avez des racines landaises.
6: Oui, je suis né à Bordeaux, mais mes parents vivent dans les Landes depuis la fin des années 80. Donc j'ai vécu à Onnaz-et-Lahari, puis à Morsens, et j'ai fait mes études de lycée à Bayonne, avant de finir mes études de cinéma après à Bordeaux. Et entre-temps, j'ai fait aussi mon collège à Saint-Vincent-de-Paul. J'ai vraiment parcouru les Landes en long et en travers, et j'ai toujours écrit au collège, au lycée, je leur lisais des cahiers, mais professeurs ne comprenaient pas ce que je faisais. Ils étaient un peu accablés parce que je ne faisais pas mes devoirs et j'étais plus passionné par l'écriture. Quand j'étais gamin, je m'amusais à découper des articles de Sud-Ouest et à les mettre dans un petit cahier. Alors aujourd'hui, quand je regarde ces cahiers, j'ai du mal à comprendre pourquoi j'ai sélectionné tel ou tel article, mais j'avais cet amour de la presse. Aucun d'entre nous au Gorafi ne savait comment on fait un journal.
7: Vous avez fait des études de cinéma d'ailleurs.
6: Voilà, moi j'ai suivi des études de cinéma à Bayonne, à René Cassin, ensuite à Bordeaux 3, donc en art du spectacle, option cinéma et tout. Donc j'ai appris à raconter des histoires.
7: Sébastien, le fondateur du Gorafi, on a un petit défi, c'est que vous devez me donner le nom de la radio qui vous a passé le micro.
6: Ici Gascogne, j'ai des souvenirs d'enfance bercés par cette radio.
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1: Je rêvais d'avoir une maison à la campagne. Cette maison, c'est comme si j'y étais née. C'est ma maison de famille.
2: Ma maison s'appelle l'Ostao de la Mar.
3: C'est une maison un peu envoûtante.
4: Eh bien, vous voyez, des livres et trois fenêtres qui me donnent le paysage du pays, comme si c'était trois tableaux.
5: Ils ont vécu ici.
0: Thibaut Gaudry.
6: Ce fut autrefois Montmartre ou Montparnasse. C'est aujourd'hui Saint-Germain-des-Prés, avec ses rendez-vous littéraires, ses silhouettes et ses figures. Avec Juliette Gréco qui en fut l'enfance et n'y est plus qu'une passante.
7: T'es toute nue sous ton pull, y'a la roue qui est ma jolie môme.
5: Symbole de liberté et de féminité, la jolie môme Juliette Gréco devient à la fin des années 50 la muse de Saint-Germain-des-Prés, avant de devenir une icône de la chanson française à texte. Ce qu'elle n'avait pas prévu, se rêvant plutôt danseuse.
8: Je donne mes textes à Cosma, il aime si tu t'imagines, et l'après-midi même, il en fait la musique. Moi je suis là, maintenant il va me falloir chanter. Et puis tout d'un coup le miracle s'est produit. Pour moi, il y a eu un miracle. Voilà, ça y est, je m'envole, je me mets à chanter. Et depuis, j'ai toujours chanté.
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5: Juliette s'échappe régulièrement de Saint-Germain-des-Prés, fuit le tourbillon de la vie parisienne pour goûter la douceur de vivre du Sud. En virée parfois à Saint-Tropez, avec ses copains Boris Vian ou François Sagan. Jusqu'en 1985, où elle est invitée à chanter au festival de Ramatuel. Et c'est le déclic. C'est là qu'elle veut vivre avec son mari, le musicien Gérard Joannest.
9: Je voulais une maison face à la mer. Je voulais le soleil qui tourne autour de la maison toute la journée, parce que Gérard adore ça. Et je voulais une maison qui me permette de rêver dans le silence.
5: Elle achète un terrain et demande à Serge Meige, l'architecte du théâtre de Verdure où elle a chanté pendant l'été, de lui concevoir son futur havre de paix qu'elle baptise la Maya. Elle va en penser les moindres détails, comme cette table de jardin construite autour d'un mûrier platane ou la tortue en mosaïque au fond de la piscine.
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5: Juliette, contemplative, aime se ressourcer sur la terrasse, avec vue sur la Méditerranée, et dans son jardin constellé de toutes sortes d'espèces méridionales. Elle développe même une passion pour les orchidées blanches. Elle fait de ce jardin et de sa maison son petit coin de paradis, son refuge. Celui qu'elle n'a jamais eu petite et qu'elle partage avec ses chats, ses chiens, un ménate prénommé Goya et même un bébé panthère. Mais on peut aussi la croiser dans Ramatuel, au marché ou au café de l'Ormeau. Et puis, femme libre, c'est également une collectionneuse, notamment d'objets érotiques, mais aussi religieux.
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5: Elle était venue, elle aime toujours chanter au festival de Ramatuel.
9: C'est vrai que ça ressemble un peu à Avignon, quand Avignon a démarré. C'est-à-dire une chose totalement artisanale, faite d'amour, de tendresse et de sueur, de larmes de sang, de larmes de sel, de larmes de miel.

0: C'est dans cette maison, face à sa Méditerranée, le 23 septembre 2020, que la jolie môme quitte la scène.
1: Jolie môme.
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3: Dôme. Voilà un nom qui ne boude pas ses origines. Ben oui, je me souviens avoir croisé des pièces à Rennes, à Dijon, et toujours à côté de Dôme, il y avait écrit Nancy. Et je vous avoue que j'ai toujours du mal à ne pas être super fier quand je vois ces pièces ailleurs que chez nous. On dit pièce d'ailleurs parce que c'est une œuvre unique à chaque fois. Quand vous possédez un objet Dôme, vous possédez une pièce parce que vous possédez un morceau de savoir-faire, quelque chose d'unique puisque ça n'est pas fabriqué à la chaîne, mais selon des techniques très élaborées pour lesquelles la main de l'homme est indispensable. La main, l'œil, l'esprit de l'homme, puisqu'il faut les trois. Les trois en action pour que cet objet magnifique parvienne jusqu'à vous, jusqu'à vos yeux dans la vitrine de la place Stanislas ou même, pourquoi pas, dans votre salon. C'est l'esprit de l'homme qui imagine les couleurs. Ces couleurs qui peuvent être vives, mais qui sont souvent douces, hein, nuancées, comme devrait l'être la vie, au fond. C'est l'esprit des artistes sélectionnés par Dôme qui fait naître l'idée. Des fruits étonnants, ici, le petit prince, là, des animaux exotiques dans cette autre collection. On a beau bien connaître Dôme et savoir que l'imagination est première, mais on s'étonne à chaque fois des idées et de l'audace qui se mettent en marche pour sortir de nouvelles beautés. Ensuite, après le travail de l'esprit, c'est la main de l'homme qui met en œuvre l'étonnante technique de la pâte de verre, technique rarissime hein, que Dôme maîtrise avec brio depuis plus d'un siècle. Le verre est coloré, fondu, coulé dans une sorte de moule, et c'est là que l'alchimie permet la naissance de la pièce. Ensuite, c'est encore la main de l'homme qui va nettoyer, apaiser la matière et lui donner cette patine et ce génie surtout de choper le moindre rayon du soleil pour s'en vêtir et pour briller. L'œil est là aussi pour vérifier qu'il n'y ait justement pas de défaut et l'œil seul juge, décide de l'avenir de ce qui est déjà une suite énorme de savoir-faire, d'efforts et de matières premières. Ben oui, parce que si l'œil détecte un défaut, on casse tout. Et on recommence. Du sable, le feu, des minéraux, Dôme, c'est une alchimie unique au monde, née à Nancy. Et ça, c'est fin bien.
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4: Bonjour, je suis Romain Rongiras.
5: Bonjour Romain. Alors votre nom de famille, on l'entend beaucoup en Dordogne, car le stade de Périgueux porte depuis l'année 2009 le nom de Francis Rongiras. C'était votre papa. Est-ce que je peux vous demander quel souvenir vous gardez de lui ?
4: Alors des souvenirs, j'en ai très peu. Et les souvenirs que j'ai, étrangement, liés au rugby, notamment quand il jouait à Pau. Moi, d'aller sur des matchs et notamment aussi de jouer un peu sur le stade qu'il y avait à côté à Pau, à la Croix du Prince. Après, les souvenirs, avec le temps, peut-être se sont construits aussi, mais parce que j'ai pu entendre. Il avait démarré à Périgueux lorsqu'il était au lycée. Après, il est parti à Pau, dont il a été capitaine. Et il est revenu après sur Périgueux. Il n'était pas du tout professionnel. Donc non, il travaillait à côté, que ce soit à Pau ou à Périgueux. Il était technicien, notamment à l'office HLM à Pau. Il s'entraînait beaucoup moins régulièrement que ne le font les joueurs de première et deuxième division, voire troisième maintenant. Oui.
5: Alors Francis Rongiras est décédé lors d'un match de rugby, d'un problème de santé en 1991. Vous étiez tout jeune, vous aviez 9 ans. Est-ce que 34 ans après, on vous parle encore de Francis Rongiras, Romain, quand vous allez faire votre marché ou...
4: Oui, ça arrive, comme on parle encore, des fois des personnes que je n'ai pas connues ou que je ne connais pas forcément, mais qui l'ont connu. Après, c'est vrai que étant dans le milieu du rugby toutes ces années, c'est sûr que j'en ai très souvent entendu parler.
5: Vous aussi, vous avez joué au rugby avec Hugo, votre frère. Est-ce que ce qui est arrivé avec votre papa, ça aurait pu aussi totalement vous dégoûter de ce rugby-là ?
4: On était très jeunes. Moi, j'avais 8 ans, j'allais avoir 9 ans. Mon frère, 4 ans. Et on commençait dans le rugby. Et à vrai dire, de mes souvenirs, on ne s'est pas du tout posé la question. On a continué à jouer au rugby et puis s'est créé le Challenge Rongiras, qui est une manifestation sportive pour les jeunes, qui avait été créée à l'époque par des coéquipiers de mon père, notamment François Robert et d'autres, de l'école de rugby, Philippe Verger, voilà, toute une bande qui avait créé cette manifestation. Et j'ai eu l'occasion d'y participer sur ces premières années. Donc non, je me suis jamais posé la question de la pratique du rugby. J'ai fait du foot, du tennis de table, de l'escrime. Voilà, j'ai essayé beaucoup de choses à côté, du tennis aussi, et avec un fil conducteur qui était toujours quand même le rugby.
5: Quand vous passez à côté du stade Francis Rongiras maintenant, est-ce que vous y faites encore attention au nom du stade ou plus maintenant?
4: C'est une bonne question pour laquelle j'aurais pas forcément une réponse tranchée. Oui, à chaque fois, c'est vrai qu'on va dire, il y a beaucoup d'événements qui arrivent au Rongiras, pas forcément sur le rugby. Vous voyez, moi, je vais dire le Rongiras quand je parle du stade et je vais demander aux jeunes où est-ce que vous jouez, ou alors je vais dire au Rongiras, c'est vrai. Donc, on va dire, c'est un petit peu ambigu. Oui, ça me marque, mais je suis aussi, j'y suis habitué maintenant depuis toutes ces années.
5: Merci, Romain.
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1: Le vin, ça prend du temps. 18 mois en général en Bourgogne avant d'être mis en bouteille. En ce moment, le millésime 2024 finit son élevage en fût comme à Beaune chez Philippe Pacalet. C'est dans le calme de ses caves qu'il nous raconte les notes aromatiques de son Gevrey 2024.
2: Donc là, on a changé de cave. On est plutôt sur du 2024, c'est ça ?
3: On est sur des 2024 rouges.
2: Attendez, vous voulez que je prenne votre micro ? C'est peut-être plus pratique. Hop, voilà. Donc là, vous avez ouvert le tonneau. Vous plongez la...
3: la pipette. Et on se retrouve avec un millésime classique. C'est pour ça qu'on voit une belle robe rubis. Gevrey Village, c'est quatre parcelles différentes. Gevrey, c'est toujours beaucoup de fruits. Hein. Ça fait un vin assez gourmand et toujours beaucoup de structure. Il y a les deux. Si on prend 10 personnes, toujours 7 qui l'apprécient. On va les soutirer pour les mettre en bouteille l'année prochaine.
2: Quand vous dites préparer, ça veut dire que...
3: On a mis un bouchon.
2: Ça, donc là, c'est le bouchon qui est à l'intérieur du...
3: Voilà, après on met le robinet.
2: D'accord.
3: Parce qu'on n'utilise pas de pompe, on fait par gravité. Ça évite d'aspirer le vin, c'est moins stressant.
2: C'est plus doux.
3: Voilà.
2: Ah, on peut stresser des vins.
3: Ouais, c'est de la matière vivante. Ouais. C'est comme nous, ça évolue. C'est un peu à l'image de l'homme, le vin. C'est un produit culturel. Il y a beaucoup de points communs.
2: Donc il faut lui apporter beaucoup de douceur. Ouais.
3: Même si la forme du vin, là, c'est le tonneau après la bouteille. Nous, on a un squelette, c'est différent. Mais c'est une construction différente.
2: Oui, mais nous, on se trimballe avec le même squelette toute la vie.
3: Voilà.
2: Eux, ils changent de squelette quand même.
3: Mais on ne grandit plus à partir de 21 ans, normalement.
2: Non.
3: Et les vins, dès qu'on les a mis en bouteille, ils grandissent, mais différemment, parce qu'ils sont aussi coincés dans cette bouteille.
2: C'est pour ça qu'on a cette forme de tonneau, finalement, parce qu'on aurait pu mettre ça dans des cubes, finalement.
3: Enfin... C'est un œuf coupé au debout. L'œuf sous la terre, la gestation, enfin, il y a toujours une jolie philosophie avec tout ça, mais c'est... Hein, il y a un sédiment qui se forme au fond du tonneau, qui s'appelle l'ali, donc quand vous remuez le tonneau, ben, ça remélange, ça dynamise, quoi. C'est un peu comme un bébé avec son placenta, quoi. C'est... Il y a une naissance et ça protège le vin, donc ça dure un certain temps, c'est pour ça qu'on doit soutirer. J'ai un rôle protecteur et nourricier, c'est bien fait quand même.
1: Philippe Pacalet à Beaune est le papa de 50 000 bébés quand même, bouteilles par an, c'est pas rien et ça fait partie de la fierté de notre région.
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4: Ce sont les jumeaux les plus connus des Pays de Savoie, Philippe et Jean-Noël de Paris. Ils partent depuis des années à la rencontre des Savoyards, des Hauts-Savoyards avec leurs caméras. Et chaque jour, ils nous racontent leur anecdote croustillante dans la place du village. Et c'est Philippe qui est avec nous. Bonjour.
5: Bonjour Laurent.
4: Alors aujourd'hui, pour la place du village, comme vous... Beau et fort, on va parler d'un jeune agriculteur passionné à Beaufort-sur-Doron.
5: Merci Laurent, je vous rends le compliment. Nous nous dirigeons dans le Beaufortin et plus précisément sur la commune de Beaufort et même le village d'Arèche. Et là, on s'arrête sur la route du Planet. On est à 1100 mètres d'altitude et on rencontre Rémi Gachet, un tout jeune agriculteur en GAEC, comme on dit, GAEC de l'Argentine. C'est le nom du torrent qui coule derrière la ferme. Et Rémi est associé dans la ferme avec sa maman et son frère. Il possède une quarantaine de vaches, toutes de race tarine.
4: Et les vaches sont encore à l'étable.
5: Eh oui, l'hiver est particulièrement long, nous dit Rémi. Et on vous rappelle qu'on est le 25 avril. Les vaches de Rémi sont rentrées depuis les premières neiges au début du mois de novembre et elles ne ressortiront qu'au début du mois de mai, soit 6 longs mois à l'étable. Et l'étable de Rémi a une particularité. Elle est toute récente. Elle possède carrément une baie vitrée, comme dans les beaux chalets de montagne, qui donne beaucoup de lumière et beaucoup de soleil aux bêtes. Source, nous dit-il, de bien-être, de bonne santé pour les bêtes.
4: Et puis là, il va vous décrire la particularité physique de la race tarine.
5: Évidemment, il les aime, ces vaches, et il nous rappelle que les tarines sont toujours les yeux fardés. Il nous dit que ce sont les plus belles vaches, on veut bien le croire. Il nous explique aussi que la couleur noire autour des yeux est une protection contre le soleil en montagne, et qu'elles n'ont pas les yeux irrités. Autre particularité, elles ont toute la langue grise. C'est une caractéristique de la tarine. Et chez les tarines, toutes les extrémités sont noires ou grises, le bout des cornes, autour des oreilles, le bout du nez, le museau, la langue, on l'a dit, et même le bout des pieds, le bout des sabots est noir, nous dit-il.
4: Et à Beaufort, on pense forcément au fromage.
5: On reconnaît Laurent le gourmand ici, et oui, avec ce brûlée, Rémi fait bien sûr les bons fromages de Beaufort, un lait qui est transformé par la célèbre coopérative de Beaufort, juste à côté. On rappelle qu'il s'agit là d'un des meilleurs fromages de France, appelé le prince des gruyères. Et c'est incontestablement un lait qui est le mieux valorisé de toute la France. Rémi est également moniteur de ski pendant l'hiver, uniquement pendant les vacances, 15 jours à Noël, un mois en février, double actif pendant la saison, et nous dit voilà, vache le matin, ski la journée, vache le soir, sans oublier quelques descentes au flambeau. Et ce jour-là, il est 16h quand nous quittons Rémi. Rémi va attaquer le travail et nous, on sentait bien que les vaches avaient qu'une envie, c'était d'aller brouter l'herbe fraîche dehors, mais il était encore assez tôt pour le faire, il fallait attendre encore un petit peu.
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0: passe là-bas.
1: Ce sont des poissons qui, eux, donc, du coup, ont moins de réserves dans leur corps et qui ont besoin de manger plusieurs fois dans la journée. 3 à 4 fois en général.
2: C'est quoi celui avec une corne là?
1: Alors ça, c'est ce qu'on appelle un naso. On l'appelle aussi le poisson de licorne. Et chez les mâles, on peut voir cette protubérance sur le crâne, comme une corne en fait, qui va pousser tout au long de sa vie.
2: Elle est à combien de la température de l'eau là?
1: On est à 26 degrés toute l'année, donc c'est de l'eau de mer qu'on pompe en mer et qu'on va venir chauffer et filtrer avant de la mettre dans nos aquariums. Pour les aquariums dits d'eau tempérée, on a une température de 15-16 degrés à l'année. C'est très agréable de plonger.
2: Vous plongez régulièrement?
1: On plonge au moins une fois par semaine pour l'entretien de chaque aquarium.
2: Et vous faites quoi dans ce grand aquarium là?
1: Tout d'abord, tout ce qui va être l'entretien de la vitre. La vitre fait quand même 11 mètres de haut, donc il faut l'entretenir. On va venir aussi entretenir tout ce qui va être pompe de brassage. Et ces pompes, elles vont venir capter tout ce qui va être par exemple les algues qui vont se dégrocher du décor et autres. Ou les, par exemple des restes de nourriture qui n'auraient pas été consommés et qui vont venir se colmater sur la grille de la pompe. Donc on va venir l'entretenir afin qu'elle garde toute son efficacité. Et après, on va pouvoir aussi, par exemple, venir effectuer du bouturage de coraux, puisqu'on a quelques espèces qui poussent dans ce bassin pour augmenter la taille de nos élevages ou, par exemple, pour faire des échanges avec d'autres aquariums.
2: Ah oui, là, c'est les coraux qu'on voit jaunes et marrons là-bas?
1: Oui, c'est ça.
2: Bah, c'est impressionnant quand même. On se rapproche et là, on voit effectivement la profondeur de l'eau là. Et c'est un peu attirant comme quand on est sur les hauteurs en montagne, on est toujours attiré comme ça par le vide. Là, c'est un peu le même principe.
1: Oui, c'est vrai qu'il y a cette sensation de grandeur, d'être en haut du plus grand bassin, de regarder vers le bas et de se dire mais qu'est-ce qu'il y a au fond? Peut-être qu'il y a un poisson qu'on ne voit pas, qui est là en bas et qui lui nous attend aussi peut-être.
2: Ouais, lui, là, comment on appelle, le naso?
1: Le naso, c'est ça.
2: Il commence à être impatient, là, il est en train de sortir de l'eau quasiment.
1: Ils attendent là.
2: Bon, je vous laisse faire, allez-y. Là, ils vont sauter dans tous les sens. À vous donner à manger au requin, là.
1: Le poisson destiné au requin.
2: Ah, ça saute dans tous les sens.
1: Ça saute dans tous les sens, ils sont très excités. Hop, ça y est, il l'a eu. On reviendra dans 2 jours pour lui donner un autre poisson.

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0: avec On jettera nos montres.
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1: Ici, les essentiels de Décibel. Émilie Mazoyer et Mariam Doumbia, d'Amadou et Mariam.
3: Bonsoir, je suis très contente d'être avec vous aujourd'hui.
4: Moi aussi, je suis très très contente que vous soyez là. Vous n'êtes pas venue toute seule, Mariam. À côté
3: je suis
4: de
3: là
4: vous.
3: Avec mon fils.
4: Mais oui, à côté de vous, ce beau jeune homme, c'est Sam. Sam Bagayoko, salut Sam.
5: Salut, bonsoir tout le monde. Je suis très très ravi d'être là aujourd'hui avec ma mère.
4: Ben ouais, nous aussi on est très heureux. Mariam, on a beaucoup, beaucoup, beaucoup pensé à vous depuis l'annonce très triste au début du mois d'avril du décès d'Amadou. La dernière fois qu'on s'est vu, on était tous les trois dans le studio, vous, Amadou et moi.
3: C'est
4: et
3: vrai.
4: Vous me présentiez cette chanson géniale. Qui était la première pierre de l'album L'amour à la folie. On a appris donc au mois d'avril la disparition d'Amadou. Et vous avez tenu, Mariam, à continuer à porter ces nouvelles chansons, cette musique, à sortir l'album cette année. Est-ce que ça a été un choix évident ou un choix difficile?
3: Bon, le début, c'est difficile pour moi. Mais comme c'est... Ça trouve que déjà, on a... Déjà fait l'album, on a été dans les studios, tout était fini. Donc, j'étais obligée de faire ça. Mais si le public continue à me soutenir, je continuerai à faire ça. Mais le début, vraiment, en ce moment, c'est très difficile pour moi parce que mon mari, c'est plus de 40 ans qu'on est ensemble. On faisait des choses ensemble, on composait, on voyageait ensemble. Donc, vraiment, ce n'est pas du tout facile pour moi. Mais comme mon fils est à côté de moi, l'an passé, j'ai dit à notre tourneur si elle peut nous aider pour que mon fils soit venir avec nous, faire les concerts avec nous. Donc, elle a accepté l'an passé seulement. Quand elle a passé et quand elle a accepté, donc on a continué à faire quelques concerts ensemble. Après, quand on est allé au Mali. On a fait quelques concerts là-bas aussi. Quand on est tombé malade, Amadou est parti. Donc, quand mon fils est à côté de moi, ça m'encourage, ça me soulage. Et puis, le public aussi, quand il continue à me soutenir, ça m'encourage, ça me soulage vraiment. Sinon, vraiment, ce n'est pas du tout facile pour moi.
4: Alors, merci d'autant plus d'être là avec nous, Mariam. Mmh. Tous les artistes qu'on a reçus depuis le mois d'avril et à qui on posait la question, justement, de nous parler d'Amadou, tout le monde nous disait que ce soit Mathieu Chédid, très récemment, Oxmo Puccino, tous ces gens voilà, qui vous aiment et qui vous soutiennent. Et tout le monde disait...
3: On a travaillé avec eux aussi.
4: Ouais, ouais. Tout le monde disait, oh là là, on envoie de la force à Mariam, on envoie de l'amour à Mariam. Alors, voilà, j'ai dit que je serais la messagère et que je vous passerai ces messages-là.
3: Merci.
4: Mais merci vraiment d'être là. Sam, merci aussi de rendre tout ça possible. Vous avez donc fait quelques concerts avec vos parents avant la disparition de votre papa Amadou. Maintenant, c'est vous qui vous tenez à la droite de votre maman sur scène. Comment ça se passe pour vous?
5: Oui, ça se passe très bien. Un peu dur, comme elle a dit. Avant que le papa nous décède, on avait commencé de faire la tournée ensemble. C'était beau de nous voir tous les trois ensemble faire une chanson. Donc, malheureusement, il est parti. Donc, je continue de faire cette trace-là. Et j'interprète quelques chansons du papa aussi, comme les chansons, comme Je pense à toi, comme Dimanche à Bamako. Deux de ses anciennes chansons aussi qu'il avait composées lorsqu'ils étaient très très jeunes, lorsqu'ils commençaient leur carrière. Donc tout ça pour enlever un peu la nostalgie aux gens, quoi. Donc j'accompagne ma mère, c'est un honneur et c'est un encouragement pour moi. Et vraiment, c'est une bonne chose aussi pour moi, ça me donne de l'expérience aussi.
3: Jusqu'à présent, quand je monte sur la scène, le côté gauche, ça vient dans ma tête toujours, je vois Amadou. Il est avec sa guitare, il est à côté de moi. Des fois, quand on est sur la scène, on parle ensemble, on dit des choses ensemble entre nous deux. Ça me manque, mais mon fils est à côté de moi. Bon, ça va, quoi. Sinon, toujours, ça vient dans ma tête, quoi.
4: La présence de Sam sur scène et également ce soir dans le studio de Décibel, ce qui permet de se rapprocher de la joie pure que l'on peut entendre sur l'album L'amour à la folie. Je pense notamment à cette chanson Nakan.
6: Levez-vous, levez-vous, c'est Amadou et Maria. Dansez, dansez, dansez, c'est la joie partout.
4: La joie partout. Alors c'est évidemment très émouvant d'entendre la voix d'Amadou qui dit ça puisqu'il n'est plus là, et à la fois reprendre ce flambeau et défendre cet album, c'est aussi se balader partout dans le monde, puisqu'évidemment la musique d'Amadou et Mariam c'est une musique internationale, c'est se balader partout dans le monde et transmettre la joie. Est-ce que c'est pas quand même le plus beau métier du monde ça, Mariam ?
3: La musique ?
4: Ouais, et transmettre la joie comme ça.
3: Ah oui, c'est un beau métier du monde, ouais. C'est un beau métier du monde.
4: Et vous pensez que Sam, qui donc est devenu musicien, il aurait pu faire autre chose? Ou alors, en grandissant auprès de vous, évidemment, il allait devenir musicien?
5: Bon, en fait, pour ma musique, ça a été quelque chose de naturel.
4: Voilà. C'est dans les gènes.
5: Voilà.
4: C'est
5: ça. Parce que j'étais au lycée, donc j'ai commencé par le rap avec mes amis.
3: C'est ça.
5: Ça trouvait qu'ils étaient en tournée en Europe, aux États-Unis, tout ça. Donc moi, j'étais au Mali avec les amis au lycée. On commençait par le rap, on faisait une ou deux chansons. On a fait les maquettes. Lorsqu'ils sont venus au Mali, qu'ils ont écouté nos maquettes. Après, j'ai commencé à jouer un tout petit peu la guitare.
3: On les a encouragés.
5: Voilà, ouais. Donc, c'est venu comme ça.
4: Vous étiez fière qu'il ait la fibre musicale,
3: votre
4: petit?
3: Oui, je suis fière de ça, que mon fils soit musicien, vraiment.

0: classique déjà, alors qu'il est sur un tout nouvel album, L'amour à la folie. C'est l'album dont Mariam est venue nous parler ce soir, et elle n'est pas venue toute seule. Sam Bagayoko, son fils, est là. Alors Sam, on a dit que vous étiez artiste, mais on ne vous a pas encore entendu. Mais moi, j'ai mes archives, et votre groupe, Smod.
1: Voilà, Smod.
0: Ah bah c'était quelque chose, hein.

0: chanson, les dirigeants africains de Smod. Je vois que Mariam sourit. Ça, pour vous, c'est un tube, on est d'accord? Vous qui connaissez bien les tubes, Mariam.
1: Vraiment, c'est un tube, c'était bien à l'époque. Mais avant ça, je vais vous expliquer un peu. Mogolou, là, Mogolou, ça s'adresse aux gens. Ça s'adresse. Ça parle des voyages, ça parle des rencontres. Quand on voyage, on prend le train, on prend le bateau, on prend l'avion, la tente. Tu te réveilles tôt, tu as froid. Tout ce qu'on fait dans le voyage là, c'est ce que j'ai dit dans Mogolou là.
0: C'est oui, ce qu'on dit. C'est ça. La chanson qu'on a entendue juste avant.
1: Voilà, avant ça. Voilà. Mais ça là, c'est la chanson de Sam qu'on est en train d'écouter.
2: Ouais. Smod, c'était vraiment notre époque, voilà quoi, très très engagé. Et c'était le début aussi qu'on venait sur la scène internationale. Mm-hmm. Donc,
0: ouais.
2: Voilà, les parents étaient à côté de nous, qui nous soutenaient tout le temps. Donc,
0: c'était précieux ça pour vous, Sam, quand vous vous êtes lancé justement en dehors du Mali, partout dans le monde, hein, avec ces chansons, et notamment en France avec les dirigeants africains qui avaient vraiment bien marché. Oui. C'était précieux de demander à votre papa, Amadou, à votre maman, Mariam, des conseils, parce que eux, comme elle le raconte dans la chanson Mogolou, hein, les tours du monde, ils les ont enchaînés.
2: Bien sûr, à chaque fois qu'on fait des chansons, on les fait écouter d'abord. On demande leur avis, ils donnent leurs conseils. Mm-hmm. Et c'est vrai qu'à l'époque, on était vraiment très très jeune.
1: Voilà.
2: Donc il fallait des choses comme ça, des mots très très engagés. Donc c'était comme ça. Mais ils nous comprenaient, ils nous disaient c'est comme ça, il faut partir ça à enlever ça, augmenter ça. Donc vraiment, ça nous a beaucoup aidé à ce qu'on soit comme ça aujourd'hui.
0: Mm-hmm. Alors, sur ce nouvel album, L'amour à la folie, mm-hmm. il y a tout un tas de chansons magnifiques. Je pense à celle où vous retrouvez Fally Ipupa. La chanson s'appelle Sonnefaux.

0: Voilà une chanson qui parle d'amour, Mariam, mais c'est pas une chanson d'amour, c'est une chanson qui donne de la force aux gens qui s'aiment.
1: Ouais, ça parle d'amour, ça parle. Et par exemple, quand on s'aime, il faut pas écouter de gauche à droite.
0: Oui.
1: Sinon, il y a des gens qui sont mauvais, ils vont vous séparer. Donc, il faut faire la communication entre vous dans le foyer, dans la famille, dans les foyers. Il faut l'entente. Il faut pas écouter les on-dit. Parce que si on écoute de gauche à droite, vous voulez vous séparer après. Vous allez, ça va devenir.
0: C'est compliqué si on commence à écouter les autres. Puis on peut se séparer pour de mauvaises raisons.
1: Voilà.
0: Et oui.
1: C'est des mauvaises raisons. Après, vous allez regretter. C'est pas la peine d'écouter les on-dit. Quand on aime quelqu'un, il faut pas écouter les on-dit. C'est ça, ça veut dire ça. Donc, on a composé cette chanson-là. Ça fait longtemps qu'on voulait travailler avec Fally Ipupa. À l'époque, là, on n'a pas pu se joindre. Après, on est rentré dans les studios. En ce moment, on devait partir au Mali. Donc, on a appelé Fally Ipupa et est venu. Donc, il est venu dans les studios. On a mis la musique, il a écouté. Donc, lui aussi, il a ajouté ce qu'il doit ajouter. Il a fait ça.
0: Ça a parti. Ouais.
1: Voilà, ça a parti. Après, on est parti au Mali. Amadou est décédé. C'est comme ça. Sinon, on se connaissait vraiment longtemps. Ouais. Et c'est comme ça. L'amour qu'on a, on veut partager avec tout le monde. L'amour qu'on a, on veut partager cet amour avec tout le monde. Amadou et moi, on a fait plus de 40 ans. On ne peut pas dire qu'il n'y avait pas de problème. Il y avait des problèmes. Mais on s'assoit, on trouve la solution. On s'assoit, on parle. Il y a la communication entre nous. On parle, on s'excuse, on présente les excuses entre nous. On parle, on trouve la solution en un mot, quoi.
0: Ouais.
1: Comme ça, c'est fini, on continue. Voilà, sinon, on ne peut pas dire qu'il n'y avait pas de problème. Plus de 40 ans dans le foyer.
0: Ah oui, impossible.
1: Non. Voilà.
0: Bien sûr.
1: Mais vraiment, on se comprenait bien, on s'écoutait, on s'aimait. Voilà, c'est ça notre force.
0: Ah oui, et qu'un vrai grand amour, ça mérite qu'on travaille dessus parfois, et oui, qu'on fasse des efforts. Ça, c'est un beau message, Mariam, parce que c'est vrai que nous, on est dans une génération peut-être où on se sépare un peu vite, on divorce un peu vite dès qu'il y a un problème.
1: Voilà.
0: Mais
1: c'est pas comme avant, c'est pas comme nous. Nous, on n'est pas comme ça.
0: Ah ouais.
1: Sinon, il y a plein de gens qui voulaient qu'on nous sépare, mais on n'a pas écouté les on-dit.
0: Ouais.
1: Donc on s'aimait, on s'écoutait, on trouve la solution dans les problèmes, vraiment. Amadou, vraiment, là où je suis là, vraiment, c'est quelque chose que j'oublierai jamais de ma vie jusqu'à ma mort. Chaque fois, chaque jour, Amadou, ça vient dans ma tête. Et puis la façon qu'il est parti, vraiment, ça m'a beaucoup marqué en un mot, ça m'a beaucoup marqué. Chaque fois que je monte sur la scène, jusqu'à présent,
2: je n'arrive pas à oublier ce côté-là.
0: Bien
2: c'est
0: sûr,
2: normal
0: voilà.
2: Parce que c'est plus de 40 ans sur scène. À chaque fois que sur la scène, tu vois avoir la place
1: de la place
2: personne.
1: De mon mari.
2: Donc,
1: voilà.
2: Ouais.
1: Voilà.
2: Mais on a un bon public. Si le public est accueillant, les musiciens ils sont super avec elle. Donc
1: ça m'encourage.
2: Voilà.
1: Vraiment, les concerts que j'ai faits, vraiment, le public était chaud. J'étais aux États-Unis, on a fait 7 concerts là-bas, tout le monde était chaud. Ils ont dansé, ils ont applaudi beaucoup, comme d'hab. Bon, vraiment, c'était bien. C'était bien.
0: Ah ouais,
1: ça m'a beaucoup encouragé.
0: En France aussi, il y a eu un concert fabuleux. C'était à la Cité internationale de la langue française à Villers-Cotterêts.
1: Voilà, Villers-Cotterêts, c'était très bien. Les gens étaient chauds. Ils ont applaudi, vraiment, ils m'ont encouragé. Vraiment, c'était très bien. C'était très, très bien.
0: Ah ouais.
2: C'était un premier spectacle, c'était un peu dur. Il y avait beaucoup d'émotions.
0: Mais pour le public aussi, je pense qu'il y avait beaucoup d'émotions. Parce qu'on vous aime beaucoup, on aimait beaucoup Amadou. Et donc, je crois que tout le monde a besoin de se retrouver ensemble. Il y a évidemment votre deuil intime et familial. Mais après, je pense que pour le public qui vous aime depuis... Alors, j'ai compté, dites donc, on a 27 ans d'amour avec vous. Puisqu'en 1998, au Transmusical de Rennes, vous nous aviez chanté...
1: Un bon souvenir.
0: Je pense à toi.
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0: Ensuite, il y a eu évidemment le dimanche à Bamako. Et puis, on a continué à vous écouter en 2008 avec l'essentiel album Welcome to Mali et cette beauté, Sabali.
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0: je me souviens très bien de ces transmusicales de Rennes en 98.
1: C'est ça qui nous a lancé. Hein. C'est
0: oui.
1: Ça qui nous a beaucoup lancé. Hein. On ne peut pas oublier ça. C'est un grand souvenir pour nous.
0: Ah ouais.
1: Je rappelle deux fois, à l'époque, j'étais vraiment stressée. À l'époque, on n'était pas connus ici, mais quand on a joué, je pense à toi, vraiment. Ils
0: ouais,
1: ont applaudi, hein. Vraiment, c'était très, très bien.
0: C'était un coup
1: ça
0: de foudre.
1: Ah oui, ça nous a beaucoup encouragés.
0: Ah ouais. Vous étiez tout petit, Sam.
2: Oui, 98. Oui, j'étais vraiment...
0: Vous avez des souvenirs de cette époque-là ou pas? Quand vos parents commencent à devenir des stars en France et vous vous dites, ah, on va beaucoup prendre l'avion.
2: Bien sûr, oui, parce que je voyais les clips à la télé, donc
0: ouais.
2: Je pense à toi qui passais tout le temps sur des
1: ah,
2: chaînes
1: oui,
2: françaises,
1: vraiment.
2: Tout ça. Donc, et puis j'appelais les amis, donc les amis m'ont dit, ah, j'ai vu tes parents à la télé,
0: oui.
2: J'ai vu tes parents. C'était génial ça.
0: Vous aimez bien ça, les festivals, parce que vous vous entendez toujours bien avec les autres artistes.
1: Oui, c'est vrai, j'aime beaucoup les festivals parce qu'il y a les rencontres avec des artistes et puis il y a beaucoup de gens, ils applaudissent. Vraiment, j'aime beaucoup les festivals.
0: Ah ouais, et puis faut dire que les amis d'Amadou et Mariam, il y a Blur, il y a Kezia Jones, il y a Coldplay.
1: On a travaillé avec eux, tout ça. On a fait la première partie de Coldplay. On a travaillé avec Diamond, Sabali, ça veut dire la patience. On a travaillé tout ce que vous avez dit.
0: Ah ouais, hein.
1: Cité les noms là. On a travaillé avec Otmo Kutuno, tout ça, tout le monde, vraiment.
0: Mathieu Cégide.
1: C'est la première personne qu'on a rencontrée quand on est venu en France. On a voyagé, on est parti en Angleterre. Donc, même maintenant, il veut que j'ai fait le concert avec lui à Bercy. M, il a connu au Mali, grâce à nous, on a fait le festival Paris-Bamako, il était là-bas, donc M est très gentil avec nous, vraiment.
0: Mais on a hâte d'entendre ce que vous nous réservez ensemble pour bientôt. Vous nous l'avez dit tout à l'heure, Mariam, toutes les nouvelles chansons de L'amour à la folie avaient été enregistrées avant la mort d'Amadou mois d'avril dernier.
1: Si.
0: Voilà, vous aviez tout fini.
1: On avait tout fini. Tout était fini.
0: Est-ce que vous avez de bons souvenirs de l'enregistrement de cet album? Est-ce que tout s'est passé au Mali, à Bamako? Est-ce que vous avez enregistré dans plusieurs endroits? Comment c'était?
1: L'enregistrement, on a fait ici, à Paris ici.
0: Ah,
1: je
0: ne
1: me trompe pas. Oui,
0: okay.
1: On a fait ici. Le dernier enregistrement, c'était Fally Ipupa.
0: Oui.
1: Et puis, on a fait un enregistrement aussi à... Dans la chanson de M.
0: Oui.
1: Voilà, quelques parties dans la chanson de M aussi. C'est des souvenirs comme ça. Voilà, après ça, on est parti au Mali.
0: Et vous, Sam, à ce moment-là, quand les chansons étaient en préparation, au moment des enregistrements, etc., est-ce que vous faisiez partie des oreilles qui avaient le droit d'écouter avant tout le monde les chansons qui allaient arriver?
2: Oui, en fait, il y avait quelques maquettes qui ont été faites devant moi.
0: Ouais.
2: Donc, j'ai même participé à faire le cœur d'une des chansons aussi dans l'album. Keleko.
1: Si. Keleko, on a fait au Mali.
2: Voilà, j'ai participé.
1: On a fait au Mali.
2: On a fait
1: Keleko.
2: Quatre chansons au Mali comme ça. J'étais là. C'était les derniers souvenirs.
1: Oui, oui, oui, oui.
2: Voilà, j'étais là avec le papa, avec tout le monde. Donc,
1: Il a fait le cœur avec nous.
0: Voilà. Ah, c'est beau.
1: Si, si, c'est vrai. Génial.
0: Racontez-moi, Sam, comment ils travaillaient alors vos parents? Vous dites que vous étiez là au moment des maquettes. Alors, est-ce qu'il y avait un chef ou est-ce que c'était la démocratie sur les morceaux entre Amadou et Mariam? Comment ça se fabriquait?
2: Bah, presque au studio, c'est trouvé qu'ils avaient déjà travaillé ensemble, les deux. Ils travaillent ensemble d'abord, après ils nous font écouter. Donc dans le studio, et chacun amène sa partie, et ils se complètent, quoi. Et ils sont comme ça. Et c'était vraiment naturel chez eux de faire la musique. C'est comme si il y a une chanson qui vient, ma mère, elle est très, très forte en improvisation comme ça.
0: Et en mélodie. C'est la reine de la mélodie, voilà. Mariam.
2: Ça coule naturellement. Et
1: ouais.
2: Voilà, c'est comme ça.
1: Quand tu mets ta musique seulement, paf, moi je trouve quelque chose, j'improvise dedans.
0: Ouais.
1: Je suis comme ça.
0: Ça donne des chansons magnifiques que je vous recommande. L'album L'amour à la folie commence en vous souhaitant bienvenue à la maison.

0: travail incroyable sur les voix, sur les guitares. C'est évidemment pour les guitares la partie d'Amadou qui nous a quittés. Sam, vous êtes guitariste. Ce genre de beauté là, Sabadjougou, c'est vous qui allez jouer ça sur scène maintenant?
1: Ben, j'aimerais bien, parce que tout ce que le papa il faisait un travail énorme. La guitare, quand même plus de 40 ans de guitare, donc c'est vraiment un travail magnifique. Donc j'essaie d'interpréter des chansons, j'essaie d'apprendre ces lignes de guitare pour pouvoir les jouer. Donc je pense à toi, je la joue sur scène déjà. Voilà, donc pourquoi pas en 2026 d'autres morceaux, et je continuerai à apprendre ça, à les jouer. Voilà quoi, c'est l'un des un amour pour moi de jouer les chansons du papa.
0: Il y a aussi On veut la paix, parce que depuis leur premier album international, Amadou et Mariam, il y a toujours eu cette volonté de rassembler et de parler de la paix.
2: On

0: Mariam, important, hein, la paix.
1: Ah oui.
0: Vous voulez toujours en parler de ça.
1: Notre message, toujours, Amadou et moi, toujours, c'est message d'amour, message de paix, message d'entente. Le monde en a besoin. Surtout en ce moment, c'est le monde est un peu mélangé, donc il y a des problèmes partout. Donc je veux que il y a la paix partout. On veut la paix dans le monde entier.
0: Je me souviens de la chanson C'est chaud déjà où vous racontiez hein, sur l'album d'avant. Eh ouais. Vous vous souvenez, hein, c'est chaud et on veut la paix.
1: C'est chaud partout.
0: C'est vrai. L'amour à la folie, un grand amour, Mariam, avec Amadou, qui a créé aussi une grande et belle musique. Et on voulait vous dire merci pour ça. Et aussi, merci d'avoir cette force et ce talent de continuer à porter ce flambeau, parce que on serait trop triste sans vous.
1: On vous remercie beaucoup, vous les journalistes, vous nous avez beaucoup soutenir. Continuez à soutenir Mariam et son fils, vraiment, ça nous encourage. Ça me soulage beaucoup. On vous remercie beaucoup. Vous avez beaucoup fait pour Amadou et Mariam aussi.
0: Merci Mariam, merci Sam.
2: Merci.
0: À bientôt.
1: À la prochaine, merci beaucoup.
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0: Bienvenue dans Décibel. Bienvenue ici. C'est le nom de la radio. C'est aussi le nom de ce studio. Elena, bonne année.
5: Merci, à vous aussi.
0: Ah oui, qu'est-ce qu'on vous souhaite pour 2026? Parce que là, j'ai fait un petit résumé en disant, oui, sortie de la Starac il y a 2 ans, et bah, depuis, pas de vacances, rien du tout, le premier album, la tournée et tout. 2026, vous avez envie que ça ressemble à quoi?
5: J'ai envie que ça ressemble à beaucoup de joie et de bonheur, à la scène, à rendre le public qui vient me voir heureux et d'être heureuse moi aussi. C'est pas mal.
0: J'aime bien ce programme, j'ai envie de voter pour vous.
5: Merci.
0: Par exemple, non, vraiment, Elena, présidente. De toute façon, il nous faut un Belge à la tête de ce pays. Moi, ça fait plusieurs années que je le pense, mais là, voilà, elle vient de le confirmer. Elena, présidente, et les deux disques de platine, et les deux, la réédition. Je le disais, vous avez attendu un petit peu.
5: Oui.
0: Avant de sortir cet album, il faut dire qu'en sortant de la Starac, vous avez enchaîné une énorme tournée.
5: Oui.
0: Ah, vous n'avez pas gagné le programme, mais vous étiez sur la tournée, donc il y avait de toute façon un emploi du temps très chargé. Oui. Je sais, parce que je connais ce business, et vous aussi maintenant, qu'on a dû vous presser en vous disant « dépêche-toi ». Pourquoi avez-vous décidé de prendre le temps?
5: Parce que personne ne m'a pressé.
0: Ah, c'est vrai? Ah, vous avez une super équipe alors?
5: Oui, je suis bien tombée, et surtout, comme vous l'avez dit, je n'ai pas gagné.
0: Ouais.
5: Donc je pense qu'il y avait beaucoup d'attentes sur le gagnant.
0: C'est Pierre Garnier qui a gagné cette année-là. Et alors lui, oui, pour le coup, il a sorti son album plus rapidement et ça a cartonné.
5: Voilà. Et du coup, j'ai été rapidement signée dans un label et j'ai été en studio. J'ai découvert en fait la particularité de moi et de ma non-expérience dans ce monde de la musique aussi. Il fallait que je sache ce que j'avais envie de faire et je le savais pas encore.
0: Ouais.
5: Donc il fallait que j'essaye avant de proposer quoi que ce soit. Je suis bien tombée aussi parce que je me suis retrouvée en studio avec Vincha, avec qui j'ai co-écrit finalement toutes les chansons de l'album.
0: Et vous aviez écrit des chansons avant?
5: Jamais.
0: C'était la première fois.
5: C'est pour ça aussi
0: magique, ça.
5: Que le temps a été nécessaire, hein, parce que rien n'existait. Ouais. Et je savais pas qu'est-ce que je voulais faire, qui je voulais être en tant qu'artiste. Et prendre le temps, c'était important, même si je perdais peut-être des auditeurs.
0: Potentiel, oui,
5: voilà,
0: parce que... Ouais,
5: on dit, il faut battre le fer tant qu'il est encore chaud. J'étais en mode, ok, mais moi, je suis pas chaude, parce que...
0: Cette dame n'est pas un fer. Cette dame est une artiste, il fallait qu'elle prenne le temps.
5: Voilà, et j'ai bien fait, parce que je suis très fière de cet album, qui me représente à 100%. Et voilà, j'avais besoin de temps, et j'avais le droit de le prendre, donc je l'ai pris.
0: Et non seulement le public qui vous a attendu, celui qui vous avait repéré à la télé, mais là, vu le taux de remplissage des salles de concert et vu donc ce couronnement de l'album et les disques de platine, c'est sûr que voilà, vous avez fait les choses dans le bon ordre. Vous avez d'abord sorti quelques chansons, on se souvient de Summer Body. Summer.

0: Et puis, comme il n'y a pas que le piano-voix dans la vie, vous avez cartonné avec ce premier gros tube.
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0: Vous étiez en studio en train de préparer ce premier album. Est-ce que vous sentiez que cette chanson, Mauvais Garçon, elle avait quelque chose de particulier, de spécial ?
2: Elle avait quelque chose de particulier, oui, parce que c'était un projet musical, on va dire, je vais l'appeler comme ça, parce que c'était quelque chose que j'avais jamais fait auparavant et dans lequel je pensais pas me retrouver.
0: Vous parlez du style musical,
2: du style musical,
0: voilà, un peu plus dansant,
2: de la prod, du côté presque électro et je trouvais ça trop chouette parce que je pensais que moi j'adore le piano. Si j'avais pu faire un album au piano, je l'aurais fait.
0: Vous êtes Adèle.
2: Voilà, j'adore ça et en fait il y a un moment où on a envie de tester de nouvelles choses et là pour le coup c'est ce qu'on a fait et même dans la manière dont on a écrit ce texte qui était un peu particulier hein, de personnifier comme ça le mauvais garçon et de dire tout ce qu'il faisait de mal. Il y avait un côté très exutoire aussi en écrivant cette chanson
0: et donc, très authentique aussi de dire mais moi je reste
2: évidemment
0: aussi, ça c'était chouette
2: et donc on sent que moi par exemple avant qu'elle sorte je disais cette chanson c'est mon ovni. Je sentais qu'elle était différente des autres, pas parce que elle allait avoir le succès qu'elle a eu, mais parce que c'était quelque chose que j'avais jamais fait et qui ne se retrouve pas dans l'album.
0: Ouais. Et finalement, c'est celle-là qui accroche le plus grand nombre d'auditeurs au départ. C'est celle-là qui se retrouve sur toutes les radios pendant des semaines, pendant des mois. Alors, est-ce que ça vous dit des choses de, justement, vous m'avez dit en sortant de la Starac, vous vous demandiez qui vous vouliez être comme artiste, etc. Est-ce que finalement, vous n'êtes pas une artiste un peu plus culottée que ce que vous imaginiez?
2: Je sais, peut-être. En tout cas, tout ce que j'ai compris, c'est que la chose que je préfère en tant qu'artiste et en tant que chanteuse, c'est de raconter des histoires et des textes et qui sont les miennes et qui sont du coup très authentiques parce que je raconte vraiment tout ce que je pense. C'est des messages et des chansons que j'écris à la base pour moi, pour me faire vraiment du bien et elles ont été touchées les gens d'une manière que j'aurais jamais pu imaginer. Et ça m'est revenu comme ça, ça a fait une boucle en fait. Et c'est là que je me suis dit, waouh, mais en fait, on peut vraiment se faire du bien tous ensemble quand j'écris une chanson. Et j'adore ça, j'adore cet échange et ce partage. Après, de témoignages aussi, parce que c'est hallucinant.
0: Les gens vous racontent leurs histoires.
2: D'avoir un impact sur la vie des gens dans leur quotidien de vie avec une chanson, j'ai trouvé ça étrange et en même temps énorme. Ouais. C'est hyper bizarre.
0: Et voilà comme on est un hymne, parce que oui, moi je pense que Mauvais Garçon, c'est vraiment devenu un hymne pour tout un tas de générations, de filles et de garçons. Oui, ça fait partie des rares chansons que je peux chanter à tue-tête. Moi, en adhérant à chaque mot, et ma fille de 11 ans, en adhérant à chaque mot aussi. La réédition de l'album d'Elena vous propose 5 chansons inédites, dont Piscine.

0: On écoute Elena. Pardon, j'ai pas entendu ce que vous avez dit. Non. Piscine. Alors, vous dites adieu à qui
1: dans la piscine?
2: À mon téléphone.
0: Ah, est-ce que c'est un gros sujet ça pour vous?
2: Oui.
0: Vous m'avez dit tout à l'heure, j'écris que des trucs authentique sur ce qui m'arrive.
2: Donc, oui.
0: On a un petit problème d'addiction au téléphone.
2: On a un petit problème. Ouais, on a.
0: À quel point?
2: Franchement, au point que je crois que mon temps d'écran, il est de 9 heures par jour.
0: Waouh!
2: Aïe!
3: Non, mais c'est impressionnant.
2: Mais... Oui, mais en même temps, je veux pas me justifier, mais.
0: Si, si, allez-y.
2: Mais c'est, mon travail aussi est sur mon téléphone, je dois répondre souvent à des messages,
3: ouais,
2: etc. Donc, il y a mi du divertissement, mi du travail, mais, okay. Mais je passe beaucoup trop de temps sur mon téléphone, je le sais.
0: Donc, ça valait une chanson, c'était important. Nuages.

0: parce que, enfin, c'est marrant, non, c'est pas une chanson marrante, c'est pas ça que je voulais dire. On sent déjà une évolution, non, dans votre écriture par rapport aux premières chansons Ellie, qui n'est pas un vieil album.
1: Mais oui.
0: Là, du coup, vous avez pu vous replonger dans l'écriture. J'imagine que ça, c'est pas une chanson que vous avez écrite au même moment que les premières.
1: Non, pas du tout. Et je suis assez d'accord avec vous là-dessus, parce que c'est vrai que quand j'écoute cette réédition, j'ai l'impression que c'est une version mature, un peu plus mature de moi. En même temps, chose plutôt logique, puisque je découvre encore ouais. que l'album, je l'ai construit l'année passée. La réédition, c'était cet été, par exemple. Donc,
0: À nouveau, pas de vacances.
1: Non.
0: C'est fini les vacances, Elena.
1: Non, jamais. Et d'ailleurs, moi qui voulais parler que de mes histoires, ouais. sur la réédition, j'avais envie d'aller chercher dans l'imaginaire, j'avais vraiment envie d'explorer ce que c'est que d'écrire une chanson sur une histoire qu'on raconte, que l'on n'a pas vécue, et d'inventer un personnage et d'inventer une situation. Et c'est assez chouette à faire aussi, parce que on peut tout inventer. Alors oui. que notre vie, on peut pas l'inventer, on prend les faits. Et là, je pouvais aller où je voulais, je pouvais vraiment créer quelqu'un. Et c'est pour ça que j'ai adoré écrire Nuages.
0: Après, il y a aussi la réalité qui vous rattrape toujours dans vos chansons, parce qu'on l'a compris, vous êtes une artiste authentique. Et Maman s'inquiète, ça c'est bien réel. Hein.
2: Coucou chérie, j'espère que ça va. Écoute, je viens d'aller me promener avec papa et Rio sur la plage, c'était trop gai. Mais bon, voilà, tu me manques quand même un peu, hein, mon cœur. Allez, je t'aime.
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0: Maman s'inquiète avec Brigitte.
1: Fit Brigitte.
0: Fit Brigitte, dans Fit sur l'album. C'est votre maman.
1: Oui.
0: Brigitte, qui vous laisse des messages, donc comme ça, tout doux, des messages de maman qu'on adore. Et évidemment, vous lui manquez, mais elle doit être archi fière, parce qu'il me semble qu'elle est très fan de musique et que la personne avec qui vous avez découvert la musique et chanté à tue-tête toute votre enfance, c'est elle, c'est Brigitte.
1: Évidemment, elle est très fière, mais c'est vrai qu'elle s'est beaucoup inquiétée parce que j'étais en train de faire mes études il n'y a pas si longtemps que ça, et que le chemin musical n'était absolument pas prévu et qu'elle ne connaît pas ce monde et ce ouais. milieu. Mais je pense que c'est logique. Son inquiétude, elle est légitime, et quand elle a écouté cette chanson, elle m'a dit « Mais je m'inquiète plus, hein. Je m'inquiète plus, hein. Faut que t'arrêtes de dire que je m'inquiète plus. » Et j'ai dit « Ok, tu veux avoir ton droit de parole ? Ben vas-y, fais. »
0: Elle va faire la réponse.
1: Et du coup,
0: comme
1: c'est
0: dans
1: pour
0: un
1: ça,
0: clash de rap.
1: À la fin de la chanson, elle dit ouais. « Tu sais, les, je m'inquiète plus. » J'étais en mode « Vas-y, fais ton droit de parole, comme ça je le mettrai à la fin de la chanson. » Et mon premier feat de ma vie, avec ma mère.
0: C'est trop bien. J'adore. Bah, sur l'album d'Orelsan, il y avait bien sa grand-mère. Moi, oui. je trouve ça super d'intégrer la famille à son art. Et à la fois, c'est vrai, vous l'avez dit, elle n'est pas une artiste, elle n'est pas de ce milieu-là. Est-ce que c'est facile de mélanger la vie d'avant, j'allais dire la vraie vie, et la vie d'artiste, ou est-ce que vous êtes obligée de compartimenter?
1: J'essaye de compartimenter, parce que sinon, on ne fait que de parler de ça.
0: Ah oui.
1: Et ça devient un peu épuisant à la fin, parce que je disais à mes parents, vous savez, c'est comme si moi, dès que vous rentrez du travail, je vous parlais que de votre travail. Et donc, on essaye aussi de parler d'autre chose, mais c'est normal qu'on en parle. Et je réponds à leurs questions, et parfois aussi, j'aime leur annoncer de chouettes nouvelles. Enfin voilà, je leur fais tout le temps écouter mes chansons, ils adorent. Donc oui, on essaye de compartimenter, mais c'est normal d'en parler, de parler de mon quotidien, de ma vie, sinon je ne sais pas quoi raconter non plus à mes parents.
0: Alors il y a un truc qu'on n'aime pas trop raconter à ses parents, mais qui arrive quand on est une jeune femme en 2025, en 1995, en 1975, un peu tout le temps en fait, c'est ce que vous racontez dans la chanson « Capuche ».
1: Capuche, qui est une chanson qui parle de l'harcèlement dans la rue que peuvent vivre les femmes, que j'ai mélangé aussi avec une part de célébrité.
0: Mais vous avez une double raison de mettre la capuche dans la rue, c'est que déjà
1: ouais,
0: vous êtes voilà, une jolie fille aux yeux bleus, donc quoi qu'il arrive, il va se passer des trucs. Mais en plus, elle est célèbre, ouais, c'est vrai ça. Ah, j'avais pas vu le double message.
1: Oui, c'est ça.
0: Message.
1: Le premier couplet, c'est vraiment quelque chose qui peut s'apparenter à tout ce que les femmes peuvent vivre au quotidien, malheureusement. Et le deuxième couplet, en fait, ce personnage aussi que j'ai inventé, mais où j'ai pris que des événements existants, se transforme en fait quelqu'un qui me reconnaît et qui me demande une photo et que je refuse et qui me dit « mais t'es une star, tu te prends pour qui ?» Donc voilà, j'ai mixé un peu tout ça et c'est une thématique très importante pour moi et qui résonne vachement en moi. Je suis très fière de cette chanson aussi.

0: doit être très plaisant d'avoir comme ça des convictions et de pouvoir les transformer en art, en chanson, pouvoir les partager. Quels ont été les retours sur cette chanson, particulièrement sur Capuche ?
1: Les retours ont été plutôt positifs, dans le sens où souvent quand les gens entendent des chansons qui les touchent, ils sont heureux qu'elles existent.
0: Oui.
1: Et donc ils me remercient. Je l'ai eu pour Capuche, je l'ai eu pour Mauvais Garçon. Il y a des gens qui me disent aussi, j'aurais aimé l'entendre plus tôt, ou que voilà, elle ait existé à une période de ma vie où j'en avais besoin. Et ça, c'est des moments qui sont très forts pour moi. Et sur Capuche, c'est principalement ce qui est le plus ressorti. Juste merci. Et c'est fort pour moi d'écrire une chanson et que les gens me remercient de l'avoir écrite.
0: Oui, c'est classe. Bon, et alors, une bonne fois pour toutes, dites-nous, donnez-nous le mode d'emploi. Comment on fait pour demander une photo sans importuner l'artiste qu'on adore et qu'on n'a pas envie d'emmerder?
1: En soi, moi, on m'importune que quand c'est mal poli.
0: Ouais.
1: En fait, il y a une forme de politesse à avoir n'importe où et n'importe quand.
0: Et avec tout le monde.
1: Et avec tout le monde, oui. Et parce que je pense que la chose principale à avoir toujours en tête, c'est de se dire, oui, j'adore ces chansons, peut-être, je l'écoute beaucoup, je la regarde, mais je suis humaine. Je suis la même personne que la personne que j'ai en face de moi, en fait. Enfin,
0: ouais,
1: voilà. Et donc, ça me dérange jamais à partir du moment où quelqu'un vient me dire « Bonjour, désolé, je veux pas t'embêter, est-ce que tu voudrais bien ? Merci, si tu veux pas, c'est ok. » Et je vais jamais dire non.
0: Ouais, c'est ça. En fait, c'est juste une façon de se dire c'est pas un dû, c'est pas quelqu'un qui se jette sur toi et qui prend un selfie, quoi. C'est juste, on parle deux secondes avant, quoi.
1: Voilà.
0: Et ouais, on se dit bonjour, quoi.
1: Parfois, les gens, vraiment, ils sont en mode « Photo !» Et je dis « Bonjour !» Et là, tout d'un coup, et ça se débloque en eux, parce que je peux peut-être essayer de comprendre qu'ils sont impressionnés, même si je ne comprends pas comment on est impressionné par moi, mais je me mets à leur place et avec quelqu'un que moi j'adore. Et en fait, d'un coup, ils disent « Oh pardon, excuse-moi, oui, bonjour, ça va ?» Enfin, y a, en fait, la politesse,
0: et voilà.
1: C'est la clé.
0: Elena, j'imagine, mais vous allez me dire, moi je n'ai jamais sorti un premier album à succès dans ma vingtaine, beaucoup de conneries dans ma vingtaine, mais non, ça non. Est-ce qu'on vous sollicite pour des trucs complètement lunaires? Est-ce qu'on vous dit, est-ce que vous recevez des propositions genre pour la télé, pour le cinéma, pour lancer, j'en sais rien, une marque de fringues, des pompes, des soutiens-gorge? Est-ce que vous êtes à un moment de votre carrière où vous recevez des trucs que vous n'imaginiez jamais recevoir?
1: Oui. J'essaie de trouver un bon exemple, mais en fait, que ce soit... c'est comme ça que ça fonctionne, en fait, en fait maintenant. Quand une marque a envie de mettre en avant un produit et qui veut toucher une certaine cible et qui trouve que je serais la personne pour le faire correctement, bah, il me contacte. J'ai pas eu de trucs farfelus, en vrai.
0: Non, pas des trucs marrants
1: Non, j'ai pas eu de truc marrant. J'aurais bien aimé vous en dire.
0: J'aurais adoré. Genre une marque de toilettes japonaises. Elena, soyez l'égérie des toilettes japonaises.
1: Mais
0: j'en serais
1: un
0: truc fou.
1: Honnêtement, que ce genre de choses est plutôt filtré et qu'en fait, on n'en parle pas.
0: Mais oui, elle a une équipe.
1: Oui, j'aurais adoré tomber sur une marque de toilettes japonaises.
0: C'est drôle. Je sais pas pourquoi j'ai pensé à ça.
1: Drôle.
0: Parce que ça n'a tellement rien à voir avec la musique. Et à la fois, enfin, je sais pas. Est-ce que vous avez des envies de, je mets d'énormes guillemets, diversification? Souvent, on dit que les chanteuses étant des interprètes, ça peut très facilement basculer dans la comédie, dans le cinéma. C'est des trucs que vous avez envie de faire ou bien vous êtes heureuse avec votre musique?
1: Pour être tout à fait honnête, j'ai passé un casting pour une voix dans un film.
0: Ah, excellent. Ah oui, une voix off.
1: Et j'ai trouvé ça absolument dur à faire. Je me suis dit, mais reste faire ce que tu sais faire. Enfin, pourquoi tu fais des trucs comme ça? chacun son métier, quoi. Si ce métier existe, c'est pas pour. Enfin, c'est pour une raison. Et donc j'ai pas été prise. Et j'étais en mode, mais tant mieux, c'était trop dur. Donc je vais rester à chanter. L'acting, c'est pas pour moi. Mais par contre, il y a quelque chose que j'adorerais faire, qui est plus de mon domaine. Du coup, ce serait de chanter une chanson dans un Disney.
0: Oh,
1: mon rêve.
0: Genre une princesse.
1: Oh, grave.
0: Ou une méchante.
1: Je sais pas si je ferais la méchante.
0: Non, vous êtes 100% princesse. Pour moi, vous êtes la gentille du film, c'est sûr. Ah là là, vous chantiez les chansons des princesses Disney quand vous étiez petite.
1: Ouais, je les connais par cœur.
0: C'est qui votre préférée?
1: Princesse, moi c'est Jasmine.
0: Oh, ce rêve bleu.
1: Ah ouais, de ouf.
0: Je n'y crois pas, c'est merveilleux.
1: Oui. J'aimerais trop.
0: Ah bah oui. En plus, Disney, pour le coup, très régulièrement, ils sollicitent des artistes pour parfois réenregistrer. Genre, s'il y avait un live action d'Aladdin.
1: Ah ouais.
0: Ce serait fou.
1: Ah ouais, j'aimerais trop.
0: Que vous chantiez le rôle de Jasmine.
1: Oui.
0: Allô, Mickey, tu m'entends? Elena est dispo. Enfin non, elle n'est pas dispo, elle a une année énorme, mais elle va se rendre dispo.
1: Oui, complètement.
0: Si c'est pour faire Jasmine, elle est dispo. Ah, ça, ce serait super de vous entendre là-dedans. Mm-hmm. Ah oui, quelle bonne idée. On parlait de la réédition de votre album et des nouvelles chansons. Il y en a une qui cartonne en ce moment, elle s'appelle « Tout a changé », mais entre parenthèses, rien n'a changé.
1: C'est comme ça qu'on m'a faite.

0: même fille, mais c'est plus la même vie. C'est ça qu'elle dit, cette chanson?
1: Exactement. C'est moi, je n'ai foncièrement pas changé en tant qu'être humain, mais c'est vrai que mon quotidien et ma vie ressemblent plus du tout à ce que j'ai pu vivre avant. Mais tout ce que je souhaite, c'est que mes amis, ma famille et les gens que j'aime et qui me sont chers à mon cœur soient toujours avec moi et que surtout ils me disent si jamais quelque chose a changé, parce que je veux les garder à tout jamais.
0: Ça vous rend heureuse quand même, ce changement, même si ça bouscule tout, même si ça change beaucoup de choses. C'est un bonheur d'être dans cette dynamique aujourd'hui pour vous.
1: Oui, moi aujourd'hui je me vois pas ailleurs que ici.
0: Meilleure pub pour la radio. Écoutez, on va arrêter l'émission, on fera pas mieux. Elle est trop forte, Elena.
1: Et non, évidemment, je suis hyper heureuse parce que je pense que c'est une chance et je pense à tous les artistes qui méritent aujourd'hui qu'on les écoute plus parce que je suis pas artiste parce qu'on m'écoute. J'ai juste beaucoup de chance d'avoir des gens qui sont présents et qui sont là pour moi et qui suivent mon actualité, etc. Mais je suis juste trop heureuse de pouvoir vivre ça. Et mon quotidien, il a changé, mais il est hyper diversifié. Enfin, je veux dire, je suis pas tous les jours en train de faire la même chose parce que je fais le parallèle, évidemment, avec les études que je faisais et que j'adorais.
0: C'était quoi, vos études?
1: J'étais en orthophonie, j'ai fini ma licence. Et aujourd'hui, je me vois pas dans un bureau à travailler, même si je pensais que j'adorerais ça. Et ouais. En soi, j'en suis sûre. Mais aujourd'hui, maintenant, je peux plus retourner en arrière. C'est pas possible.
0: Elena, on va se quitter avec la chanson d'amour de votre réédition. Elle s'appelle « Loin de toi, jamais ». Les chansons romantiques, les chansons d'amour, au fond, c'est ça que vous préférez?
1: C'est le plus dur pour moi à écrire, mais une fois qu'elles sont écrites, après c'est celle que je préfère.
0: Alors on va la déguster ensemble. Elena, merci d'être venue nous voir.
1: Merci à vous.
0: Merci d'être passée par ici. Et à la prochaine.

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3: Bonjour à toutes et à tous, j'espère que vous allez bien. Une pensée pour celles et ceux qui subissent les conséquences des nombreux incendies en ce moment, notamment dans le Var, au Sable d'Olonne ou encore en Haute-Corse. Jusqu'à 13h, nous allons nous changer les idées avec une sélection d'instants drôles, de pépites de l'émission d'au taquet avec Valérie Damidot et Eric Bastien, toujours en très grande forme. Aujourd'hui, nous serons avec une auditrice qui est remontée très loin dans sa généalogie, un candidat qui revendique son côté bougon et une autre qui a une peur bleue des souris, sans oublier celui qui s'est évanoui pendant l'accouchement de sa femme, oui, et celle qui aimerait être invisible, vous voyez. Nous avons donc un programme chargé sur votre radio ici.
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3: Mais avant tous nos candidats, qui sont franchement hyper sympas, musique avec Véronique Sanson. Voici une chanson qui nous ramène au début des années 70 et qui met de bonne humeur. Chanson pour ma drôle de vie sur votre radio ici.

0: concert ce dimanche au Théâtre Antique d'Orange. Véronique Sanson, chanson sur ma drôle de vie, sur votre radio ici. Nous sommes à présent avec Marc Dissiero qui aimerait bien avoir le courage de sauter en parachute, ce qui n'est pas le cas de Valérie Damido, et Béatrice Dissi-Normandie, une collectionneuse de pommes et de lait, ce qui a inspiré Céline, la réalisatrice de l'émission. Éric Bastien n'assume pas, mais moi je trouve ça très drôle sur votre radio ici.
1: Alors, attention, Marc, ton prochain truc, c'est, t'aimerais bien faire un saut en parachute, c'est ça?
2: C'est ça, mais après, il faut avoir le courage de le faire.
1: Bah, il faut avoir le courage.
3: Mais qu'est-ce qui fait le plus peur, en fait, le parachute? Qu'est-ce qui ferait peur? Qu'est-ce qui te ferait peur, toi, Valérie?
1: Moi, c'est sauter dans le vide, t'es complètement dingue.
3: Non, mais imagine, t'oublies ta peur de l'avion.
1: Sauter dans le vide. C'est ça qui te fait peur, toi aussi?
2: Alors moi, non, c'est plutôt justement la préparation avant, c'est-à-dire que quand on s'équipe en haut directement et qu'on se prépare à sauter, ouais. Donc ouais. C'est là où c'est que vraiment je serais capable de me dire, j'y vais pas.
3: Okay. Moi, ma peur serait pas de sauter, mais de me dire qu'une fois que je suis dans l'air, que le truc s'ouvre pas. Moi, c'est plutôt ça ma peur.
1: Ah oui, d'accord. Bon. Écoute, c'est super.
3: Je crois que personne ne le fera. Hein.
1: Non, personne.
3: Voilà.
1: Alors, c'est la question qui peut te permettre de gagner 3 points. C'est la question à choix multiple. Je vais te poser la question, te proposer des réponses, et à mon top chrono, tu auras 10 secondes pour me donner ta réponse. Là, je te mets le générique. Tu reconnais le générique? C'est le générique de quoi? C'est une série télé.
2: Bonjour. Je connais pas du tout.
1: Et alors, c'est la série 10%. Tu connais la série 10%?
2: Non, pas du tout.
1: Oh my god, alors ça va être dur la question. Écoute bien, dans la série 10%, comment s'appelle l'agence de stars où travaillent les agents de célébrités?
2: J'ai pas bien entendu, excusez-moi.
1: Dans la série 10%, comment s'appelle l'agence où travaillent les agents de célébrités? Talent & Co. Ask. VIP Management, Bastien Showbiz. Top chrono, 10 secondes.
2: Vous m'avez dit quoi les
1: Talent & Co, Ask, VIP Management, Bastien Showbiz.
3: Bien sûr, c'est moi.
2: Alors là, vraiment, je dirais Talent & Co.
1: Non, c'est Ask, pour oui, agence Samuel Kerr, qui est le fondateur de l'agence. C'est diffusé sur France 2. C'est popularisé dans le monde entier grâce à Netflix. Bon, bah, pas de points pour toi.
3: Béatrice, qui était avec nous depuis midi, ici, Normandie. Je vous rappelle qu'elle est agricultrice. T'en as combien exactement? Parce que quand tu dis une grosse centaine de vaches, c'est combien précisément?
4: Oh, à peu près 150.
3: Ah ouais, quand même.
4: Entre des vaches laitières et des vaches allaitantes.
3: Ouais. Et toujours des petits prénoms pour les reconnaître, les identifier. T'as tes chouchous?
4: Principalement pour les vaches laitières, oui, principalement. Ouais. Oui.
3: T'as des préférés? T'as des chouchous? C'est comme on a des doudous parfois, des animaux qu'on préfère.
4: Bien sûr, on a des chouchous, bien sûr. Okay. Bon, oui, il y en a qui sont plus sympas que d'autres, oui.
3: Bien sûr.
4: Elles ont toutes leurs caractères, elles sont comme nous. Hein.
3: Bien sûr, tu as raison. Béatrice, tu t'intéresses à la généalogie.
5: Ton arrière-arrière-grand-père, il a défriché la.
3: Mais alors, qu'est-ce que tu as découvert? Je ne sais pas, par exemple, quand tu as fouillé dans ton arbre généalogique.
4: Oh, pas de célébrité dans la famille. Non. Que des personnes toujours dans l'agriculture.
1: Ah bah c'est de famille.
3: Enfin, t'es quand même remonté.
4: Ah oui.
3: T'es remonté jusqu'en 1791, c'est-à-dire 2 ans après la Révolution.
4: Hein. Ouais. Tout à fait, ouais, ouais. Et toujours de l'agriculture, quelques dentelières aussi.
3: Parce que tu t'es aperçu que toute ta famille, à l'époque, était déjà dans l'agriculture, il y a 2 siècles.
4: Ouais, tout à fait.
3: C'est dingue, hein. Bravo, hein. Non, mais c'est super intéressant. Et alors, côté collection, et là, Céline Lebras, qui réalise cette émission, assume parfaitement, essayez de bien suivre. Hein. Notre amie Béatrice collectionne tout ce qui concerne déjà les pommes. Mais aussi le lait. Lait. Est-ce que vous pouvez vous envoyer, Céline, une jingle de la Black Pad Road? C'est bien vu, mais c'est pas digne de mon spectacle non plus. Vous avez reconnu le pop-pop-pom et le lé-lé-lé?
1: Oui, allez, joue.
3: Ben voilà, mais c'est marrant de collectionner les pommes et le lait, quoi. C'est collectionne le lait.
1: Oui, bah tu joues, là, parce que c'est pas comme si on était en avance, hein. Bon. Il a pas ses lunettes, il voit pas la question, je vous le dis.
3: Nous allons écouter un extrait de Maurice Jarre. Quel est le prénom du malade imaginaire de Molière? Argan? Argan? Arpagon? Sganarelle ou tu peux carrément donner mon nom et mon prénom en bonne hypochondriaque que je suis, on est d'accord. 10 secondes.
4: J'ai pas... Vous pouvez me répéter ?
3: Argan, Arpagon, Sganarel.
4: Arpagon ?
3: Le prénom du malade imaginaire de Molière, c'est Argan. Argan qui veut marier la fille Angélique,
1: Arpagon,
3: sa
1: c'est
3: fille, au fils d'un médecin. Ouais, non, oui, Arpagon, c'est la barre, Sganarelle, c'est Sganarelle.

0: Cocora, qui est en concert vendredi à Rodez et samedi à Oyonnax, quand même dans la playlist de votre radio ici. Valérie Damido et Éric Bastien sont maintenant avec Pierre d'ici Pays de Savoie. Pierre qui partage des similitudes avec Éric, vous allez voir lesquelles. Et Mireille d'ici Besançon, qui adore voyager à l'étranger. C'est d'ailleurs comme cela qu'elle a rencontré son chéri, comme elle nous le racontait en novembre dernier sur votre radio ici.
1: Alors, nous sommes avec Pierre, qui a 2 points, Mireille, qui a 2 points, Pierre, qui habite à Cusy, en Haute-Savoie. Ton rêve, évidemment, c'est comme 90% des gens, c'est gagner au loto le gros prix, non, c'est ça?
2: Exactement.
3: Après, il n'y a que moi qui parle ça, l'argent, tout le monde pense ça.
2: Pour faire profiter beaucoup de monde.
1: Bah oui, mais moi, si j'avais gagné les 200 millions de cet été, je t'explique, tout le monde en aurait profité.
3: Combien tu me donnais dessus?
1: Je t'aurais pas donné grand-chose. Allez.
3: Ah, mais ça veut dire qu'il y a quand même quelque chose, merci beaucoup Valérie.
1: Alors, tu as un défaut. Il paraît que tu es comme dans cette chanson. Il paraît que t'es un peu bougon. Tu râles, t'es un petit râleur, c'est vrai ?
2: Un gros râleur.
1: Un gros râleur ? Mais alors tu râles sur quoi en général ?
2: Ah, surtout dès que je suis contrarié, je râle.
1: Ah oui, ah, d'accord.
2: Je passe mon temps à râler.
1: Ah oui, d'accord. Donc,
2: c'est un défaut.
1: Bien, mon gentil bougon, c'est l'heure de marquer 3 points de plus avec la question au choix multiple. Je te pose la question, je te propose des réponses. Et à mon top chrono, tu auras 10 secondes pour me donner ta réponse. Tiens, je t'emmène au resto. Aujourd'hui, 18 novembre, c'est le début de la campagne d'hiver 2025-2026 des Restos du Cœur, dont je vous rappelle, votre radio ici est partenaire. Alors, petite question. Combien de repas, environ, les Restos du Cœur distribuent-ils chaque année ? 10 millions ? 80 millions ? 160 millions ? Ou autant de fois que Coluche nous a fait rire ? Top chrono, 10 secondes. 10, 80, 160.
2: La 160.
1: C'est ça.
3: C'est
1: même 161 millions de repas, tu vois, actualisés au jour le jour. C'est une prouesse, rendue possible grâce aux 75 000 bénévoles, les milliers de donateurs partout en France. Et depuis leur création en 1985, les restos ont servi plus de 2,5 milliards de repas. Preuve que la solidarité, c'est utile. 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
3: 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Mimi, ma petite Mimi, avec ici Besançon, Mireille, qui a 1 heure de route pour aller à Montbéliard, Olivant en voisine. Alors, j'ai rigolé tout à l'heure parce que vous nous avez dit que votre gros nounours, là, votre bougon, il aimait pas les sensations fortes. Et je vous ai dit, Mireille, c'est pareil. Pas du tout. Mireille est dans l'équipe.
4: Ah non, j'adore.
3: Bien sûr, Mireille est dans l'équipe des winners. Mireille adore les parcs d'attractions et notamment les roller coasters. Le vomito, quoi.
1: Ah!
3: Et ça, c'est le truc qui va à l'envers, où tu te prends des jets et tout, ta tête à l'envers en permanence. Toi, t'aimes ça, c'est une sensation, t'adores, quoi.
4: Ouais, j'adore.
3: Ouais. Bon. Côté voyage, tu as un peu voyagé, t'as été où, là? T'as fait quelques pays, là, dernièrement?
4: Dernièrement, là, au mois de septembre, je suis allée en Turquie.
3: Ah, c'était sympa?
4: Après, oui. Okay. Oui, avec une amie, là.
3: T'étais où en Turquie?
4: Sympa.
3: Où ça?
4: Alors, Antalya,
3: Istanbul,
4: la Cappadoce.
3: Bien sûr. Tu as visité les Canaries, la Tunisie, l'Italie, la Crète. Tiens, c'est d'ailleurs en Crète, je crois, que tu as rencontré Dominique.
4: Eh oui.
3: Mais raconte-nous.
4: J'étais partie en vacances avec 3 copines. Et puis, Dominique, de son côté, était avec un copain. Et à un moment donné, on s'est rencontrés au bord d'une piscine.
3: Et alors ?
4: Et alors, on leur a posé la question s'ils n'étaient pas belges, vu l'accent franc-comtois. Déjà, premièrement.
3: C'est vrai, l'accent franc-comtois, il est un peu. Ouais.
4: Ah, il est bien marqué, oui.
3: Toi, toi, tu pensais que eux, ils étaient belges en fait à cause de leur accent, et toi, t'avais ton accent franc-comtois. Et du coup, vous êtes revus 6 mois plus tard, vous avez repris contact. Il t'a invité en Franche-Comté, t'as découvert le coin, et c'est comme ça que t'es parti vivre là-bas. Et je sais que tu ne regrettes pas d'avoir quitté ta région parisienne.
4: Pour la pas du tout, non.
3: Allez, voici.
4: La ligne B du RER, rupture de caténaire.
3: Merci de nous rappeler notre quotidien. Allez, nous allons jouer avec une nouvelle question à choix multiple. Quel pays, puisqu'on parlait des voyages, ça tombe bien, quel pays a pour symbole national un dragon rouge ? Est-ce qu'il s'agit de la Chine, Singapour, le pays de Galles, ou le pays où galopent des licornes roses et des dromadaires arc-en-ciel. N'importe quoi. Top chrono, la Chine, Singapour, le pays de Galles, ou un pays imaginaire de licornes.
4: Le pays de Galles.
3: Tu dis le pays de Galles. Tu as visité le pays de Galles?
4: Non.
3: Bon, en tous les cas, tu connais bien, oui, son drapeau appelé Y-Dreg-Gok, en gallois qui signifie le dragon rouge, représente un dragon rouge sur fond blanc et vert. On entend d'ailleurs l'hymne à l'instant, un symbole qui remonte à la légende des combats entre un dragon rouge qui représentait le peuple gallois et un dragon blanc, les envahisseurs saxons.
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0: Pascal Obispo, personne. Restez avec nous dans un instant. Des infos près de chez vous, sélectionnées rien que pour vous. Et puis musique avec Electric Light Orchestra. Et bien sûr, la suite des meilleurs moments d'Otaquet avec Valérie Damido et Eric Bastien jusqu'à 13h sur votre radio ici.
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1: La bonne humeur revient dans moins de 4 minutes avec Valérie Damido et Eric Bastien pour les meilleurs moments d'Otaquet. Le temps d'écouter Electric Light Orchestra, Mr. Blue Sky sur votre radio ici.

0: Vous écoutez ici Mister Blue Sky, Electric Light Orchestra. Dans le prochain extrait d'Otaquet, vous allez entendre Éric Bastien déclarer sa flamme à Valérie Damido qui, eh bien, n'en a rien à faire. Il y a aussi Joachim d'ici Azur et Stéphanie d'ici Dromardèche. Enfin, plutôt devrais-je dire, toute la famille de Stéphanie sur votre radio ici.
1: Alors, chez Joachim, près de Nice, sachez qu'il y a plein de choses qui se passent. On a dit qu'il faisait partie d'une association ABA pour les enfants autistes. On a dit qu'il aimait bricoler, on a dit qu'il faisait, bon, plus maintenant, mais il faisait de la gym tonique. Et alors, il paraît que plus jeune, tu as collectionné des objets en rapport avec la mer.
2: Oui.
1: C'est-à-dire
2: Je collectionnais tout ce qui était par rapport au bateau, voilier, les miroirs, vous savez, en forme de bateau et tout ça. Mais ça, c'est quand j'étais dans mon ancienne région, la Dromardèche.
1: Ah oui, d'accord, tu étais dans la région de Stéphanie, toi, avant, d'accord.
2: Voilà, c'est drôle, ben, j'ai toute ma famille à Port-et-Valence. J'y étais pour le 11 novembre.
1: Ah oui, d'accord. On est sur deux Dromois, en fait. Hein. On n'est pas du tout... Alors,
3: est-ce que je vous ai dit que vous étiez ma sirène?
1: Oh là là, j'en peux plus.
3: Mais si, quand j'entends le grand
1: bleu... Non mais tu me coupes la parole, mais je m'en fous de tes conneries.
3: Mais moi je vous aime en tant que sirène.
1: Coupe-moi ça, j'en peux plus là. Bien, on va jouer mon petit Joachim, tu vas essayer de marquer 3 points. C'est la question à choix multiples. Je te pose la question, je te propose des réponses. Et à mon top chrono, tu as 10 secondes pour me donner ton choix. Tiens, je t'emmène avec Stéphanie.
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1: Parler du rocher. Aujourd'hui, le 19 novembre, ce n'est pas que la fête des chiottes, c'est aussi la fête nationale de Monaco. Alors, je vais te poser une question sur Monaco. Les jumeaux du prince Albert et de la princesse Charlène s'appellent Albert et Alberta, Jacques et Gabriella, Hugo et Léa, Éric et Valérie.
3: C'est très dur.
1: Top chrono, 10 secondes. Comment s'appellent les jumeaux du prince Albert? Albert, Alberta, Jacques, Gabriella, Hugo et Léa, Valérie et Éric.
2: Jacques et Gabriella.
1: Oui, bravo. Jacques et Gabriella. Ils sont nés en 2014. C'est eux les héritiers du rocher. Bravo, tu as 5 points.
3: Enfin, nos prénoms étaient quand même sympathiques. Ça viendra plus tard.
1: Oui, bien sûr.
3: Bien sûr. Stéphanie n'aime pas non plus les souris. Non, elle non plus.
1: Ah, bah oui.
3: Les serpents non plus, comme toi. Non, les serpents, toi, ça va, Valérie.
1: Non, moi, sur les serpents, j'en ai rien à fiche.
3: Stéphanie, toi, les serpents.
6: Oui, j'en ai très peur, oui.
3: Et les souris, t'envoies une, tu sais quoi? Qu'est-ce que tu fais si t'envoies une?
6: C'est pire, je monte sur la table dès qu'il y en a une.
1: Mais pourquoi que ces petits animaux si mignons qui ne vont rien te faire?
3: Mais oui. Dis-moi, qui est la personne qui rigole derrière toi, là?
6: C'est ma fille et mon mari.
3: D'accord. Ah. Ils se foutent de toi, en fait.
6: C'est ça.
1: Mais alors, dis donc, je les entends se foutre de toi. Ça veut dire que quand il y a une souris, ils te laissent hurler sur la table. Ah bah ils ne la chassent pas, la souris.
3: Évidemment.
6: C'est ça.
1: Ah, voilà.
3: Bon, elle a des manies aussi, elle est maniaque. Elle est maniaque, notre Stéphanie. Et là, je te propose, Stéphanie, de me passer ton mari. Voilà, on va dire un petit mot à Limpierre qui va nous expliquer la maniaquerie de madame. Passez-moi Limpierre, s'il vous plaît. Ah, on s'intéresse, on va dans les familles, là, dans Otaquet. Limpierre.
7: Il oui, bonjour.
3: Bonjour Alain Pierre. Alors, en quoi ta femme est maniaque? Vas-y, balance, on y va.
7: Oh ben, il y a le ménage.
3: Ouais. Bon.
7: Il faut que ce soit bien mis à ta place. Si c'est mal fait, elle m'engueule.
3: Ouais.
7: Voilà. C'est cool, quoi.
3: Mais elle t'engueule comment? C'est genre, elle te poursuit avec un balai ou qu'est-ce qui se passe?
7: Ouais.
3: Ah oui.
7: D'accord. Non, mais elle est méchante avec moi quand je fais le ménage.
1: Oh. Voilà. Mais elle fait le ménage toute la journée?
7: Non, quand même pas. Ouais. Le matin, puis après, c'est tranquille.
3: Ouais, je comprends.
1: Oh, mon Dieu.
3: Bon, Alain-Pierre, passe-nous ta fille, là, parce que j'ai aussi eu des choses à vérifier sur, sur Stéphanie.
7: Je vous la passe.
3: Ouais, c'est laquelle? Parce qu'il y a Mathilde et il y a Océane, donc c'est qui, là?
7: C'est Mathilde.
3: Ah, Mathilde, c'est l'aînée, 32 ans, c'est ouais, pas la cadette. Bonjour, Mathilde. Alors, il paraît que ta maman crie beaucoup et qu'elle s'énerve très vite. Est-ce que c'est vrai ou pas?
8: Ah, tout à fait, oui.
3: Ah, bah raconte-nous un peu, comment ça monte jusqu'où? Dans les tours?
8: Oh, c'est pas contre moi,
3: hein,
8: c'est plus contre le papa.
3: Hein. Ouais. Ah, le pauvre! Le pauvre!
1: Alain-Pierre, il prend cher!
3: Alain-Pierre, il prend cher, quoi. Il prend le balai, il prend. Mais vraiment, elle monte vraiment dans les tours, ta maman, quoi.
8: Ouais,
5: Oui. Mmh. Ouais. Elle exagère un peu, quoi.
3: Bon. Écoute, tu restes avec nous, vous pouvez jouer en famille, on adore, avec une nouvelle question qui arrive tout de suite, on adore, on est avec toute la famille, là, Alain Pierre, Mathilde et Stéphanie qui est de retour pour cette question qui vaut 3 points. On est de retour, on y va ?
1: C'est la question à choix multiple.
3: Bien sûr. Qu'est-ce qu'un mégalodon ? Un mégalodon. Alors, est-ce que c'est un requin préhistorique ? Un robot venu du futur ? Un virus informatique ? Ou le gros lot d'une tombola qu'on offre à une association caritative quand on a déjà gagné la raclette électrique.
5: Chrono. Moi, je dirais plutôt...
3: Comment ?
5: Moi, je dirais plutôt un requin.
3: Ouais. Qui c'est qui répond, là ? C'est Alain Pierre ?
7: Les deux.
3: Les deux, d'accord.
5: Voilà.
3: Réponse collégiale. Oui, c'est le requin.
1: Mais oui, c'est le requin.

0: L'un des derniers titres d'Amel Bent, L'amour, ça se donne. Gauthier d'ici Gare-Lozère et Séverine d'ici Pays de Savoie étaient avec Valérie Damido et Éric Bastien en novembre dernier. Le premier nous racontait avoir déjà sauté d'un avion. La seconde trouvait qu'il y avait trop de monde dans les rues. Et pour y remédier, elle partageait avec nous une idée sur votre radio ici.
1: Alors, Gauthier qui habite à Pouls, tu adores les activités à sensation. Ouh là là là là, t'as pas peur.
2: Donc.
3: Non, j'aime bien ça, et notamment un qui est un club d'aviation et de parachute à côté de chez moi, et j'ai sauté de l'avion de James Bond, en fait, qui avait tourné dans un film pour James Bond.
1: Ah ouais, quand même. Tu es un peu Gauthier Bond.
3: Ouais, exactement.
1: Et t'as pas eu peur? Parce que t'es très haut quand même, faut sauter là quand même.
4: Non mais vous savez, il aime l'action, et d'ailleurs, c'est pour ça qu'il vient de Poulpe, parce que Poulpe, fiction. On essaye, on le fait en direct.
3: C'est extraordinaire.
4: Merci Gauthier, t'es le seul qui aime. Hein.
1: Oh là là, Gauthier, tu viendras à son spectacle aux trois bonnets.
3: Ah, mais là, si tu passes dans la région, là, tu te mascottes pour nous. Là.
4: Ah, mais je te mettrai deux places.
1: Aïe. Bon, alors, on va tout de suite poser la question à choix multiples. Je te pose la question, je te fais des réponses. Et à mon top chrono, t'as 10 secondes pour me donner ta réponse. Tiens, on part avec une petite chanson.
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1: Voilà. Alors, sers-moi un verre de Beaujolais. Le Beaujolais, ce vin délicieux. Aujourd'hui, 3e jeudi de novembre. Et oui, on célèbre la sortie du Beaujolais nouveau. Alors, je te pose des questions. De quel cépage est issu le Beaujolais nouveau? Le Pinot Noir, le Cabernet Franc, le Gamay, le Glouglou à fermentation rapide.
4: Oula.
1: Donc, c'est quoi le cépage du Beaujolais nouveau? Pinot Noir, Cabernet Franc, Gamay, Glouglou. Top chrono, 10 secondes.
3: Le Gamay, sans hésitation.
1: Et c'est une bonne réponse! Et oui, chaque année on vend 18 millions de bouteilles de Beaujolais nouveau. C'est dégusté dans plus de 110 pays et c'est effectivement du Gamay. Bravo, 3 points de plus, tu as 5.
4: Bon, Séverine, on n'a que un point, mais on va tout faire pour essayer de remonter au score, hein, de recoller au score, ma Séverine. Séverine, avec ici Pays de Savoie, à Annecy, on a dit que la cuisine c'était pas ton truc, on a dit que t'avais un site, hein, lebabaschool.fr, que le sport c'est pas vraiment de ta came non plus. En revanche, les voyages, tu aimes bien. Alors, même si t'as pas beaucoup non plus énormément voyagé, tu aimerais voir l'Australie. Pourquoi ce pays t'attire?
6: Parce qu'il est très nature. Je le regarde à la télé, hein. Depuis ma télé, je vois que c'est très nature.
4: Eh oui. Et je sais pas, t'as essayé de budgéter, d'organiser, c'est vraiment compliqué pour aller en Australie ou tu penses qu'un jour ce sera possible pour toi?
6: Ah oui, tous les miracles sont possibles. J'aurais pas besoin de budgéter. Je vais même le gagner en cadeau un jour, tiens.
1: Oh là là, quelqu'un de positif.
4: Bien sûr. Elle aimerait un super pouvoir, un petit peu comme Harry Potter, vous adorez, Valérie. Toi, t'aimerais être quoi, en fait, comme super pouvoir?
6: J'aimerais disparaître, ou alors que les autres disparaissent.
1: Ah oui, carrément, c'est pas pareil, hein.
4: En fait, tu voudrais être invisible. Pareil. Ouais, invisible, parce que... Ben voilà, quand tu dis que j'aimerais que les autres disparaissent, tu veux tuer personne, on est d'accord. Tu veux juste qu'ils soient invisibles.
6: Voilà. Juste au moment où je passe, mais après ils peuvent réapparaître.
1: Ah oui, d'accord.
4: Bien sûr.
6: On a trop de monde maintenant sur Annecy, c'est une catastrophe.
4: Ben oui.
1: Mais voilà. Oui, c'est beau Annecy. Hein.
4: Allez, je te chante gentiment. Dans un instant, vous verrez à quel point c'est une chèvre. Enfin, à quel point elle a un côté Pierre Richard. Voilà. Non, mais oui, c'est vrai. Un côté...
1: Le gars vient de traiter sa candidate de chèvre.
4: Non, mais.
1: J'ai envie de chialer.
4: Elle a un côté François Pignon, quoi. Donc, oui, on en parle d'accord. Dans un instant. Il est gentil, monsieur Pignon.
1: Oui, allez.
4: On y va? On joue?
1: Oui.
4: Allez, avec les Beatles. Avec plaisir, les Beatles.
1: You can drive my car. 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
4: Il est question de conduite. Et quand on parle des Beatles, on pense à Liverpool, on pense à l'Angleterre, et bien on se demande pourquoi les Anglais roulent-ils à gauche? Voici la question que je te pose. Alors, premièrement, parce que historiquement, les voitures anglaises ont d'abord été importées du Japon. Ou alors parce que c'est plus pratique pour saluer la reine sans lâcher le volant. Parce qu'au Moyen-Âge, les cavaliers anglais préféraient dégainer leur épée de la main droite. Ou parce qu'à droite, il y avait déjà les Français garés en double file. 10 secondes top chrono.
6: La première.
4: C'est difficile de tout répéter. Historiquement, les voitures anglaises ont d'abord été importées du Japon, tu dirais ça ?
6: Voilà.
4: Non. C'était le Moyen-Âge, parce qu'au Moyen-Âge, les cavaliers anglais, effectivement, préféraient dégainer leur épée de la main droite. Et voilà, et ça s'est perpétué depuis ces combats, une habitude qui est restée avec l'arrivée des voitures des siècles plus tard. Et c'est pourquoi les Anglais roulent à gauche.

0: Vous écoutez ici The Police, Don't Stand So Close To Me. Dans une minute, nous retrouvons Gauthier d'ici Gare-Lozère et Séverine d'ici Pays de Savoie, à qui Valérie Damidot et Eric Bastien ont demandé des répliques du film La Soupe aux Choux. Et franchement, bravo, ils ont fait ça avec talent sur votre radio ici.
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2: Ici, nous sommes avec Gauthier qui est en tête avec 10 points, Séverine 6 points. Bon, il reste encore le bingo, mais bon, j'ai très confiance en Gauthier. Mmh. Alors, on a dit tout à l'heure que tu avais peur des aiguilles, que tu t'évanouissais aux prises de sang, les vaccins, les trucs. Il paraît que quand ton deuxième enfant est né, tu as vu l'aiguille de la péridurale.
3: Ah ouais.
2: Et tu t'es évanoui. Du coup, tu t'es cogné la mâchoire sur le lavabo. Ouais. Donc, du coup, les infirmières se sont occupées de toi et ta femme s'est démerdée toute seule.
3: Ouais, ouais, mais elle est grande, donc ça va.
2: C'est que le gars s'évanouit et sa femme, eh ben, elle poussait madame, elle a poussé toute seule. Oh,
4: En même temps, quand ouais, on a vu ta pousse, c'est normal de pousser. Ah, c'est la meilleure, peut-être.
2: Celle-là. Non, non. Non, la meilleure, je crois que c'est prendre le pouls. Non, oui. Je crois que c'était la meilleure. Ouais. Bon. On déconne, mais les infirmières sont quand même revenues à temps pour l'expulsion. Voilà, alors, il paraît que tu adores Gainsbourg. Tiens, on va te mettre un petit truc. Les plaies, et alors, il paraît que dans tes films préférés, bon, évidemment, t'es un homme de goût. Prenez un chewing-gum, Emile. Tout le monde aime la cité de la peur. Tiens, je te mets la carioca. Ah là là là, Darmon.
4: Excusez-moi, vous avez un morceau de pomme de terre là. Voilà. Vous voulez pas un whisky
2: Ah, vous voulez pas un doigt.
3: Juste un doigt.
2: Ah, juste un doigt. Non, mais vous voulez pas un whisky avant?
4: Un whisky d'abord.
2: On aime tellement ce film.
4: Écoutez, laissez la police faire son travail. Let's the police. C'était commissaire Bialès.
2: Non, mais c'était magnifique. Ceux qui ne l'ont pas vu, voyez-le, c'est un chef-d'œuvre. Alors, donc, Gauthier, maintenant qu'on t'a bien encouragé, tu vas donc gagner ce bingo, s'il te plaît. Alors, aujourd'hui, on est sur les prénoms. À mon top chrono, tu vas avoir 10 secondes pour me citer un maximum de prénoms de filles démarrant par la lettre B, comme bougie, bouchon, bougeoir. Que sais-je? Max de prénoms de filles qui démarrent par B comme bouchon. Top chrono, 10 secondes.
3: Brigitte, Béatrice, Bernadette, Bénédicte, Blanchine, Barbara, Berthe, Betty.
2: Tu m'en as donné 8, bravo. Bien, bravo, hein. Il y avait Benjamin, Bertie, Bernice. Tu m'en as donné 8, champion du monde. On va voir si Séverine fait mieux.
4: Exactement, Séverine. Ça va Séverine, tu le sens bien là, cette dernière phase finale de l'émission, du jeu, hein?
5: Il est trop fort ce Gauthier.
4: Oui, c'est vrai qu'il est fort. On va voir ce que tu vas faire dans un instant. Mais Séverine, je rappelle que tu es fan de ce film. Oui, la soupe aux choux. Et j'ai besoin de Gauthier. Oui, nous allons faire un petit peu théâtre et nous allons voir comment ça se passe. Retiens bien cette phrase, Séverine. Tu vas t'adresser à Gauthier, tu vas lui dire: bon Dieu, est-ce que ça va le bomber? C'est bon, tu as retenu cette phrase?
5: Oui, bon Dieu, est-ce que ça va le bomber?
4: Bon Dieu, est-ce que ça va le bomber? Et Gauthier, tu vas répondre: oh oui, mon Claude, je suis au taquet. Attention, on remet la musique, on y va. Action moteur, Séverine, ça tourne.
5: Est-ce que tu vois bien Gauthier?
3: Oh oui, mon Claude, tu
2: t'as qui? Ah là là, déclaration pour les Césars 2026.
4: Je n'en peux plus, c'est formidable.
3: César, c'est mon deuxième prénom.
4: Oh là là. Oh, écoutez, je ne sais comment enchaîner, peut-être avec un extrait de Danny Briand. Allez.
2: Je préfère
4: comment s'aimer
2: avant.
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2: Ah là, j'adore. C'est l'animation comme on l'aime.
4: Bon, ma petite bombée, mon Claude, avant de péter, comme dans le film.
2: On va gagner le bingo, on va essayer.
4: Bingo. On va faire péter le bingo. Voilà, c'est pas mal celle-là. Maximum de prénoms, c'est la même, hein. Sauf que je vais te demander, les garçons, par la lettre B, comme bougie, comme bougeoir. Maximum de prénoms, commençons par la lettre B pour les garçons. Top chrono.
5: Bernard, Baptiste, Benjamin, Brillant, Boris, Brad Pitt.
2: Brad Pitt.
0: 5.
4: Ouais, il y en a 5, puis Brillant.
0: Brillant, bon. Bon, on te le donne parce qu'on t'aime bien, mais.
4: Brian, quoi.
0: Tu voulais dire Brian.
4: Ou Danny Brian. Peut-être Danny Brian, quand je vois tes yeux. Danny Brian.
0: Ouais, quand je vois tes yeux.
4: Eh ben, Séverine, tu vas pouvoir tourner pété avec le Bombay. Espérer d'autres points, ça suffira.
0: Eh ben, j'ai envie de te dire que Gauthier, demain, tu seras en finale avec nous.
4: Bravo, hein.

0: Pour beurrer vos tartines en rythme, petit souvenir des années 90, l'Eurodance de Gala sur votre radio locale.
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0: Bonjour à vous qui êtes déjà debout alors que le soleil, lui, est toujours couché. Vous connaissez les habitudes de la maison. Info locale, musique et le sourire de mise ici dès 5h pour la musique. Mylène Farmer se prépare à faire son entrée. Puis quelques infos pratiques pour vous faciliter le quotidien cet été. Sans oublier, évidemment, de vous informer au plus près de chez vous. Bonjour Cyril Ardorodon.
2: Bonjour Johan Rock, bonjour à tous.
0: Les incendies toujours à la une de l'actualité ce matin.
2: Avec le déplacement d'Emmanuel Macron à Bordeaux hier soir, et les habitants évacués dans les Landes qui ont pu regagner pour la grande majorité d'entre eux leur domicile.
0: Par ici les économies, se faire prescrire des séances de sport par son médecin, non seulement c'est possible, mais Valère Coréard vous explique tout à 5h13. Et puis venez nous raconter comment se déroule votre été, pile presque au milieu de cet été. Vous appelez la radio et vous repartez ce matin avec votre paqueté, un sac rempli de surprises avec notamment le roman de la semaine, celui d'Agnès Martin-Lugan, 0810 055 056. Bon début de journée à l'écoute d'ici.
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0: Nous sommes le mardi 28 juillet, il est pile 5h. Le journal présenté par Cyril Ardorodon et donc Emmanuel Macron était à Bordeaux hier soir face au méga-feu qui touche la Nouvelle-Aquitaine.
2: Le chef de l'État a pris la parole depuis la salle de crise du Centre opérationnel départemental d'incendie et de secours de Bordeaux avec des nouvelles des incendies dans les Landes et en Gironde.
3: Voilà l'état de la situation et donc une avancée et un feu contenu fixé dans les Landes. Une situation qui est encore très

0: Difficile en Gironde, mais on continue de se battre. Il a été stabilisé, comme on dit, mais il continue d'être virulent.
1: Dans les Landes, la très grande majorité des habitants évacués de Biscarrosse, Parentis sans Borne et Sanguinet peuvent désormais rentrer chez eux, dit le préfet, à l'exception d'une dizaine de quartiers de Biscarrosse. Dans le secteur, certaines routes sont interdites à la circulation. En Gironde, à présent, un retour à la maison n'est pas encore d'actualité pour les 220 000 personnes évacuées. 500 hectares ont été parcourus en 24 heures. La journée d'hier a été plus favorable, comme espéré par les pompiers. Mais les semaines à venir seront dures et on doit tenir, dit Emmanuel Macron, qui appelle à rester unis. Il a aussi échangé avec le maire de Biganos, Bruno Lafont, sur l'avenir de la forêt.
2: On ne peut plus adapter notre massif tel qu'il était et comme l'ont fait nos grands-parents et nos parents. Aujourd'hui, on a un phénomène nouveau.
3: Oui.
2: On a plus de monde, il y a plus d'habitations et le climat a changé. Donc il faut que nous ayons des pare-feux entretenus,
3: oui,
2: plus grands, et quitte à perdre 1 000 000 ou 2 000 hectares, mais on le perd. Mais par contre, on sauve le reste. Parce que sinon, on va pas rien à la forêt landaise. Il y a toute l'économie, il y a biodiversité.
3: Et il faut replanter les mêmes essences uniquement.
2: Et si on n'y met pas le feu, le pain ne brûle pas. Hein. Mais quand il brûle, les vieux, ils savaient qu'il fallait organiser. D'où ils ont organisé la DFCI. Là, il va falloir faire des travaux beaucoup plus importants. Mais seul, on n'y arrivera pas, même au niveau régional. Il faut qu'on soit aidé.
3: Oui.
2: Et que l'Europe nous aide. C'est un massif qui produit. C'est l'un des plus gros massifs forestiers qui produit. Il y a une industrie. Donc.
3: Non, mais c'est clair. De toute façon, je partage totalement cette philosophie. On ne peut pas rester avec les mêmes...
4: Les mêmes techniques et les mêmes références.
2: Il faut qu'on y arrive, il faut le faire.
3: On l'a fait sur d'autres endroits et on sait qu'il faut le faire.
1: Et selon la préfecture, près de 6000 pompiers militaires et forces de sécurité intérieure sont mobilisés. Et des secours comme Alexandre Boisseau, pompier professionnel à Mayenne. Il est intervenu en Gironde et vient tout juste de rentrer chez lui. Il raconte l'enfer.
5: C'est en fait cette déconnexion totale entre... la réalité qu'on croit connaître et en fait la réalité du terrain pendant l'incendie. C'est un ensemble de choses. C'est en fait de vivre dans le noir complet quasiment toute la journée à cause du panache de fumée. C'est les odeurs de sapin brûlés, d'habitations brûlées malheureusement. Au Porge, on a eu pas mal de missions en fait de défense de maisons. Pour le coup, le ratio est vraiment pas bon. On a fait ce qu'on pouvait, mais je vais vous dire que pour 5 maisons sauvées, on a regardé 15 qui brûlent à côté, quoi. Donc en fait, c'est tout cet ensemble visuel, olfactif, et puis évidemment au niveau du son, en fait, entendre ce vent qui craque dans les arbres de la forêt, et puis ce crépitement continuel des flammes, quoi. Qui était partout. Quoi.
1: Le pompier professionnel à Mayenne, Alexandre Boisseau, au micro d'ici Mayenne. En Gironde, on compte 4 nouveaux sapeurs-pompiers blessés pour un total de 88 blessés depuis mercredi. Ce matin, d'autres feux restent actifs ailleurs en France. C'est le cas à Corté, en Corse. Dans le Var, les reprises du feu du Gros Bessillon ont été circonscrites, selon la préfecture. Feu fixé dans les Hautes-Alpes après avoir parcouru 510 hectares. 7 départements sont en orange pour un risque élevé de feux de forêt. Il s'agit des Pyrénées-Orientales, de l'Aude, de l'Hérault, du Gard, du Vaucluse, du Var et de l'Essonne. Et puis voilà qui n'arrangera rien aux incendies. Une nouvelle vague de chaleur arrive à partir d'aujourd'hui, selon Météo France, avec jusqu'à 40 degrés attendus dans le sud-ouest et un pic demain. Il fera par exemple 38 degrés à Paris et Tours ou 36 à Lyon et Grenoble.
6: Ici, 5h04. Qui pour succéder à Didier Deschamps à la tête des Bleus?
1: La Fédération française de foot doit officialiser le nouveau nom du sélectionneur de l'équipe de France. Sans suspense, c'est Zinedine Zidane qui est attendu. Un rêve pour le champion du monde 98 et triple vainqueur de la Ligue des Champions comme entraîneur du Real Madrid. Et dans son quartier de la Castellane à Marseille, personne ne l'a oublié, Mathilde Vinceneuf.
7: Sur les murs de la cité de la Castellane, il y a les tags qui indiquent la présence des points de deal et il y a cette fresque de Zidane en haut d'un immeuble. L'emblème du quartier assure Ada et Mario, 25 ans, et entraîneur pour le club de foot amateur de la cité, le FC Castellane.
8: Nous, c'est un honneur que Zinedine Zidane vienne à la Castellane et franchement, nous, on est fiers de lui.
9: Il nous donne de l'espoir, que ce soit pour nous, que ce soit pour les enfants. Parce qu'en tant que coach, il a été excellent. En tant que joueur, il a été excellent. Et il y a des légendes qui ne disparaissent jamais. Et Zidane, il en fait partie.
7: Une légende qui a encouragé les jeunes de la Castellane cette année quand ils se sont qualifiés pour la finale de la Coupe de Provence. Ada a gardé précieusement la vidéo sur son portable.
10: Bonjour les amis. Le plus important, c'est de prendre du plaisir. Régalez-vous.
8: Zidane vous soutenir, c'est comme une victoire.
7: Pour Abou, le simple fait d'avoir été dans la même école que Zidane est déjà une fierté. À 18 ans, Le jeune homme a suivi les exploits de coach de l'enfant du quartier.
11: Quand je suis né, Zinedine Zidane, il avait déjà arrêté de jouer au foot, mais après aussi, j'ai eu la chance de le voir remporter les trois Ligues des Champions d'affilée avec le Real Madrid. Et j'espère que maintenant, avec l'équipe de France, il aura le même succès. C'est un leader et ça peut que bien se passer pour lui.
7: Pas de doute, ici à la Castellane, il y aura du monde devant la télé pour suivre le premier match des Bleus coaché par Zidane.
1: Et ce premier match des Bleus, ce sera le 25 septembre en Turquie. Allez, on jette un coup d'œil à la météo, Johan, et c'est un temps chaud et sec au programme de ce mardi.
6: Avec ce matin le soleil qui domine sur l'ensemble du territoire, à noter quelques fraîcheurs dans les campagnes en début de journée, des fraîcheurs qui vont rapidement se dissiper dans le sud-est. Le vent, lui, va souffler vigoureusement jusqu'à ce soir. Mistral et Tramontane seront de la partie. Puis pour les températures, ce matin, c'est agréable, des valeurs pas trop élevées pour l'instant. 18 en milieu de matinée à Toulouse, 14 à Aurillac et La Rochelle, 18 à Paris, 16 à Strasbourg. Et puis en revanche, dans le courant de l'après-midi, c'est le retour des fortes chaleurs. Premier acte de cette déjà quatrième vague annoncée de l'été, avec un mercure qui va commencer à voir rouge sur quasiment tout le pays. On va dépasser les 30 degrés de moyenne, 32 à Paris, 32 à Bourges, également 34 à Bordeaux cet après-midi, ainsi qu'à Biarritz, 36 à Toulouse, et puis jusqu'à 39 degrés au fin fond du Gers. Et chez vous, quel temps fait-il ce matin? Vous nous postez un petit message sur la page Facebook d'ici, le nom de votre commune, une température. On fait la météo ensemble.
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6: À 5h07, merci d'être des nôtres. Voici de quoi lancer votre journée.

0: Tous les matins, on chante les années 80. À l'instant, c'était Mylène Farmer sur votre radio locale. Bon réveil, il est 5h11.
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0: Ce matin, je vous parle de Denis, quinquagénaire, qui allait puzzle pour religion. C'est sa grand-mère à l'époque qui, lorsqu'il était gamin, lui avait filé le virus. Une passion dont je parle au passé, car il y a quelques années, lorsque sa grand-mère est morte, il a remisé toutes ses boîtes de puzzle au placard. Visiblement, ça lui rappelait beaucoup trop de souvenirs, ceux de sa grand-mère. Et c'est pour cette raison qu'il n'avait jamais ouvert la boîte que cette dernière lui avait offert peu de temps avant de disparaître. Michel n'avait donc jamais osé ouvrir cette boîte jusqu'à l'année dernière, où il s'est surpris à assembler les pièces du puzzle comme avant. 9 mois de patience, il lui a fallu pour venir à bout de ce 38 000 pièces représentant une carte forestière, celle qui se trouve juste à côté de la maison. Et la surprise, Michel remarque dessiné à l'encre sur le motif imprimé, une ligne qui n'avait rien à voir avec le puzzle d'origine. Intrigué, il prend alors le petit mot laissé par sa grand-mère accompagnant la boîte de jeu. Le message était pourtant clair, ce tracé sur le puzzle mène à un point précis dans la forêt à quelques kilomètres de chez lui. Michel s'y est donc rendu le week-end suivant et il a découvert, aux surprises, enterré sous la mousse, une petite boîte de fer avec quelques économies et des bijoux laissés par sa grand-mère. Un puzzle de 38 000 pièces, donc pour testament, c'était la belle histoire de ce matin.
2: Il a bien fait de le reconstruire, ce puzzle.
0: Vous êtes puzzle, vous ?
2: Pas du tout.
0: Pas la patience.
2: Même
0: 2 pièces, pas la patience.
2: Ah non, mais j'arrive même pas à faire les bordures,
0: vous
2: savez.
0: Mais je vais même vous dire, Cyril, oui. 1 pièce, c'est déjà trop.
2: C'est déjà trop.
0: J'en fais trop, oui. 5h12, dans l'info d'ici, on vous parle d'une application dédiée aux incendies.
2: Oui, cette application participative Feu de Forêt, qui est l'application mobile gratuite la plus téléchargée depuis quelques jours.
0: La musique d'ici, bientôt de retour avec les Stones. Mick Jagger fêtait ses 83 ans dimanche dernier. Le rock, ça conserve plus que bien les Stones et maintenant quelques économies. Bonjour Valère Coréard, chaque jour avec vous, un bon plan pour faire grimper au rideau notre pouvoir d'achat. Aujourd'hui, on se fait prescrire des séances de sport par son médecin.
3: Avez-vous déjà entendu parler du sport sur ordonnance? Alors c'est très sérieux, hein, je vais vous éclairer de suite. N'imaginez pas aller vous faire prescrire 10 cours de tennis ou de golf, on n'est pas dans ce registre. Mais si votre situation le justifie, vous allez pouvoir vous faire prescrire du vélo, du yoga, de la gym ou même de la natation. Parce qu'on le sait toutes et tous, le sport c'est la santé. Alors quand on parle de sport sur ordonnance, on parle d'activité physique adaptée pour les personnes atteintes d'une pathologie de longue durée, une maladie chronique ou encore des personnes en situation de perte d'autonomie, comme le handicap, le grand âge. En pratique, tout part d'une prescription de votre médecin qui va définir les objectifs, mais aussi les précautions à prendre. On va ensuite vous faire faire un bilan physique, mais aussi un bilan de motivation.
0: Et donc, on pratique notre sport sur ordonnance et ensuite, c'est gratuit ?
3: Alors, sur le prix, non, l'assurance maladie ne va pas prendre en charge vos cours de sport adaptés, mais votre mutuelle pourra éventuellement apporter une participation. Je vous conseille aussi de vous renseigner sur les aides locales éventuellement en place. La porte d'entrée est en général le centre communal d'action sociale de votre commune, donc le CCAS. Et puis, vous avez la liste des centres agréés sur le site monparcourshandicap.gouv.fr. Enfin, si plus globalement, vous avez envie de vous remettre au sport, mais que vous n'avez pas la motivation pour faire ça seul, je vous comprends, il y a très souvent des clubs, des associations sportives qui organisent des cours collectifs à des prix très intéressants dans les différentes villes et villages de France. C'est parfois même gratuit et c'est bien souvent le dimanche, ce qui est pratique. En tout cas, si ce sujet du sport vous intéresse, pensez à m'écrire, vous me posez vos questions ou vous me donnez vos solutions. Mon mail, c'est parisileséconomies@radiofrance.com.
0: Merci. Demain, Valère, vous nous parlerez d'une chose qui semble tomber au coin du bon sens, mais qu'on fait rarement, vérifier le prix sur le ticket de caisse. En attendant, vous écoutez ici, 5h15, bon réveil.
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0: L'info d'ici ce mardi matin, c'est cette application mobile gratuite la plus téléchargée depuis 4 jours.
2: Dans un contexte de violents incendies en Gironde, dans les Landes, mais aussi dans le Var ou en Corse, l'application participative Feu de forêt qui donne toutes les informations en temps réel sur tous les incendies détectés en France. Caroline Félix, vous avez contacté son créateur.
5: Anthony Montardi, qui n'en revient toujours pas.
6: 400 à 500 connexions par seconde, c'est colossal.
5: Des connexions pour suivre la progression casée en temps réel des feux. Cette frénésie traduit aussi le désespoir de certains évacués.
6: On a énormément de messages auxquels, bien évidemment, nous ne pouvons pas répondre. Par exemple, est-ce que ma maison a été détruite ou pas ?
5: L'appli Feu de forêt reçoit beaucoup de témoignages, vidéos ou photos. Ils sont vérifiés par des sapeurs-pompiers, des forestiers ou des agents de préfecture. Une équipe bénévole.
6: C'est un travail acharné, même en pleine nuit, 4h du matin, on reçoit encore des messages. C'est quand même moins de 10 bénévoles qui se sont relayés jour et nuit pour traiter plus de 20 000 signalements.
5: Une triple vérification basée notamment sur les conditions météo, des témoignages ou des images satellites, car avec plus de 700 000 utilisateurs actifs, ils savent qu'ils n'ont pas le droit à l'erreur.
6: Je vous dis que la situation, elle est hors de contrôle de tel côté. Si on marque ça noir sur blanc sur Feu de forêt, on sait très bien que ça va déclencher une inquiétude auprès de la population qui, automatiquement, vont avoir le réflexe de faire des appels 1812 inutiles.
5: D'où ce projet pour l'an prochain. Les SDIS, les préfectures ou les mairies pourront poster directement sur l'application Feu de forêt.
2: Le reportage de Caroline Félix sur votre radio locale ici.
0: 5h17 ici, ce mardi, on part dans les coulisses de l'émission de télé-réalité Secret Story. Dans 3 minutes, notre invité sera Christophe Beaugrand. Est-il utile de les présenter ?
2: Non.
0: Non ?
2: On les présente pas.
0: On le fait pas alors ?
2: Non, on le fait pas.
0: Et Stone, sur votre radio locale.

0: 5h21, ici, rien de tel que quelques guitares et un café pour bien se réveiller. C'est un 28 juillet qu'ils sont nés, 61 ans ce mardi pour l'ancien international de rugby à 15, Vincent Moscato, une gouaille inimitable pour cet ancien sportif reconverti en animateur radio. Aujourd'hui également, le réalisateur et scénariste Francis Weber fête son anniversaire, 89 bougies pour l'auteur du Dîner de cons. Lui doit aussi la saga des compères, La Chèvre, Les Fugitifs, ces comédies dans lesquelles François Pignon ne manquez jamais de faire des siennes. Et puis, si vous avez été adolescent dans les années 90, alors l'actrice Elizabeth Berkley ne vous est pas totalement étrangère. C'est elle qui jouait cette lycéenne nommée Jessie dans la série Sauvée par le gong. Carnet noir, enfin, il y a 41 ans aujourd'hui, nous quittait Michel Audiard, dialoguiste star des comédies populaires des années 60, 70, 80. C'est lui qui signa les répliques du fameux et des fameux Tonton Flingueur, ainsi qu'une brouettée de films au titre à rallonge, comme « Faut pas prendre les enfants du bon Dieu pour des canards sauvages » ou « Comment réussir quand on est con et pleurnichard » ou, plus sobrement, « Garde à vue » avec Michel Serrault et Lino Ventura. Si c'est un 28 juillet que vous êtes né, eh bien, on vous souhaite de passer une excellente journée. Il est 5h22. Ce mardi, on parle télé-réalité et pour l'occasion, on vous emmène dans la maison des secrets. Bienvenue à Secret Story, le programme estival du groupe TF1 adapté du format américain Big Brother. Le concept, vous le connaissez, des jeunes gens se retrouvent en huis clos, chacun devant cacher aux autres un truc plus ou moins important. Charge aux autres de deviner quel est leur secret. Et parfois, le mystère est dur à percer.
1: C'est une histoire qui est incroyable, qui fait partie de moi. J'ai grandi avec une vache et qui était une sœur pour moi, que je considère comme la deuxième maman.
0: Et ça fait presque 20 ans que ça dure. Lancé au milieu des années 2000, Secret Story reprend les codes de Love Story, qui fut par chez nous la toute première émission de télé-réalité. Cette année, la moyenne d'âge des candidats est de 25 ans. Et parmi les secrets déjà dévoilés, l'une des candidates n'a qu'un seul rein, alors qu'une autre est la descendante du roi Louis XV. J'ai demandé à l'animateur Christophe Beaugrand s'il pense que le casting est à l'image des jeunes gens d'aujourd'hui.
2: Je suis convaincu que les anciennes générations, en regardant notre émission, ils peuvent aussi se rendre un peu compte de ce qui plaît aux jeunes aujourd'hui, de la façon dont les jeunes peuvent parler, de leurs points de repère, de leurs références, de la façon dont la société évolue. C'est ça que je trouve assez passionnant dans la télé-réalité. Je pense que c'est une émission qui peut même avoir une utilité sociale ou sociétale. J'ai reçu un message l'autre jour sur mes réseaux sociaux d'une dame qui s'appelait Marie-Thérèse, qui a 70 ans et qui adore Secret Story. Donc, c'est plus large qu'on ne pourrait le croire.
0: Reste qu'au fil des saisons, il est de plus en plus ardu pour la production de dénicher des profils authentiques, de ceux ne cherchant pas à surjouer l'archétype du candidat de télé-réalité. Un mot quand même sur la fameuse Maison des Secrets qui suscite tant de fantasmes. Située dans les Yvelines, en région parisienne, elle participe pleinement au caractère iconique de Secret Story, comme nous l'explique Christophe Beaugrand.
2: Il y a un côté culte dans cette émission. Il y a une référence un peu pop culture avec la maison et on croule chaque année. Moi, je reçois plein de messages. Je vous demande de dire, est-ce qu'on pourrait visiter la maison? Est-ce que je pourrais voir à quoi ça ressemble en vrai? Est-ce que vous pouvez me montrer où sont les caméras? Il y a un côté fascination.
0: Elle est confortable, cette maison?
2: Ah oui, moi j'adore la visiter. Alors, pour tout vous dire, comme nous avons lancé en pleine canicule, la clim fonctionne très bien dans la maison. Donc, je me suis dit, oh là là, j'aurais préféré rester dormir dans la maison que chez moi où je n'ai pas la clim. J'avoue que eux, ils ont bien dormi.
0: Secret Story, la quotidienne, c'est à voir ce soir, 19h55 sur TMC. Et si vous veniez parler dans le poste tous les matins, vous êtes nos invités sur l'antenne d'ici, venez nous raconter, tiens, comment se passe votre été, 0810 055 056, le roman d'Agnès Martin-Lugan, et dans le pack été, ce grand sac aux couleurs de votre radio locale rempli de goodies. Pour l'heure, voici Céline Dion, elle sera dans un gros mois en France.
3: On a hâte.
0: Pour une série de concerts, en attendant, nouveauté. Bonjour, pardon, merci, dans le désordre. Merci d'être des nôtres ce matin, ici.
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0: Merci.
1: Vous écoutez ici, juste avant les infos de 5h30, on apprend en souriant avec Stéphane Bern qui nous fait remonter le cours de l'histoire. Ce mardi, Stéphane, on part au temps surnaturel des grands travaux.
2: C'est l'histoire d'un évêque qui rêve d'un archange et la France gagne l'un de ses plus beaux miracles de pierre. Pas besoin de permis de construire, le commanditaire, c'est le ciel. Nous sommes au début du 8e siècle. Il est minuit, le silence règne sur l'évêché d'Avranches en Normandie. Soudain, une voix s'élève. « Aubert !» L'évêque sursaute. « Construis-moi un sanctuaire sur le mont Tombe !» L'évêque se réveille, un peu sonné. « Un sanctuaire, là-bas, sur ce rocher battu par les vents et encerclé par la mer ?» Franchement, il n'y avait pas un terrain plus plat, genre Deauville ? C'est pourtant bien l'ordre de l'archange Michel, venu le trouver dans son sommeil par trois fois.
3: Il y a des gens qui voudraient bien dormir, assez !
2: Pour convaincre l'évêque, la légende raconte que Saint-Michel finit par toucher le front d'Aubert du doigt, si bien que son crâne est perforé et porte à jamais la trace de cette mission divine qui lui a été confiée. Devant l'évidence, l'évêque n'a pas d'autre choix que d'obéir. En 708, il fait bâtir un oratoire dédié à Saint-Michel. Saint patron des soldats, mais pas des maçons. Pourtant, vu le chantier, il aurait bien mérité. Et de là, tout commence. Les moines prient, les pèlerins affluent et le mont se transforme en phare spirituel. Au fil des siècles, le sanctuaire s'agrandit, devient abbaye, forteresse et chef-d'œuvre d'architecture inscrit au patrimoine mondial de l'UNESCO. Reste à savoir si le mont Saint-Michel est vraiment en Normandie ou en Bretagne. Mais ça, c'est un autre débat. Que seul un miracle pourrait un jour trancher.
1: À demain, Stéphane Bern. Les applis de rencontre ont-elles encore la cote ? C'est à la une de la presse ce mardi avec notre invitée, la rédactrice en chef du magazine Capital, qui consacre un dossier complet au business des rencontres amoureuses. Rendez-vous tout à l'heure, 6h-10. Pour l'heure, 5h30, l'info en France et dans le reste du monde. C'est l'heure du 90 secondes avec vous, Cyril Ardo-Redon.
4: Emmanuel Macron à Bordeaux hier soir face au feu qui touche les Landes et la Gironde. Celui dans les Landes est désormais fixé. La plupart des habitants peuvent rentrer chez eux en Gironde. L'incendie est toujours actif malgré une journée plus favorable hier. Près de 6000 pompiers, militaires et forces de sécurité intérieure sont mobilisés. 4 nouveaux sapeurs-pompiers ont été blessés. Alors la solidarité s'organise pour les pompiers, pour les sinistrés. Et des collectes ont été lancées par le Secours Populaire, la Fondation de France ou encore la Fondation du Patrimoine. Ici Gironde lance son urgence solidarité pour aider au relogement des sinistrés, c'est à lire sur ici.fr. Aujourd'hui, les Pyrénées-Orientales, l'Aude, l'Hérault, le Gard, le Vaucluse, le Var et l'Essonne sont placés en orange pour un risque élevé de feux de forêt. Des incendies restent actifs à Corté en Corse ou encore sur le massif du Gros Bessillon dans le Var. Dans ce contexte, le drame au nord d'Arles, dans les Bouches-du-Rhône, hier, un sapeur-pompier de 38 ans est mort après la sortie de route du camion-citerne qu'il conduisait. 4 pompiers sont décédés en un peu plus de 2 semaines en France. L'actualité, c'est aussi ces mesures dévoilées par le ministère de la Culture 9 mois après le casse du Louvre. Objectif, renforcer la sécurité de nos musées et monuments. Le gouvernement recommande par exemple de retirer certains objets des vitrines dans l'attente d'une meilleure sécurisation. Et puis qui pour succéder à Didier Deschamps ? Le nom du nouveau sélectionneur de l'équipe de France dévoilé aujourd'hui. Sans surprise, c'est le champion du monde 98 Zinedine Zidane qui devrait prendre la tête des Bleus.
1: Vous écoutez ici ce mardi 5h32 dans l'info d'ici. Emmanuel Macron était donc à Bordeaux hier soir face au feu dans les Landes et en Gironde.
4: Le chef de l'État était au centre opérationnel départemental d'incendie de secours de Bordeaux. Il y a passé plus de 2 heures. Le feu dans les Landes est désormais fixé. C'est ce qu'il a annoncé, mais pas celui en Gironde. Car même si la journée d'hier a été plus favorable, Emmanuel Macron a affirmé que les semaines à venir seront dures et que l'on devait tenir. François Ventejou.
5: Au cœur de la cellule de crise, le patron des pompiers girondins, Marc Vermeulen, retrace au chef de l'État, carte à l'appui, l'historique de l'incendie.
6: Dès la première journée, en fait, il avait déjà parcouru 1000 hectares.
5: Emmanuel Macron, concentré, les bras croisés, Écoute attentivement.
6: Le roi, c'est la qui part de où?
0: Il part ici.
5: Au vu des explications, le président semble plutôt optimiste sur l'avenir de l'incendie.
7: Mais là, selon toute vraisemblance, à part des très grands sauts ou le pyrocumulonimbus, normalement, il ne devrait pas réussir à gagner.
6: En tout cas, on fait tout pour.
5: Et ça, même si les secours ne peuvent pas compter sur les moyens aériens la nuit, ce qui a surpris et agacé le chef de l'État.
7: Et pourquoi, en fait?
8: Pour des questions de sécurité.
5: Quelques minutes plus tard, face à la presse, Emmanuel Macron reconnaît que la France doit être plus performante sur les opérations aériennes nocturnes.
9: Les moyens aériens que nous avons déployés, notre doctrine d'intervention, aujourd'hui, ne permettent pas de le faire. Et donc, on va regarder dans les prochaines heures deux choses, les capacités militaires éventuellement qu'on peut mobiliser et les capacités avec certains prestataires privés qu'on peut mobiliser.
5: Des offres de partenaires privés pour des appareils en capacité de voler la nuit sont en train d'être examinées.
4: Le reportage de votre radio locale ici, signé François Ventéjou. On jette un coup d'œil sur vos conditions météo pour aujourd'hui. Johan, aujourd'hui, c'est la chaleur qui est de retour.
1: Avec ce matin, le soleil qui domine sur l'ensemble du territoire, quelques fraîcheurs, on va en profiter, des fraîcheurs dans les campagnes qui seront de courte durée, puis dans le sud-est, le vent qui continue de souffler jusqu'à au moins ce soir, Mistral et Tramontagne au rendez-vous. Ce matin, le mercure relèvera 18 à Toulouse, 14 en milieu de matinée à Aurillac et La Rochelle, 16 à Strasbourg, et puis dans le courant de l'après-midi, c'est donc le retour des fortes chaleurs. Alors bon, pour cet après-midi, elles ne seront pas encore trop élevées, si je puis dire, ces chaleurs, mais toutes quasiment au-dessus d'une moyenne de 30 degrés, 32 à Paris par exemple, 33 à Bourges cet après-midi, 34 à Bordeaux, jusqu'à 39 dans le Gers, prévu ce mardi. Et chez vous, comment ça se passe? Vous nous avez envoyé vos petits messages, vos posts sur la page Facebook d'ici, comme l'a fait Nathalie qui vit à Chambéry en Savoie. Chez elle ce matin, il fait 17 avec un petit air frais agréable. Christian, qu'on salue, vit lui en Haute-Savoie à Morzine. Il fait 13 degrés ce matin. On salue Jean, 16 ce matin chez lui à Effoissière. Enfin, Pascal vient de relever 14 degrés ce matin à Saint-Gervais-d'Auvergne, dans le Puy-de-Dôme. Tous les matins, ici, on fait la météo ensemble.
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1: 5h35, toutes les chansons qui vous rappellent de bons souvenirs sont ici. Exemple, maintenant.
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1: Vous écoutez ici, c'est une nouvelle journée, on la démarre ensemble.
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1: Ici, les 5 heures, vous le savez, ce sont des rendez-vous pour vous rendre la vie plus pratique, plus simple et surtout débarrasser de toutes les arnaques possibles et inimaginables. À ce propos, Cyril, ce mardi, il va être question d'une arnaque à la page blanche.
3: Oui, ce piège est de retour. Les gendarmes tirent la sonnette d'alarme. Un piège absolument redoutable avec une histoire de cambrioleur. Aude Raso vous dit tout dans un instant.
1: Et la musique, toujours au rendez-vous le matin, ici avec Coldplay dans un instant. Vous mettre en route ce mardi matin à 5h39, on accueille Charles André. Bonjour Charles André.
4: Bonjour Charles André.
5: Bonjour.
1: Vous nous appelez d'où ce matin?
5: Centre Corse.
1: Où ça précisément? Je veux tout savoir.
5: Pontellec.
1: Vous êtes en vacances et pourtant vous êtes déjà réveillé.
5: Oui, parce que je vais aller pêcher.
1: Ah tiens donc. Alors qu'est-ce que vous pêchez vous?
5: Un peu de tout. Je pêche à la ligne. Je pêche la dorade. Bon, la dorade est en septembre.
1: Hein. Ouais. Donc là, cet après-midi, enfin ce matin, il n'y aura pas de dorade, a priori.
5: Non. Ce sera plutôt du sar, des fois, il y a la rascasse.
1: Vous pêchez depuis toujours, vous?
5: Oui, c'est ça, souvent.
1: Qui vous a appris?
5: Mon père.
1: Ce matin, donc, c'est la pêche. Vous nous appelez. Vous allez repartir avec le pack été. Vous allez voir, c'est un sac avec le logo ici, plein de surprises, un roman, des lunettes pour observer l'éclipse. Vous lisez pas, vous, pendant que vous pêchez. Quand vous pêchez, vous ne faites rien d'autre.
5: Oui. Des fois, je bouquine parce que c'est long, hein.
3: Ah bah oui, le poisson il met du temps avant de mordre.
1: Ouais, c'est ce que je vous ai. Il faut quand même être un pont de patience quand même, parce que bon, celui qui n'a pas de patience n'arrive pas à pêcher correctement, j'imagine.
5: Mais j'ai une alarme.
1: Ah oui, d'accord.
3: T'es équipé.
1: Donc à côté, vous faites votre vie, c'est ça? Tant que ça sonne pas, vous pouvez faire d'autres choses. Bon, très bien.
5: Bon. Si ça sonne, c'est un gros. Hein.
1: Ah oui, d'accord. Et il y a souvent des gros au bout du fil. Oui. Ouais. Bon, d'accord. Bon, très bien. Donc là, vous partez maintenant, c'est ça? Vous raccrochez, vous partez?
5: Ouais, à peu près vers 6h30.
1: Bon, eh ben écoutez, on vous souhaite une bonne pêche. Charles André, merci d'avoir été des nôtres. Et puis on vous dit à très bientôt sur l'antenne d'ici.
5: Ok, ça va, merci beaucoup.
1: Ça se passe comme ça, tous les matins, sur votre radio locale. Ici, on se réveille ensemble.
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1: Chaque matin ici à 5h42, c'est votre rendez-vous anti-arnaque avec vous, Aude Raso. Aujourd'hui, vous nous parlez d'un piège qui est de retour et les gendarmes qui tirent la sonnette d'alarme.
8: Oui, et le principe est tellement simple qu'il en devient redoutable. Je vous explique. Un cambrioleur dépose une feuille blanche dans la fente de votre boîte aux lettres et il la laisse dépasser de la boîte aux lettres. Donc là, deux scénarios. Soit vous rentrez chez vous, vous prenez le courrier, vous ne voyez pas bien ce que cette feuille fait là, vous la mettez à la poubelle. Soit vous ne rentrez pas chez vous, ni aujourd'hui, ni demain, ni après-demain. Vous êtes en déplacement, vous êtes en vacances. Et le voleur voit bien que la feuille est toujours là, puisqu'elle dépasse. La voie est libre, il peut tenter sa chance. Ça fait peur, c'est le commentaire que je lis beaucoup ces derniers jours. J'ai trouvé des dizaines de témoignages sur Facebook.
1: Et vous-même, Aude, vous avez déjà trouvé un jour une feuille blanche sous votre paillasson?
8: Oui, c'est vrai, j'avoue que moi non plus, d'ailleurs, je n'étais pas très rassurée. Il y a quelques années, j'étais souvent en déplacement et un jour, je rentre et devant ma porte, sous le paillasson, je vois cette feuille effectivement dépassée. Depuis quand est-elle là? aucune idée. Est-ce que des cambrioleurs avaient mon appartement dans le viseur? Je ne peux pas le certifier, mais ça y ressemble quand même beaucoup. Il y a plein de techniques en fait comme ça. Vous avez le paillasson retourné. S'il reste comme ça plusieurs jours, le cambrioleur se doutera que vous n'êtes pas là. Le biscuit sous le paillasson, s'il n'est pas écrasé après plusieurs jours, c'est un bon indice aussi. Si vous trouvez une feuille blanche qui dépasse de votre boîte aux lettres, appelez la police, surtout les gendarmes. Et puis si vous savez que votre voisin est parti en vacances et que lui aussi, il a une feuille blanche dans sa boîte ou sous son paillasson, enlevez-la, vous lui rendrez service.
1: Merci pour l'info, Aude Razo, tous les conseils, tous les bons plans et tout, surtout les liens à retrouver sur ici.fr à la page arnaque. Parce qu'une coquille Saint-Jacques peut nous aider à mieux comprendre le climat. Ce matin, la Saint-Jacques sera à l'honneur de l'épisode du jour du monde merveilleux du vivant. Le temps d'écouter Coldplay. Bon début de journée à l'écoute d'ici.

0: C'est ici à 5h48 ce mardi matin. Il est temps de se rapprocher de Dame Nature. Soyez les bienvenus dans le monde merveilleux du vivant. Aujourd'hui, trois choses à savoir sur la coquille Saint-Jacques. Bonjour Benoît Prospero.
1: Pecten Maximus, et ce n'est pas une formule magique, mais bien son nom scientifique. Aujourd'hui au programme, filtration, bivalve et climat. Et donc première chose à savoir, la coquille Saint-Jacques se nourrit grâce à un système de filtration. On peut même dire qu'elle est un filtreur suspensivore. Alors concrètement ça veut dire quoi? Eh bien qu'elle pompe de l'eau de mer en permanence et en filtre les particules en suspension, à savoir principalement du phytoplancton, sa nourriture principale, du zooplancton ou encore des matières organiques en suspension.
0: Eh bien, bon appétit à toutes et tous.
1: Oui, bon appétit. Et à ce propos, sachez aussi que la coquille Saint-Jacques a des ennemis, comme l'étoile de mer. Et pour se défendre, elle fait comment, vous savez? Deuxième chose à savoir, en fait, comme beaucoup de coquillages marins, elle a une coquille en deux parties. C'est pour ça qu'on dit qu'elle fait partie des bivalves. Et donc l'idée, c'est qu'elle a un muscle très puissant qui peut, en serrant ces deux parties, se refermer hermétiquement. Et en se fermant d'un seul coup, la coquille Saint-Jacques projette de l'eau vers l'extérieur et c'est comme ça qu'elle se déplace par petits bonds au fond de la mer. Et à noter aussi que pour repérer ses proies, elle possède pas moins de 200 yeux disposés entre ses tentacules.
0: Mais alors Benoît, c'est quoi le rapport entre la coquille Saint-Jacques et le climat ?
1: Ah ah ! Nom d'une perruche en roller, c'est fascinant. Et c'est la troisième chose à savoir. En fait, chaque jour, la coquille Saint-Jacques grandit un peu. Et cette croissance laisse des traces sur la coquille qu'on appelle des stries. Et ces stries, selon leur taille, leur forme, leur couleur, nous racontent en quelque sorte la vie de l'animal. Les variations de température de l'eau, le niveau d'acidité, ou encore la présence de pollutions humaines par exemple. Et c'est donc une sorte de véritable enregistreur naturel. Et aujourd'hui, les scientifiques l'utilisent exactement comme ça. Et en analysant ces stries, ils peuvent reconstituer les conditions du milieu dans lequel vivait l'animal. Et ça va même plus loin, quand on retrouve des coquilles anciennes, on peut s'en servir comme des archives climatiques pour comprendre comment était l'environnement à une époque bien antérieure à la nôtre. Le monde vivant est merveilleux. Et pour toute cette connaissance, merci à Christian Stabler, auteur du livre « Vision d'animaux pour mieux comprendre le monde », c'est publié aux éditions Biscotto.
0: Et on le sait désormais grâce à vous, Benoît, la coquille Saint-Jacques est donc climatologue. On se retrouve demain, même heure, même antenne, et en attendant, ici.fr pour retrouver tous les podcasts et les replays du monde merveilleux du vivant.
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0: 6h10, à la une de la presse, les applis de rencontre ont-elles encore la cote?
3: Cet été, le magazine Capital consacre un dossier complet au business de la rencontre. Avec nous, ce matin, sa rédactrice en chef.
0: Bonjour Caroline Castets.
4: Bonjour Johan.
0: Il y a encore quelques années, il était inconcevable de ne pas être sur les apps, comme on disait lorsqu'on cherchait l'amour. J'ai l'impression que c'est un peu moins vrai. Est-ce que les applis de rencontre peinent à convaincre les nouvelles générations en ce moment?
4: Je n'irai pas jusque-là. Les applis de rencontre continuent à cartonner. Et surtout, vous parlez de jeunes générations, on sait aujourd'hui que 60% des 18-30 ans se rencontrent via une appli. Donc ça reste quand même un vecteur de rencontre clé. C'est le troisième, après la famille et les amis, par lesquels les gens se rencontrent. En revanche, ce qui est vrai, c'est que le marché connaît un fort ralentissement et on a vu, depuis quelques temps maintenant, on assiste à une hémorragie des abonnés payants qui partent, des effondrements de cours de bourse comme Tinder qui a perdu par exemple 1,5 million de ses abonnés payants en 2 ans.
0: Alors justement, comment les applis s'organisent-elles pour tenter de trouver un second souffle et de redevenir attractif auprès des internautes? Vous parlez de l'IA dans le dossier notamment.
4: Exactement, en fait les applis font comme la quasi-totalité des secteurs économiques, elles se tournent vers l'IA principalement pour en fait gommer l'effet discriminant de certains éléments de profil des utilisateurs, comme les fautes d'orthographe et les fautes de goût dans les photos. Donc les applis en fait vont proposer des coachs virtuels.
0: Mais c'est quoi une faute de goût
4: pour mettre en valeur les gens? Alors je voudrais froisser personne, hein, mais par exemple la chemise à énorme logo, les chaussettes blanches dans le mocassin. Bon voilà, encore une fois chacun ses goûts, mais il y a des choses qui peuvent être discriminantes. C'est en tout cas comme ça que c'est perçu, et on a des coachs virtuels qui sont proposés aux utilisateurs précisément pour gommer tout ça. Et ça fonctionne, puisqu'on voit que la baisse de fréquentation qui a été constatée a nettement ralenti. Les inscriptions sur Tinder sont d'ailleurs reparties pour la première fois depuis un bon moment à la hausse.
0: Quel est le cœur de cible de ces applis?
4: Vous parlez de cible, elle est toute simple. 18 millions de célibataires en France.
0: En marge de ces applis, vous avez observé également le retour des agences matrimoniales. C'est une vieille recette qui séduit toutes les générations, y compris les jeunes?
4: Alors, les jeunes, peut-être un peu moins, mais ce qui est là où vous avez complètement raison, Johan, c'est que on avait imaginé que, évidemment, comme la radio devait être tuée par la télé, les applis allaient tuer les agences. Et en réalité, effet Covid oblige, on voit une telle soif de liens d'humains qu'on assiste à un vrai comeback des agences matrimoniales. Elles sont quand même 500 en France aujourd'hui. Et surtout, ce qu'on voit, c'est que depuis la fin du Covid, leur taux de fréquentation explose, est en progression de 30 à 50%.
0: Le business de la rencontre et les applis, c'est un dossier à retrouver dans le magazine Capital de cet été. C'est passionnant. Merci Caroline d'avoir été avec nous ce matin.
4: Merci beaucoup à vous pour votre invitation.
0: Cet été, il écume quelques-uns des festivals en France avant de reprendre sa tournée à la rentrée de septembre. Ce matin, il est ici, Julien Doré, au bord du lac.

0: à la page avec vous, Muriel Jordan. Aujourd'hui, on s'intéresse à une tendance qui émerge au Japon, au Royaume-Uni et même chez nous en France.
1: Oui, la coiffeuse qui pose des questions sur votre vie, le chauffeur de taxi qui trouve que le temps se rafraîchit. Vous trouvez pas, madame? Eh, sinon, vous travaillez dans quoi? Vous avez des enfants, vous aussi? Dites-moi tout. Allez, on a 45 minutes de trajet. Bon, eh ben, au Japon, depuis une dizaine d'années, on voit de plus en plus de services silencieux, sorte de formule tranquillité qui épargne aux clients le small talk. Comprenez la petite discussion légère, vous savez, celle où on parle de la pluie et du beau temps. Par exemple, à Tokyo, il existe une option silence pour choisir le degré de conversation. Un peu, beaucoup ou pas du tout. Au Royaume-Uni, il existe aussi des fauteuils tranquilles chez le coiffeur, sur le même principe.
0: Et cette tendance option silence, elle existe aussi en France? Parce que tout de même, ça peut jeter un froid et nous couper encore plus des autres dans un monde déjà relativement assez individualiste.
1: Oui, les restaurants, les taxis, les magasins et les salons de coiffure proposent de plus en plus à leurs clients cette option silence. La chaise silencieuse, ce n'est donc pas une chaise, au sens premier du terme, mais un concept né en Angleterre, exporté ensuite en Australie, aux États-Unis, au Japon. Une option majoritairement plébiscitée par les jeunes de 20 à 30 ans qui préfèrent lire un livre, écouter de la musique ou tout simplement se détendre en écoutant le bruit des ciseaux quand ils vont chez le coiffeur. Mais sinon, en France, on n'est pas prêt à ça, je pense. En tout cas, les gens que j'ai croisés dans la rue sont peu favorables à l'option silence.
2: Ma coiffeuse, elle me parle, elle me pose des questions sur ce que j'ai fait ces derniers temps et tout, ça passe toujours un bon moment.
3: C'est vrai que c'est sympa quand le coiffeur brise la glace un peu avant et comme ça fait un échange, c'est, bah, c'est marrant.
4: Moi, je suis pas du genre à trop parler chez le coiffeur, mais j'aime bien juste le moment où on change de tête et c'est super marrant, mais je suis pas trop du genre à discuter.
5: Moi, j'aime bien parler, des fois ça nous libère, mais il faut être en confiance avec son coiffeur.
1: Voilà, couper les tifs, ok, mais pas forcément l'interaction sociale. Et vous, l'option silence, les jeunes, dans un taxi par exemple, vous en pensez quoi? Vous êtes pour?
3: Ah non, justement, je trouve ça crée un lien, c'est humain de parler avec la personne, t'apprends à la connaître, le trajet est là pour, justement, t'apprends à découvrir la personne, et c'est toujours des rencontres qui font plaisir en soi.
1: Même si parfois il y a des moments gênants, c'est humain de ne pas forcément avoir envie de parler.
6: Des fois, c'est pas dérangeant que le chauffeur parle, mais il y a des jours, on a juste envie d'être tranquille.
7: Un jour, je monte dans un Uber, et j'étais avec ma copine, donc nous, on parle de notre vie, sauf que lui, il entendait nos conversations et continuait à me parler sur la conversation qu'on a eue, sauf que déjà, j'avais pas envie de parler avec lui. Ensuite, il était très, très, très lourd.
1: Bref, la chaise silencieuse, c'est une tendance qui pourrait arriver en France. Pourquoi pas, si on veut pas se coltiner un coiffeur complotiste persuadé que la Terre est plate, ou un chauffeur de taxi qui parle pendant une heure du PSG alors que vous supportez l'OM ou que vous détestez le foot. Donc, sur cette tendance de la chaise silencieuse, je dois vous avouer que j'ai un peu le cucu entre deux chaises.
0: À demain, alors, Muriel Jordan. Pour une nouvelle tendance, c'est un plaisir de passer ce début de journée en votre compagnie. Cyril, rendez-vous 6h30 dans 90 secondes.
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0: En attendant, toute l'équipe d'ici matin à vos côtés ce mardi pour vous accompagner. Excellente journée.
9: Mais à vous aussi, Johan. Bonjour Cathy, bonjour Jacqueline.
10: Bonjour Caroline.
9: Waouh, en cœur, vous avez travaillé ça, j'espère. Hein
10: ouais. Moi, je suis juste ravie de vous revoir.
9: Je suis ravie aussi de vous retrouver, Cathy. Ça fait du bien de vous retrouver. Je vous avouerai que le deuxième réveil est plus compliqué qu'hier. Le réveil à 3h, je l'ai senti, là, pour le coup. Allez, on vous accompagne jusqu'à 9h.
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9: Excellent mardi à vous, nous sommes le 28 juillet, ici Cotentin, il est tout juste 6h. Jacqueline, restez unis pour gagner la longue bataille contre le méga-feu en Gironde.
12: Les mots d'Emmanuel Macron en déplacement dans le département hier. Le feu qui a déjà ravagé 42 000 hectares, stabilisé mais pas fixé. Les semaines à venir seront dures et on doit tenir, a prévenu le chef de l'État. Les autorités qui appellent aussi à ne pas aller en Gironde, département très touristique. Alors les vacanciers doivent revoir leurs plans. C'est le cas de cette manchoise, Élodie Audrin, originaire de Gironde. Elle devait partir ce lundi, rejoindre famille et amis, elle reste en Normandie.
13: Changer mes plans ne me touche pas parce que la priorité c'est ce qui se passe là-bas et face à une situation d'une telle ampleur, on ne peut qu'être solidaire et inquiet. Je vous cache pas que j'ai été plusieurs fois submergée par l'émotion parce que les paysages qu'on peut voir défiler sont ceux que je connais depuis mon enfance évidemment. Et j'ai de la famille sur place, j'ai des amis sur place qui sont concernés, ma maman a été évacuée. Enfin voilà, ce sont des images qu'on n'imagine même pas pouvoir voir ou vivre un jour. À la fois, je me sens privilégiée quelque part parce que je ne suis pas concernée directement. Le plus difficile, c'est l'inquiétude pour ses proches, en fait, surtout pour cette nature qui est en train d'être ravagée sous nos yeux. Et ce sentiment d'impuissance qui est difficile, c'est pour ça que j'ai eu

0: envie à un moment de me dire comment agir moi à distance de façon efficace, trouver la possibilité d'être solidaire et d'aider même à distance.
1: Élodie Audrin qui voudrait organiser une collecte justement à Cherbourg pour les Girondins sinistrés qui ont tout perdu. La solidarité avec la Gironde, ce sont aussi ces sauveteurs de la SNSM de la Manche partis sur place. Et ils sont 13 pour réaliser des missions de sécurité civile comme la prise en charge des sinistrés. Et ils ont répondu à un appel de la Fédération Nationale. Nous serons avec le délégué départemental de la SNSM à 7h.
2: Le GIGN a dû intervenir ce week-end à Saint-Denis-le-Vétus près de Gavray.
1: Dans le Coutançais, un homme menaçait de tuer sa famille. Il a tiré plusieurs coups de feu. Cet homme de 45 ans a été jugé hier en comparution immédiate au tribunal de Coutances. Il a été condamné à 3 ans de prison ferme. Plusieurs dizaines de caravanes de gens du voyage installées de façon illégale sur un terrain agricole à Saint-Martin-de-Bréal dans le Sud-Manche. Le maire de Bréal a pris un arrêté hier pour exiger leur départ. Arrêté qui impose aussi la facturation de l'eau, l'électricité, le ramassage des ordures ménagères et la remise en ordre du terrain.
2: Une vingtaine de pompiers mobilisés hier pour une toiture commerciale en feu à Tour-la-Ville.
1: La toiture de l'enseigne Besson, magasin de chaussures. Le feu a pris alors que des travaux de couverture sont en cours. Il n'y a pas de blessés, mais des dégâts à l'intérieur du magasin qui ne rouvrira que demain. L'autoroute A84 fermée plusieurs heures hier dans le sens Rennes-Caen en cause d'un poids lourd qui s'est renversé sur la chaussée. L'accident s'est produit au niveau de l'aire de Gouvet peu avant 14h. La circulation a pu reprendre normalement vers 18h10.
2: Une pétition lancée pour sauver le maillard, la maillard à Hauteville-sur-Mer.
1: La maillard, c'est une pêcherie traditionnelle, une technique de plus de 4000 ans. Elle utilise un ouvrage en bois composé d'environ 1500 pieux reliés par des branches. Il n'en reste plus que deux de ce genre dans la Manche en fonctionnement, une à Goncoutainville et une donc à Hauteville-sur-Mer où la pêcherie est aujourd'hui menacée de disparition. Trop de travail d'entretien et trop de lourdeur administrative, dit celui qui s'en occupe aujourd'hui âgé de 75 ans. Une pétition a donc été lancée pour sauvegarder ce patrimoine maritime exceptionnel, souligne Karine Le Petit. Elle est ethnologue à la fabrique de patrimoine en Normandie.
3: On accuse les pêcheries de ne pas être sélectives et de pouvoir être à l'origine de disparition d'espèces. Alors même s'il faut être extrêmement vigilant sur notre patrimoine naturel, honnêtement, il suffit de prendre un peu de recul et de voir ce qui se passe en mer. C'est pas les deux dernières pêcheries du Cotentin qui menacent les espèces locales. Hein. Je trouve ça dramatique d'avoir réussi à entretenir des pêcheries depuis le néolithique, depuis la préhistoire. En général, quand les archéologues font des fouilles, ils doivent imaginer, deviner beaucoup de choses à partir d'éléments matériels. Et là, ils ont la possibilité de le voir vivant, quoi. Enfin, c'est exceptionnel. Alors qu'elles disparaissent parce que les gens n'ont plus l'énergie, le courage de les entretenir, ça, c'est une disparition normale. Mais qu'elles disparaissent parce qu'elles ne sont pas comprises, ça, je trouve ça terrible.
1: La pétition lancée pour sauvegarder cette pêcherie a récolté un peu moins de 2000 signatures pour l'instant. On y revient en détail dans notre dossier à 6h30 dans l'info d'ici. La ville de Coutances qui commémore les 82 ans de sa libération aujourd'hui, un rassemblement est prévu à 17h45 au square du colonel Storck au pont de Soule. La cérémonie débutera à 18h. Le foot et Zinedine Zidane qui sera, sauf énorme surprise, nommé officiellement sélectionneur de l'équipe de France de foot ce matin. Conférence de presse organisée à 11h au siège de la Fédération Française de football. Alors, est-ce que Zizou, footballeur de légende, est-il l'homme de la situation?
2: Eh bien, on attend vos avis sur la page Facebook d'ici Cotentin.
1: Et on en discute ensemble tout à l'heure vers 8h moins le quart. Les températures grimpent aujourd'hui, Caroline?
2: Oui, de plus en plus, effectivement. Je vous l'ai dit hier, hein, le pic, ce sera demain et ça grimpe déjà pas mal. Le soleil, évidemment, sera de la partie pour toute la journée. Quelques petits nuages bas possibles ce matin sur le nord du Cotentin. Le vent est faible, les températures sont à peu près de 17 degrés un peu partout ce matin. 17 à Barfleur, Saint-Germain-des-Vaux, à Cherbourg, encore à Montfarville et à Avranches. Et dans l'après-midi, entre 24 et 32 degrés, ouais. Donc ça grimpe. 26 à Cherbourg, la minimale de 24, ce sera pour Barfleur, jusqu'à 30 degrés attendus à Saint-Lô et puis 25 à Goncoutainville. Tu as d'ailleurs noté, ce sera la 4, ouh là je vais y arriver, la 43e, c'est mieux. On va remettre tous les chiffres dans le bon ordre, c'est comme le loto. 43e enduro des sables samedi et dimanche, alors il fera plus frais hein, à Agon. Plusieurs marchés courses, dont une nocturne le samedi soir, c'est avec ici Cotentin. La maximale cet après-midi de 32 degrés à Saint-Hilaire-du-Harcouët, mais on pourra atteindre les 34 degrés demain après-midi dans le Mortainais. Il est 6h06 et pour l'instant ça circule bien sur votre route. À 8h15, il est prévu une manœuvre du pont tournant si un bateau se présente à Cherbourg. Vous êtes-vous peut-être à Saint-Lô, Coutances, Grandville, Avranches ou même Cherbourg? Vous constatez quoi que ce soit, vous nous le dites au 02 33 23 13 23.
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2: falloir ressortir le maillot de bain. 34 degrés demain, non.
1: Oui, on le sort avant, heureusement, le maillot de bain quand même.
2: Oui, ah oui, oui, bon, oui. Même dès maintenant, il n'y a pas de souci.
1: Ah bah oui.
2: Allez, c'est parti.
1: Allez.

0: China Girl de David Bowie pour vous réveiller à 6h10 avec Ici Cotentin.
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0: Nous sommes le 28 juillet et aujourd'hui c'est la fête du compositeur Jean-Sébastien Bach, enfin on dirait plus Bach parce qu'il faut dire Bach. Il est décédé en 1750, ça remonte, je suis d'accord, mais c'était un 28 juillet. Et puis aujourd'hui, on fête les 91 ans de Denise Perrier. Dit comme ça, ça ne vous dit rien et pourtant elle a marqué l'histoire puisque c'est la première française à être devenue Miss Monde en 1953. J'espère que vous savez faire le vrai salut de la Miss France quand même, c'est important. En tout cas, bon anniversaire à elle, elle a donc sacrément marqué l'histoire et en ce moment c'est d'ailleurs plusieurs concours dont Miss Supranationale et d'ailleurs on est présents nous en France. Dans quelques petites minutes, nous on va aller un petit peu plus loin, direction la Seine-Maritime. On va parler du pouvoir apaisant des animaux sur les résidents d'une résidence senior à Montivilliers.
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0: À 6h12, on va direction une résidence senior des animaux pour redonner le sourire aux personnes âgées. C'est prouvé, depuis plusieurs années évidemment, la médiation animale auprès des personnes âgées permet de réduire l'anxiété, la solitude, la dépression et même certains troubles cognitifs. À la résidence Stella Perle de Nacre à Montivilliers, tous les 15 jours, les résidents ont rendez-vous avec les animaux, chiens, cochons d'Inde et même lapins, pour une séance d'une heure. Amélie Bonté, vous y avez assisté, vous ?
3: La séance se déroule dans une pièce commune au rez-de-chaussée de la résidence, en petit comité. Aujourd'hui, il y a deux résidents présents, Marie-Thérèse, une habituée, et Claude. C'est Coralie qui anime la séance. Elle est venue avec son chien, Newton, un retriever de la Nouvelle-Écosse.
4: Vous avez eu des animaux, déjà ?
3: Oui. La séance démarre par un jeu entre le chien et les résidents. Pour Newton, c'est un travail sur la patience et pour les résidents, sur les réflexes. Newton doit trouver un biscuit dans un petit carton à trous. À chaque fois, les résidents retirent rapidement le biscuit et le changent de place.
4: Il est rapide,
5: pas
4: quand même.
5: Il faut travailler par là, par là. Ah, tu m'as eu. Ah non, pas le robot.
6: Oh bah dites, ça va aller vite, hein.
7: Ah, il travaille pas avec son nez, il travaille avec sa vue, là.
5: On donne un petit bout de temps en temps, quand même.
8: Claude, donc vous disiez que vous avez toujours eu des chiens et des animaux dans votre vie.
5: Oui, toujours, toujours.
8: On vous sent ému, ça vous fait oui, vraiment du bien oui. D'être en contact avec les animaux,
5: c'est ça ? Un peu dépressif. Tous les animaux sont mignons. Je sais pas, j'en ai besoin.
3: Au bout d'une vingtaine de minutes, changement d'animaux, place à 5 cochons d'Inde.
7: Je vous ai ramené aujourd'hui.
5: Voilà.
7: Oh là là, vous en avez déjà vu des cochons d'Inde ?
5: Oui.
7: Alors, je vous présente Popiette. Voilà Galipette. Petite Mimolette, notre noisette. Et la dernière, c'est Basket. Et voilà. Et c'est parti, vous pouvez essayer d'attraper le cochon d'Inde.
3: Marie-Thérèse et Claude ont chacun une petite canne à pêche avec au bout une feuille d'endive que doivent saisir les cochons d'Inde.
7: Pour les personnes, on travaille la motricité un petit peu, parce que de lever son bras, c'est pas facile des fois.
4: Ah, Marie-Thérèse. C'est pas facile du tout, non.
7: Le contrôle, et puis après l'approche. Et après, mais pour mes cochons d'Inde, c'est de travailler tout ce qui va leur passer au-dessus, de pas avoir peur.
3: En plus de ces moments d'exercice, les résidents font de la calinothérapie. On ne compte plus les caresses à Newton et aux cochons d'Inde.
9: C'est agréable, on apprend quand même pas mal de choses.
5: Ma femme me disait toujours, t'es faible avec les animaux. On avait un caniche qu'elle avait réussi à dresser, à attendre au bord du trottoir avant de traverser la route.
7: Ah, oula, c'est bien oui. Ça.
5: Et j'obéissais.
3: En fin de séance, Coralie, l'animatrice, propose un quiz pour travailler la mémoire, le thème, les animaux bien sûr. Au bout d'une heure, tout le monde repart avec le sourire et se donne rendez-vous dans 15 jours.
5: Merci. Une bonne découverte.
3: Vous reviendrez ?
5: Mais oui, je crois. Oui.
0: Et ben, le rendez-vous est donc pris tous les 15 jours, 6h15. Nous, on va prendre un petit rendez-vous à la briqueterie. On va aller dans un four d'une briqueterie qui se trouve près de Perrier, devenu d'ailleurs musée de la Maison de la Brique à Saint-Martin-d'Aubigny. Découverte avec Emmanuel Gouache, après Alain Souchon. Et on avance. C'est vrai qu'on avance, mais tout doucement vers la journée.

0: réfléchissons pas trop, c'est vrai ça effectivement. C'est un mardi, c'est les vacances, on réfléchit pas.
1: Alain Souchon à 6h18 avec On Avance. Et le matin ici Cotentin vous emmène à la découverte ou redécouverte de votre département. 50 raisons d'aimer la Manche à la rencontre de notre patrimoine historique, architectural et industriel. Ce matin, on va dans une briqueterie qui se trouve près de Perrier, devenue musée de la Maison de la Brique à Saint-Martin-d'Aubigny. On vous propose d'aller visiter cet endroit avec Maureen qui s'occupe du musée et Bertrand, bénévole passionné. On entre dans un énorme dôme en brique, le four de la briqueterie.
2: Donc là, on est à l'intérieur.
3: Ah, c'est impressionnant.
2: Il était assez grand pour contenir 40 000 briques en une cuisson. Pour vous donner un ordre d'idée, la cheminée que vous voyez à l'extérieur, elle fait 20 000 briques. Donc par cuisson, on peut cuire deux fois la cheminée.
3: Ah, c'est énorme.
2: Il y avait 7 cuissons par an, ce qui fait environ 120 000 briques par an de sortie.
3: Comment on a cuit les briques qui ont permis de faire construire ce four qui permet de cuire des briques?
4: C'est un premier four qui était à Perrier, sur la route de Mont-sur-Vent. Et comme il donnait des signes de fatigue et que la carrière d'argile était ici, donc ils ont reconstruit un four ici. C'est le marquis de Pienne qui a construit la première briqueterie à Perrier, parce que paraît-il, à Perrier, il y avait du chômage à l'époque.
3: Il y a une espèce de dôme au-dessus de notre tête, des murs circulaires forcément, puisque c'est un four circulaire. On se tient debout largement, puisqu'on pourrait se tenir sur les épaules de deux ou trois personnes.
2: En fait, c'est 3,5 mètres de hauteur et 9 mètres de diamètre. Il y a 9 foyers du coup qui composent le four. Et puis après, un grand dôme circulaire avec des petits trous qui servaient à faire refroidir le four. On les ouvrait une par une et doucement pour faire descendre la température, qui atteignait parfois 1300 degrés, ce qui est plus chaud que la lave des volcans, qui est environ à 1200 degrés.
3: Ah oui, des chaleurs infernales, quoi. Et si travailler dans ces conditions-là, ça devait être terrible, quoi.
2: C'est ça, en plus, c'était des grosses journées de 10 heures de travail par jour. Donc ce n'était pas les mêmes conditions de travail qu'aujourd'hui. Hein.
3: La couleur, c'est dû à la chaleur qu'il y a eu ici, ou non, rien à voir, ça a été repeint ou...
4: Le noir qu'il y a là-haut, c'est pas de la suie, c'est juste le graissage. Dans chaque foyer, le dernier jour de la cuisson, on jetait 5 à 7 kilos de sel dans chaque foyer.
3: Pourquoi est-ce qu'on mettait du sel ?
4: Pour avoir des briques graissées, des briques un peu brillantes, pour qu'elles soient de meilleure qualité.
3: C'est comme de la cire un peu. Ça, c'est les réactions avec la terre, sel et briques.
4: Le sel et les briques.
3: C'est quoi ce bouton ?
2: C'est pour écouter un conte dans le four avec un petit jeu de lumière.
3: Ah oui, ça marche si on le fait ?
2: Ça fonctionne, oui.
5: Cette semaine que la pluie tombait sans arrêt. La terre détrempée avait transformé la carrière d'argile en une mare de boue. Les briques ne séchaient plus, et le bois était si humide qu'il faisait plus de vapeur que de flammes.
3: Des lumières qui s'allument.
5: Par le grand, mais aussi pour les quinièvres.
3: On va laisser le compte se dérouler.
2: Juste remplir le four, ça prenait 5 jours aux employés. Après, le vider de ces briques, ça reprenait 5 jours.
3: Combien de temps pour les laisser cuire ?
2: Une semaine.
1: Bah oui, si on fait le calcul entre les 5 jours pour entrer toutes les briques avant la cuisson, un temps de refroidissement, puis 5 jours pour ressortir toutes les briques une fois cuites, bon, on compte à peu près un mois hein, pour cuire 40 000 briques. Quand même, c'est un sacré travail. Et si vous voulez le découvrir, pourquoi pas en famille, hein, pendant ces vacances scolaires, notez que le musée de la brique de Saint-Martin-d'Aubigny est ouvert en ce moment. Ça peut être une belle idée. On ne connaît pas forcément cet endroit quand on habite près du coin. Et bah justement, vous pouvez aller voir. Manon Lisa, à 6h22, en parlant tiens, de titre d'été, de peut-être même le grand titre de l'été. Ça s'appelle Le Petit Pêcheur. Alors, l'idée, c'est qu'il ne faut pas courir toute sa vie après l'argent et la réussite et sacrifier parfois le moment présent et même sa famille. Ça ne vient pas d'elle, hein, ça vient d'un livre. Mais elle le chante et je vous laisse le découvrir.

0: Manon Lisa et son tout nouveau titre, Le Petit Pêcheur. Avec le bruit de l'eau, en plus de ça, elle s'est fait connaître sur les réseaux sociaux, si vous ne la connaissez pas, grâce à ses reprises féministes de chansons populaires, notamment issues du rap. Une voix donc singulière qu'on découvre avec Ici Cotentin. Notez qu'aujourd'hui, c'est important. Je sais que vous y, évidemment, vous y portez une attention toute particulière au quintet. Eh bien, ça tombe bien. C'est le moment d'écouter notre Hervé Fortin. Il m'a donné les numéros du jour. Attention, ça se court à Compiègne dans la 8e course. Ce sera à 18h30 avec les températures, c'est le soir. Handicap de place sur 1000 mètres, piste en herbe. Voici donc la sélection d'Hervé Fortin. Vous pouvez jouer le numéro 6, Harper, le 5, Abia, l'As, Afogado, le 13, Saxon Village, le 4, Reverso, le 2, Thor Lightning et le 7, Doubala. Et petit coup de cœur sur le 6, Harper dans le quintet. C'est ce que me dit en tout cas notre Hervé Fortin. Le handicapeur lui laisse toutes les chances de s'imposer. C'est ce qu'il m'a dit. Si vous manquez un numéro, vous pouvez nous appeler et à suivre l'actu locale.
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0: C'est vrai, prenez le temps. Prenons, tiens, le temps d'écouter notre Catherine Viguier pour l'horoscope de ce jour à 6h28. Bonjour Catherine.
10: Bonjour.
0: D'ailleurs, je crois que c'est une jolie journée pour notre zodiaque.
10: Elle séduit particulièrement les taureaux, vierges et capricornes. Bélier, en vue des occasions de progresser dans votre vie pro et perso, mais pensez à vous détendre aussi. Taureau, la famille exige peut-être trop de vous et ça, il faut le dire, qu'elle le sache. Gémeaux, si votre entourage ne vous comprend pas dans l'immédiat, ça viendra. Cancer, cette personne n'est peut-être pas si froide, si distante, regardez-la avec d'autres yeux. Lion, on vous estime, vous en aurez la preuve aujourd'hui. Vierge, ce jour vous permet de vous distraire, mais aussi de nouer de belles relations avec vos proches. Balance, au premier plan, votre foyer, et Dieu sait que vous y tenez, alors vous le choyez. Scorpion, toujours très passionné, vous plairez, surtout parce que vous êtes attachant. Sagittaire, réservez votre plan d'action. En attendant, faites une retraite, faites vos confidences à une personne amie. Capricorne, une journée qui vous met en valeur, vous aurez droit à la parole, mais soyez aussi à l'écoute de l'autre. Verseau, il faut poser les bases avant d'avancer. Alors, réfléchissez, prenez des notes, demain vous agirez. Poisson, excellent jour que ce mardi, vous vous sentez épaulé et dans la vie publique, vous faites votre bel effet. Et pour nous tous, une dose 50-50 d'humilité et de dignité.
0: Oui, c'est mieux quand même savoir se respecter, se faire respecter. Et puis bonne fête aujourd'hui aux Sanson et aux Nazaire. Excellente journée à vous.
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0: Et ici Cotentin vous accompagne jusqu'à 9h avec Jacqueline Fardel qui m'a fait un marathon.
11: Ça va Jacqueline? Très bien, ça réveille.
0: On parle de quoi avec vous dans quelques minutes?
11: De la pêcherie traditionnelle, la maillard à Hauteville-sur-Mer qui est menacée de disparition. Une pétition est lancée pour la sauver. On vous raconte ce que c'est.
0: Ce sera dans l'info d'ici. Quelques petites minutes effectivement dans l'info d'ici, mais pour l'instant à 6h30, on fait le tour de l'actu en France et dans le monde, le 90 secondes avec Cyril Ardoredon.
12: Sur le front de l'incendie en Gironde, la journée d'hier a été plus favorable comme espéré par les pompiers. Mais les semaines à venir seront dures, dit Emmanuel Macron en déplacement à Bordeaux. Les flammes ont parcouru 500 hectares en 24 heures. Dans les Landes, le feu est désormais fixé. La plupart des habitants sont autorisés à rentrer chez eux. Ce matin, les Pyrénées-Orientales, l'Aude, l'Hérault, le Gard, le Vaucluse, le Var et l'Essonne sont placés en orange face à un risque élevé de feux de forêt. Les incendies sont en cours dans le Var, en Corse ou dans les Hautes-Alpes. Dans les Bouches-du-Rhône, un pompier de 38 ans a perdu la vie hier au nord d'Arles. Il a fait une sortie de route avec le camion-citerne qu'il conduisait. Quatre pompiers sont morts en un peu plus de deux semaines en France. Voilà qui n'arrangera rien aux incendies en cours. Retour d'une vague de chaleur selon Météo France. La quatrième cette année. C'est d'abord le sud-ouest qui est touché aujourd'hui avec jusqu'à 40 degrés attendus. Le pic demain avec 38 degrés à Paris et Tours ou 36 à Lyon et Grenoble. Les discriminations ne prennent pas de vacances selon SOS Racisme. L'association a mené des tests en juillet dans plusieurs villes du Sud. 30% des boîtes de nuit et 17% des plages privées ont refusé des personnes non blanches à l'entrée, selon les chiffres révélés par nos confrères de France Inter. Et puis le grand jour pour Zinedine Zidane. Son nom doit être annoncé officiellement pour remplacer Didier Deschamps comme sélectionneur de l'équipe de France de foot.
11: Merci Cyril, à tout à l'heure. Dans l'info d'ici, une partie de l'histoire du patrimoine maritime de la Manche menacée de disparition. La pêcherie traditionnelle de Hauteville-sur-Mer, la maillard, témoin d'une façon de pêcher millénaire. Elle est la seule encore en état de fonctionner en France avec celle d'Agon-Coutainville. Mais son propriétaire a décidé de jeter l'éponge, Thomas Vinclair. Il est fatigué des lourdeurs administratives.
13: Jean-Claude Lepeux est à bout.
14: Je commence à en avoir... Voilà, casquette.
13: À 77 ans, le propriétaire de la pêcherie, la Maillard, se dit épuisé face aux assignations en justice et amendes à répétition.
14: Je rends mon tablier, hein. C'est fini, hein, terminé. Ça fait plus d'un mois que j'y vais plus à ma pêcherie. Elle date de 1540, cette pêcherie-là. Hein. Dans la famille, ça fait 4 générations.
13: Pour l'Office français de la biodiversité, ce système contrevient aux règles environnementales. La pêche n'est pas assez ciblée pour l'OFB.
14: C'est insignifiant. Des fois, vous allez y aller et il va y avoir rien. Puis c'est pas régulier du tout. Je prenais du poisson pour manger, puis j'en donnais aux copains et tout. C'est pas pour faire un commerce. Hein.
13: Sa pêcherie est composée de deux longs bras en forme de V avec la pointe vers le large. Et lorsque la mer se retire, les poissons suivent ses bras. Au bout, ils sont pris au piège dans une sorte de grande nasse. À chaque tempête, chaque hiver, il faut tout remettre sur pied.
14: C'est du travail de faire la pêcherie. Hein. Quel fou qui va reprendre ça ? Il n'y a qu'un fou comme moi. Hein.
15: C'est monumental, hein, une pêcherie, c'est vrai. Mais les quantités pêchées sont absolument dérisoires.
13: Karine Lepetit avait créé un dossier pour classer au patrimoine mondial de l'UNESCO la Maillard à Hauteville-sur-Mer. Selon cet ethnologue de la fabrique de patrimoine en Normandie, il ne reste plus que deux pêcheries en France en état de fonctionner.
15: C'est un patrimoine à la fois qui appartient à tous. J'ai rencontré des touristes qui m'ont dit « mais pour nous, c'est comme les châteaux de la Loire ». Et en même temps, c'est aussi un patrimoine familial, c'est-à-dire qu'il y a des petites innovations qui sont faites par les grands-pères, les arrière-grands-pères, ils y consacrent leur vie. Chaque marée basse, et c'est tous les jours de l'année. Donc je trouve ça dramatique d'avoir réussi à entretenir des pêcheries depuis le néolithique, depuis la préhistoire. On aurait pu avoir beaucoup plus de pédagogie plutôt que d'en arriver à quelque chose de punitif.
13: Contacté, ni l'Office français de la biodiversité, ni la préfecture de la Manche n'ont répondu à nos questions. De leur côté, les élus se mobilisent. Le sénateur socialiste Sébastien Fagnan annonce vouloir installer un dialogue avec l'État afin de modifier les règles en vigueur et garantir ainsi la pérennité des dernières pêcheries.
11: Thomas Vinclair, reportage à partager sur ici.fr, rubrique info d'ici, avec notamment le lien vers cette pétition.
0: Et dans le reste de l'actualité, Jacqueline.
11: Ces sauveteurs de la SNSM partis aider en Gironde auprès des sinistrés. Ils sont 13 de la Manche sur place. Et puis l'établissement français du sang qui lance un appel aux bénévoles collecte aujourd'hui à Avranches et les besoins sont importants en cette période estivale compliquée. En plus, il fait chaud et quand il fait chaud, on donne moins son sang. Donc,
0: oui, voilà. En plus.
11: Aujourd'hui, ça va grimper un petit peu, les températures, Caroline.
0: Mais c'est vrai, oui, ça grimpe jusqu'à demain, effectivement. On a des températures un petit peu plus chaudes. Le temps est ensoleillé, hein, du matin jusqu'au soir. Quelques petits nuages bas ce matin, possiblement sur le nord du département. Le vent est faible en plus de ça. 17 degrés actuellement à La Pernelle, à Cherbourg également. 16 au Puel, et c'est dans l'après-midi entre 24 et 32 degrés. Donc, effectivement, ça grimpe. La minimale de 24, c'est pour Barfleur. 26 à Cherbourg, jusqu'à 30 degrés attendus dans le Saint-Lois et même 32 dans le Sud-Manche à Saint-Hilaire-du-Harcouët. En ce qui concerne demain, on pourrait même aller jusqu'à 34 degrés, nous dit Météo France sur le Mortainais. Donc, ça chauffe. Je vous rappelle que l'indice UV est de 6 sur une échelle qui en compte 10. Donc, c'est assez élevé. Il y a 3 fois plus d'UV à 14h qu'à 10h. Donc, on se met de la crème solaire et toutes les 2h. Coefficient de marée 61. La mer sera haute à Grandville dans 1h et à Carteret, ce sera juste avant 8h. Mais pour l'instant, il est 6h35 et sur votre route, ça circule bien. Pas de gros soucis pour vous. Je vais y arriver, ça va bien se passer.
11: Allez,
0: je vous promets. Ça va bien se passer. C'est le deuxième réveil, c'est compliqué. Vous savez, après les vacances, c'est dur. Sur la 84 pour vous, les routiers, dans les deux sens de circulation, ça circule très très bien. Je vois pas de soucis non plus sur la RN13 ou encore Cherbourg, c'est fluide. Notez que la prochaine manœuvre du pont tournant, si un bateau se présente à Cherbourg, ce sera à 8h15. Vous êtes peut-être justement sur la route du boulot à Saint-Lô, Coutances, Grandville, Avranches ou Cherbourg. Pensez à nous partager vos infos trafic au 02 33 23 13 23.
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0: Un petit sartois, c'est pas grave, ça vous va. Vous savez quoi? Vous savez d'ailleurs.
11: Qu'est-ce qui se passe? J'ai
0: une actu. Mon papa, je vous raconte ma vie, mon papa m'a dit qu'on était des cousins très très éloignés avec Emmanuel Moir. Je vous jure.
11: Ah bah, ça, c'était
0: incroyable.
11: Ça, vraiment.
0: Comme quoi, faut faire la généalogie, c'est important. Il a fait toute la généalogie.
11: Mais très, très éloignée.
0: Ah, bah, très éloignée. Je pense que Emmanuel Moir n'est pas au courant, je ne l'étais pas non plus.
11: Mais vous pouvez lui écrire un petit mot.
0: Voilà, on a un ancêtre en commun.
11: Alors, bon, c'est déjà pas mal.
0: Beau malheur ce matin. 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

0: Celui qui incarnait le roi soleil, c'était Emmanuel Moir avec Beau Malheur à 6h40.
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0: Et ce matin, nous sommes avec des enfants, et même plus précisément les enfants de Sotteville. Nous sommes avec des garçons aujourd'hui, Mathis et Mathis, oui ils sont deux, Alan, Armel et Célien, des garçons débrouillards. Et on leur pose une question aujourd'hui, font-ils à manger chez eux? La réponse avec Yannick Leflo.
2: Quand tes parents meurent, tu peux faire à manger?
3: Est-ce que vous faites à manger chez vous?

0: cupcakes que j'ai trouvés sur internet.
1: Des lasagnes, des salades.
2: Moi, ouais, il y a des pâtes, des gâteaux, des foies, des poivrons, du riz.
3: Moi, j'adore tout ce qui est asiatique et j'adore préparer avec mes parents des sushis.
4: C'est du boulot, ça, non ?
3: Oui, c'est 2 heures de travail.
5: Oh, c'est du bon boulot, hein ?
4: Et on les mange en combien de temps ?
3: 10 minutes.
6: Moi, je fais la confiture de mûres et je fais des gâteaux.
7: Fistre, servir de bonbon. Ah, bravo à la cuisinière.
6: Et aussi, je fais de la soupe. Et du coup, mes parents me félicitent à chaque fois.
8: Oui, la souplette, la bonne souplette.
4: Et en quoi c'est important de savoir faire à manger soi-même ?
6: Quand tes parents ils meurent, tu peux faire à manger.
4: Ouais, c'est pas faux.
6: Bah, quand on est au collège, en tant qu'ado, bah t'as le mercredi. Et le mercredi, peut-être que nos parents ils travaillent, du coup on va devoir être obligé de faire à manger, c'est pareil au lycée.
9: Et après tu fais un repas pour tes parents, et après tu les attends. Comme ça, après tu les réchauffes. Comme ça, ils ont pas à faire à manger.
4: Et quel est votre plat préféré alors ?
6: Du carpaccio et des poivrons.
9: Des pâtes bolo et des hamburgers.
10: Sandwich.
6: Des hamburgers et des frites.
11: Hamburger, lasagne et pâtes bolo.
6: Les pizzas aussi.
4: Et le plat que vous détestez ?
6: Moi c'est tomates cuites. Et j'aime pas les pommes chaudes et les brocolis et les choux-fleurs.
12: Je mange de tout, miam miam miam. Même les plats qu'on connaît pas, je goûte un peu, j'aime beaucoup.
9: J'aime pas les fruits de mer, les brocolis, le chou.
6: Moi, j'aime pas le homard, l'araignée de mer, les fruits de mer, les brocolis, le chou-fleur.
7: Ah, non ! Brocolis !
3: Tous les poissons, sauf le poisson pané avec le truc au-dessus.
6: Ce que j'aime pas, c'est la soupe de champignons que ma maman fait. J'aime pas trop.
13: Oh, mais c'est bon la soupe de champignons, pourtant. C'est pas grave, les enfants, la prochaine fois, vous me l'apporterez. Y a pas de souci. 6h43, pour l'instant, on va pas parler de vos enfants, mais de votre chien. Mais dors, assis, couché, donne la patte. Oui, vous le félicitez, évidemment. Ah non, pas pipi dans les rosiers, ça passe ça, par contre, c'est pas bien. L'éducation positive, vous connaissez de nom, au moins. Mais nous, dans une minute, on vous donne les principes et applications.
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13: Ah, vous la démarrez très bien à 6h44 avec Ici Cotentin, on va parler d'éducation positive. On entend de plus en plus parler de ce mot d'éducation positive, on ne sait pas forcément ce que c'est pour les chiens, en quoi ça consiste, est-ce que c'est vraiment efficace et comment l'appliquer concrètement ? Réponse ce matin avec notre vétérinaire, le docteur Pierre Fabin.
16: Alors l'éducation positive, c'est pas juste dire bravo et donner une friandise. C'est vraiment une approche globale qui repose sur la compréhension, la patience et surtout le renforcement des bons comportements plutôt que la punition des mauvais. Concrètement, au lieu d'engueuler un chien parce qu'il a fait une bêtise, on va plutôt l'aider à comprendre ce qu'on attend de lui. Et quand il le fait bien, on le récompense. Pas forcément qu'une friandise, bien sûr. Ça peut être une caresse, une voix joyeuse, un jouet. L'idée, c'est d'associer une action correcte à quelque chose de plaisant pour qu'il ait envie de le refaire.
13: D'accord, mais est-ce qu'en ne disant jamais non, on risque pas de le laisser un petit peu tout faire et laisser tout passer ?
16: Éducation positive, ça ne veut pas dire éducation permissive. Dire non, poser des limites, c'est essentiel. Mais on le fait sans violence, sans cri, sans punition humiliante, juste avec de la fermeté. Un chien éduqué positivement sait ce qu'il peut faire, mais aussi ce qu'il ne peut pas. La différence, c'est qu'il obéit parce qu'il a compris, pas parce qu'il a peur. Et ça change tout. Un chien n'a pas besoin d'un chef autoritaire, il a besoin d'un guide fiable et cohérent. Et c'est exactement ce que l'éducation positive propose. Entre nous, qui aurait envie de vivre dans un climat de tension ? Imaginez qu'on vous crie dessus dès que vous vous trompez, mais qu'on ne vous félicite jamais. C'est pas très motivant.
13: Effectivement.
16: Et c'est pareil pour eux.
13: Vous avez raison. Mais du coup, comment on fait au quotidien ? Est-ce qu'il y a des astuces simples à mettre en place ?
16: Et oui, et ça commence par l'observation de son chien, comprendre ses envies, ses limites et ses signaux de stress. Par exemple, s'il se lèche les babines, bâille, détourne le regard, se fige ou commence à halter sans raison, c'est qu'il est en inconfort. Repérer ses signaux permet souvent d'éviter que ça dégénère. Et ensuite, on va travailler la cohérence. S'il a le droit de monter sur le canapé aujourd'hui et que c'est interdit demain, il ne comprend plus et c'est frustrant pour tout le monde. Autre astuce, découper les apprentissages. On ne demande pas à un chiot de marcher au pied pendant 3 km le premier jour. On commence par quelques pas, puis une minute, et on récompense bien sûr à chaque progrès. Le secret, c'est la régularité, pas l'intensité. Et surtout, célébrez les réussites. N'hésitez pas à être hyper démonstratif avec des cris de joie, des « oui, bravo !» Parce que oui, quand son chien revient au rappel ou reste calme en laisse, c'est une victoire.
13: Oui, c'est vrai qu'on a un petit peu l'air bête parfois devant les gens, mais travailler votre jeu d'acteur, ça peut servir. 6h46, si je vous parle de moutons, de chiens de troupeau, d'artisans, de bal folk, de concerts, alors c'est pas le programme d'un documentaire, hein, non, mais c'est le programme d'une journée de fête dans le Cotentin. Je vous le démontre juste après Baltimora et Tarzan Boys. On danse dans la salle d'eau.

Baltimora et Tarzan Boy à 6h50. Vous ne savez pas quoi faire cette semaine? Bon, j'ai plein d'idées. Ici Cotentin, toutes les heures, vous dit quoi faire. Et si vous avez envie de prolonger, par exemple, vos petites soirées d'été face à la mer, j'ai une idée. Rendez-vous aujourd'hui à Barneville-Plage, à l'issue du marché nocturne. L'Hôtel des Îles vous invite à un apéro-concert avec le groupe Sievert. Ça, c'est Sievert.

quoi terminer la journée en musique, un verre à la main et les vacances dans l'air. Et puis si vous avez prévu de passer par le port de Saint-Valaouc dans les prochains jours, pensez à anticiper. La fête foraine s'installe comme chaque été pour permettre le montage des manèges. Le port et la marina seront fermés à la circulation et au stationnement, et ce jusqu'au 4 août. Les attractions ouvriront leurs portes à partir du 31 juillet pour tout le week-end. Attention également, le parcours des bus sera modifié bien sûr pendant cette période. Et puis enfin, direction Jobourg, samedi pour la traditionnelle foire aux moutons, bien sûr. Une journée qui met à l'honneur les savoir-faire du Cotentin, avec des producteurs locaux, des artisans, des démonstrations de tontes, des chiens de troupeau, un concours de moutons de race roussine et même une rôtisserie d'agneaux. Les enfants ne seront pas oubliés avec plusieurs animations. Et puis pour terminer en beauté, place à la musique avec un bal folk suivi d'un concert, une belle journée de fête en accès libre et gratuit. Et tout ça avec ici Cotentin en plus, évidemment. 16h51 et France Affelman, rien que pour toi, ou pour vous, ou pour nous tous, pourquoi pas.

France Fellman est rien que pour toi et pour vous à 6h56. D'ailleurs, j'ai un petit message pour vous. J'ai pas eu le temps de vous dire merci, c'est important quand même de vous le dire. Merci à vous toutes et tous. Bah oui, parce que j'ai vu les chiffres.

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4: Et oui, ça sent bon l'été. Et avant 7h, on retrouve Fred Balla. Un prénom et un nom de famille, c'est pour la vie, vous êtes d'accord avec moi. Et parfois, c'est un vrai casse-tête pour certains parents, mais pas pour tous. Dans l'humour en tube, Fred Balla a questionné ses experts sur le sujet. Et il y a matière à rigolade.
5: Moi, dans mon parc, il y a un gamin, il s'appelle Ferdinand. Ferdinand, il est là avec son béret, ses Mephisto, son pantalon en velours, tu sais, on dirait Benjamin Button, le truc.
6: Oui, c'est tout le problème des vieux prénoms. Hein. Si on prend cette option à la naissance, il faut faire gaffe au total look, hein, sinon l'enfant se sentira obligé de passer son bac à 8 ans et devenir Premier ministre à 19. Donc le choix est déterminant. Il faut tout prendre en considération avant la déclaration à l'état civil.
5: Il faut aussi penser à l'assemblage du prénom et du nom de famille. Moi, par exemple, je m'appelle Laurie Perret. Ouais, c'est pas ouf, mais je m'estime toujours heureuse par rapport à ma cousine qui s'appelle Inès.
6: Oui, alors c'est vrai que les jeux de mots foireux font faire gaffe aussi, mais bon, faire rire les autres toute sa vie grâce à un patronyme fandard, y a pire hein, comme mission sur Terre. Laurie Perret aurait pu s'appeler Laurie Golotte. En tout cas, Inès Perret, c'est pas pire que des associations totalement insipides.
7: Il y a des prénoms, c'est pas des prénoms d'enfants. Alain Juppé, à 4 ans, il avait déjà un blase de Premier ministre. Tu vois, pour moi, on devrait avoir deux prénoms dans notre vie. Un de notre naissance à 40 ans et un autre de 40 ans à la fin de la vie. Parce que je suis désolé, mais quand tu commences à avoir un triple bide, une calvitie, le nez rouge à cause de l'alcool et deux chicots en moins, tu t'appelles Gérard, plus Mathéo. C'est terminé, tu vois.
6: Alors ça, c'est une brillante idée. C'est vrai que ça permettrait tout de suite d'y voir plus clair. Hein, mais bon, on en reparlera quand Jérémy Nadeau acceptera de se faire rebaptiser Roger dans 10 ans. Et s'il veut continuer de nous faire marrer, faudra aussi qu'il change de nom de famille. Hein. Le nouveau, ça sera Rimégéry. Du coup, ça fera Roger Rimégéry. C'est impec.
4: Oui, ça commence à être difficile à dire, mais j'imagine pas du tout Jérémy Nadeau en Roger. Si vous voyez pas sa tête, cherchez sur Internet. C'est un beau gosse, il faut le dire, clairement. Je le vois pas en Roger, moi, mais bon, pourquoi pas. Merci en tout cas, Fred Ballard.
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4: Passez un excellent début de journée, ici Cotentin. Il est 7h. Pardon pour tous les Rogers. Ça se fait pas. C'est vrai, non, c'est vrai. 7h les infos avec vous, Jacqueline Fardel. Situation encore très imprévisible hein, sur le front du méga-feu en Gironde.
8: Le retour de la chaleur fait craindre une nouvelle reprise et une aggravation des incendies. Déjà 42 000 hectares brûlés. Et la mobilisation qui reste entière sur place, celle des pompiers et celle des bénévoles. Les sauveteurs en mer aussi se mobilisent. Et sont 13 arrivés de la Manche hier, venus de Granville, Julouville, Hauteville ou encore Saint-Martin-de-Bréal. Ils devront notamment aider à la prise en charge des sinistrés et évacuer des bénévoles qui ont tout de suite répondu présents et en nombre, souligne le délégué départemental de la SNSM dans la Manche, Étienne Lavigne.
9: Oui, très vite. Hein. On a eu plus de propositions pour venir nous rejoindre que de postes ouverts. Parce qu'on a des enjeux de transport, évidemment, pour acheminer les gens sur place. Et puis, cette crise peut durer. Donc, on a déjà bloqué un certain nombre de personnels pour la mission de cette semaine sur Bordeaux, qui pourront être remplacés à l'issue de la semaine par d'autres. Parce qu'il va falloir peut-être s'inscrire dans la durée. Et donc, on a un volume de personnel disponible encore pour intervenir dans ces renforts qui sont mobilisés sur Bordeaux.
10: Pour éventuellement organiser une rotation, c'est ça ?
9: Oui, tout à fait. C'est-à-dire ceux qui sont partis cette nuit, vraisemblablement vont rentrer dans la nuit de vendredi à samedi pour être remplacés par d'autres, dans la mesure, évidemment, où le sinistre continue.
8: Les 13 sauveteurs manchois sont actuellement donc au parc des expositions de Bordeaux qui peut accueillir les sinistrés. Le feu n'est pas fixé pour l'instant. Ils sont encore un millier de sinistrés sur place. Nous suivrons les sauveteurs en mer dans l'info d'ici à 7h30. Des manchois qui cherchent aussi à agir depuis chez eux, comme cette chère bourgeoise qui devait partir en vacances en Gironde. Elle tente d'organiser une collecte, son témoignage dans le journal à 8h.
4: C'est un geste de solidarité lui aussi essentiel.
8: Donner son sang en plein été, les collectes sont toujours plus compliqués, les donneurs traditionnels en vacances, la canicule aussi s'en mêle cette année. Alors les associations battent le rappel, comme aujourd'hui à Avranches, collecte organisée salle Victor Hugo, de 10h à 13h et de 15h à 19h. Il faut refaire les stocks au plus bas en Normandie.

0: aussi, explique Daniel Renaud. Il préside l'association des donneurs de sang bénévoles d'Avranches.
1: Actuellement, oui, il en faut. Au début de l'année, on freinait un petit peu les collectes hein, parce que il y avait beaucoup de donneurs et on ne voulait pas avoir du sang pour le jeter après. Donc que là, actuellement, il y a vraiment une demande et voilà, il y a besoin de sang. Donc on a eu moins de donneurs au mois de mai. La collecte du mois de juin, également une canicule. Chez nous, nous avons des collectes, une le matin, une l'après-midi. Celle de l'après-midi a été annulée. Habituellement, on a environ 130 donneurs par journée. Et là, nous n'avons eu que 46 donneurs pour la matinée. On avait eu un déficit de 80, déjà rien que pour le mois de juin. En plus, nous avons une salle qui n'est pas climatisée, mais bon, ça, nous avons une salle qui est très bien. Mais bon, évidemment, quand il y a des fortes chaleurs, c'est un peu plus contraignant. Vous avez des régions où, par rapport aux fortes canicules et puis tout ce qui se passe actuellement, ne peuvent pas donner comme ils le souhaitent. Et ben, faut compte, nous, ce qui est donné, c'est pour Normandie et Hauts-de-France. Le sang, lorsqu'il est prélevé, on ne peut pas se conserver. On va le garder un jour, trois semaines maxi.
0: Les fortes chaleurs qui reviennent en plus aujourd'hui. Mais vous pouvez aller donner votre sang de bonne heure. Ça commence dès 10h. Salle Victor Hugo à Avranches, dans la Manche, entre 250 et 300 dons par semaine sont nécessaires pour répondre aux demandes. On en parle avec l'invité de la matinale tout à l'heure à 7h40. Thomas Charles, il est responsable prélèvement pour le bassin Basse-Normandie à l'établissement français du sang.
2: Le GIGN a dû intervenir ce week-end à Saint-Denis-le-Vétu, près de Gavray.
0: Dans le Coutançais, un homme menacé de tuer sa famille. Il a tiré plusieurs coups de feu, séquestré sa femme plusieurs heures. Cet homme de 45 ans a été jugé hier en comparution immédiate au tribunal de Coutances. Il a été condamné à 3 ans de prison ferme. Il avait déjà été condamné pour des faits similaires il y a une vingtaine d'années. Cet incendie dans la zone commerciale de Tour-la-Ville hier sur l'agglomération du Cotentin, feu qui a pris sur le toit du magasin Besson, magasin de chaussures. Pas de blessés mais des dégâts. Le magasin ne rouvrira que demain. Sur la route, 4 blessés légers dans une collision hier en début d'après-midi dans le sud du département entre une voiture et une ambulance privée. Ça s'est passé à l'Olif entre Sartilly et Avranches. Les victimes ont été transportées à l'hôpital d'Avranches. La colère du maire de Bréal, il a pris un arrêté hier suite à l'installation ce week-end d'une plusieurs dizaines de caravanes de gens du voyage sur un terrain agricole à Saint-Martin-de-Bréal. Occupation illégale. Notez que dans le secteur, il existe bien une aire de grand passage, mais elle est actuellement occupée.
2: Attention aux arnaques sur l'agglomération du Cotentin.
0: Et sur les communes de Tour-la-Ville et des Pieux, des personnes qui se font passer pour des agents municipaux et proposent des bacs ou des composteurs contre rémunération. Du matériel qui est fourni gratuitement, rappelle la collectivité.
2: Les grands noms ont toujours été la norme pour ce rendez-vous vélo d'après tout.
0: Le Critérium de Lisieux, aujourd'hui, 43e édition, 48 heures après l'arrivée de la grande boucle sur les Champs-Élysées. Mais cette année, après un tour très dur, il y a moins de coureurs prestigieux. Ils sont 30 coureurs au départ, 20 pros, 10 amateurs. Parmi les têtes d'affiche, Baptiste Festhofer, lauréat à 2 reprises du prix de la combativité lors des étapes du Tour de France. Et surtout, le local du Critérium, le Bayeuxin Kevin Vauquelin, chouchou du public normand. L'an dernier, il avait dû déclarer forfait, mais cette année, il est bien là. Se réjouit Nicolas Fagnan, le président du Vélo Club de Lisieux.
3: On était d'accord avec Kevin que s'il avait la possibilité de revenir cette année, il allait revenir parce qu'il est très attaché d'une à sa région et deux au Critérium de Lisieux. Il faut savoir que chaque année, on invite le club dans lequel il est encore licencié, hein, le club de Tilly-sur-Seille. Donc pour lui, c'était une évidence de venir. On a eu de l'incertitude et c'est pour ça qu'on a annoncé seulement avant-hier qu'il allait être présent parce qu'il devait faire la classique Saint-Sébastien qui sera ce week-end et au final il y va pas. Donc pour lui, il était d'accord pour venir.
4: Paul Sexas, ce qui a eu l'ambition de l'organisateur d'essayer de l'attirer, même si on sait que son équipe le protège beaucoup.
3: C'était l'objectif numéro un. Quand on discute aussi avec les autres organisateurs de Critérium, clairement, tout le monde voulait Paul Sexas. Il a que 19 ans, il a fait un Tour de France incroyable. Je pense que c'est le choix de l'équipe de le laisser souffler. Je pense que c'est aussi sa volonté, c'est tout à fait normal. Mais on a essayé en tout cas.
0: Le Critérium de Lisieux, animation dès 15h avec les écoles de cyclisme, l'arrivée des coureurs professionnels. Coup d'envoi de la course, 19h30 pour 2 heures de course, 5 tours à effectuer. Un autre chouchou du public, icône du foot français, Zinedine Zidane, devrait être nommé sélectionneur de l'équipe de France ce matin. Le patron de la Fédération française de foot donne une conférence de presse à 11h. Et vous, dites-nous si c'est votre chouchou, si Zizou, c'est l'homme de la situation pour succéder à Didier Deschamps à la tête des Bleus.
2: On attend vos avis sur la page Facebook d'ici Cotentin.
0: On en parle ensemble vers 8h-10. Lui, ce n'est pas le bleu qu'il va défendre, mais les coureurs de la sélection cubaine en hande. L'arrière droit de la GS Cherbourg part pour la République dominicaine. Rolando Almeida participe aux Jeux d'Amérique centrale et des Caraïbes. La compétition commence demain. Pas que la Coupe du Monde de foot dans la vie.
2: Ben non, c'est vrai, effectivement.
0: Et par contre, il y a du soleil dans la vie.
2: Pour le coup, lui, il est gagnant. Et on aime bien quand il gagne le soleil. Oui, qu'il n'hésite pas, surtout. Le temps est ensoleillé pour toute la journée. Quelques nuages bas possibles ce matin sur le nord du département. Le vent est faible, les températures vont grimper. Pour l'instant, il fait 17 à Saint-Germain-des-Vaux et à Cherbourg. 16 à Coutances, minimal relevé ce matin à Pont-Orson. Il faisait 13 degrés dans l'après-midi. Bon, il y aura, pour le coup, Pont-Orson, il y aura jusqu'en maximal 32 degrés prévu à Pont-Orson cet après-midi. 24, c'est la minimale pour Barfleur, 26 à Cherbourg, 30 degrés pour Agneau et 25 degrés, un petit peu plus frais du côté d'Agon-Goutainville. D'ailleurs, notez que c'est la 43e Enduro des Sables samedi et dimanche à Agon. 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Et puis demain, c'est là où le pic de chaleur est attendu cette semaine, avec 34 degrés prévus sur le Mortenay, nous dit Météo France. Ça rebaissera à partir de jeudi. En ce qui concerne votre route, à 7h08, on me signale un animal mort au milieu de la route, direction Canisy-Saint-Gilles. C'est le seul endroit où il y a un petit souci sur votre route. Pour le reste, ça circule très bien sur la RN13 et la 84. Vous constatez quoi que ce soit, vous, sur la route du boulot à Cherbourg, Saint-Lô, Coutances, Grandville ou Avranches, eh bien vous nous le dites au 02 33 23 13 23.
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2: J'adore cette chanson, Véronique Sanson, chanson sur ma drôle de vie. C'est génial.
0: Ah oui, c'est
2: ça se danse, ça chante.
0: C'est parti. Tout, c'est un petit doudou.

0: Ça donne envie de chanter, danser et même de se balader à cloche-pied. Véronique Sanson et chanson sur ma drôle de vie à 7h11.
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0: Fermez les yeux. Vous entendez? Vous entendez déjà les cornemuses là, le piano? Ah moi je l'entends. Vous êtes dans les rues de Lorient, imaginez, il y a de la musique partout, dont le breton Yann Tiersen qui mêle piano et électronique. Et il sera présent au Festival Interceltique de Lorient, qui met d'ailleurs cette année à l'honneur la cornouaille. Et j'ai envie de vous faire plaisir, on vous offre un pass pour 4 personnes pour aller le voir le mercredi 5 août. Mais pour ça, il y a un petit son à reconnaître, c'est le bruit de l'été. On va vous faire écouter un bruit, à vous de nous dire ce que c'est. Ah, ça sent l'été, ça, avec le voisin le dimanche matin qui vous embête à 7h. Ça, oh, si, ça nous parle. Alors, c'est quoi ce bruit? Vous l'avez reconnu? Appelez-nous maintenant au 02 33 23 13 23. C'est Cathy qui vous répond ce matin. Et si vous avez la bonne réponse, vous repartez avec votre passe pour 4 personnes pour aller voir donc Yann Tiersen au Festival Interceltique de Lorient.
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0: Bientôt 7h15 et Mon œil, votre rendez-vous d'actu décryptage avec Gérald Roux. Tout cet été, on se retourne sur ce qui nous a marqué depuis le début de l'année. Ce matin, on discute avec vous évidemment d'un moment très marquant, celui de la mort de Loana.
6: Elle était célèbre et elle est morte toute seule dans sa chambre au mois de mars à Nice. Sa célébrité s'est construite sur rien du tout. Sa solitude, elle, était bien réelle. C'est fou de voir à quel point la télé, la presse people, les médias en général, puis les réseaux sociaux, se sont nourris de cette femme pour rassasier un public avide d'histoires souvent clinquantes, mais aussi parfois bien tristes. Loana le disait elle-même, elle était une célébrité pour rien. Une artiste qui sort un CD, on l'aime pour sa musique. Un acteur, on l'aime pour son rôle dans un film. Et quand on sort du loft, disait-elle, on te dit qu'on t'aime pour ce que tu es, mais on ne sait pas qui on est. En fait, sa notoriété s'est construite en 2001, de manière accélérée et désordonnée, à partir d'une simple image d'une femme bimbo dans une piscine filmée par une caméra de télé. Ensuite, il y a eu les journaux à sensation de l'époque qui reproduisent cette image à l'infini, qui racontent des histoires autour de la vie de Loana. La presse dite sérieuse, elle décortique le phénomène. Les journaux féminins s'emparent de la jeune femme avec des clichés sur papier glacé. Le couturier Jean-Paul Gaultier intègre Loana dans son défilé. Bref, tout le monde utilise son image pour faire tourner son propre modèle économique. Des médias les plus populaires jusqu'à la très chic Fashion Week en passant par la Une du Monde. La célébrité donc est derrière la solitude. Loana a avoué qu'elle l'avait ressenti dès sa sortie du loft quand elle et ses collègues se sont retrouvés livrés à eux-mêmes dans la réalité après 70 jours de télé-réalité. Elle a connu bien sûr des moments enivrants, monté des marches à Cannes, fait des rencontres. Reste que derrière ce tourbillon, Loana a souvent disparu des écrans radars du monde médiatique car son existence douloureuse la rattrapait. Elle réapparaissait toutefois régulièrement, sollicitée par des émissions de télé-réalité descendante du loft, ou des émissions de plateau dans lesquelles, une fois de plus, elle était exposée au voyeurisme du public. Personne n'était là le jour où elle est tombée dans son appartement. Il y avait juste son chien, qui est mort lui aussi, et son poisson rouge, qui lui a survécu.
0: Et l'affaire d'ailleurs incomplète, c'est à retrouver directement sur notre site ici.fr. 7h15, à 26 ans, vous faisiez quoi, tiens vous? Est-ce que vous achetiez peut-être votre logement? C'est déjà pas mal, hein. Notre invitée, elle a ouvert son salon de coiffure. On la retrouve dans quelques minutes. Portrait d'une jeune manchoise qui a décidé de créer le salon dans lequel elle aurait aimé travailler, dans le Saint-Lô. Après Bruno Mars, I Just Might.

0: 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La joie avec ici Cotentin à la maison à 7h19. C'était Bruno Mars et I Just Might. Et la joie aussi de remporter un pass, vous imaginez, pour 4 personnes pour le mercredi 5 août au Festival Interceltique de Lorient. Cette année d'ailleurs, c'est la Cornouaille qui est à l'honneur. Et mercredi de la semaine prochaine, il y a Yann Tiersen. C'est un Breton qui mêle piano et électronique. Et on vous offre votre pass pour 4 personnes. Mais pour ça, il y a un bruit. Il y a un bruit de l'été. Et pour ça, il va falloir me dire ce que c'est. Jeanne, bonjour.
1: Bonjour.
0: Depuis Cherbourg, en Cotentin, à votre avis, quel est cet objet, ce bruit?
1: Moi, je pensais à tailler.
0: Alors, on va se l'avouer, vous êtes vraiment pas loin, Jeanne. Mais non, c'est pas ça. Désolée, Jeanne.
1: Bon, bah tant pis.
0: À bientôt.
1: À bientôt.
0: À très bientôt. Bonjour, Getty.
2: Bonjour, Caroline.
0: Depuis Vasteville. Alors, à votre avis, vous, qu'est-ce que c'est que ce bruit?
2: Une tronçonneuse.
0: Oh, bravo! Bravo, Betty!
2: Pourtant, j'en ai pas autour de moi, les gens respectent, hein, surtout le dimanche, comme vous disiez.
0: Ouais, j'ai fait la blague, effectivement. Ça peut arriver, mais oui.
2: Oui.
0: Eh, le taille, eh, c'était pas loin, la tronçonneuse, oui. C'est pile poil ça. Eh ben, bravo, vous gagnez votre passe pour 4 personnes pour le festival Interceltique. Vous irez voir Yann Tiersen. Bravo, Betty!
2: Merci à vous, Caroline. Bonne journée à toute l'équipe.
0: Avec grand plaisir. Vous avez gagné grâce à quelle radio?
2: D'ici Cotentin, bien sûr.
0: Évidemment, à très très bientôt.
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0: À 7h20, c'est votre rendez-vous économique. À 26 ans, Kathleen Audouard vient d'ouvrir son propre salon de coiffure à Saint-Lô. Un salon, que vous présentez comme pas comme les autres, où l'on ne vient pas seulement pour une coupe de cheveux, mais aussi pour prendre du temps pour soi. Bonjour Kathleen.
5: Bonjour.
0: Vous aurez donc déjà votre salon. Est-ce que c'était un rêve de toujours ou quelque chose qui s'est construit au fil du temps?
5: C'est un rêve de toujours et c'est quelque chose qui s'est créé au fil du temps aussi, un peu des deux.
0: On imagine que créer son entreprise à 26 ans, ça peut impressionner un petit peu, racontez-nous.
5: Oui, les gens me disent que voilà, j'ai eu le culot de le faire. Donc c'est vrai qu'en général, ça étonne un petit peu. Moi personnellement, j'ai toujours eu de l'ambition, donc ça me paraît un peu plus logique pour moi, mais très contente de l'avoir fait.
0: Vous m'étonnez. Vous dites avoir voulu créer un salon pas comme les autres. Qu'est-ce qui, selon vous, manquait dans les salons plus classiques?
5: Un petit peu d'humanité finalement. On a un métier très humain et je trouve qu'on prend pas assez le temps avec les gens. C'est du à la chaîne et c'est vrai que j'avais envie de retrouver ce côté humain, prendre le temps avec la personne et m'en occuper comme il fallait quoi.
0: Ce côté un petit peu coiffeur confident finalement.
5: C'est ça exactement.
0: Alors quand une cliente repart de chez vous, qu'est-ce que vous avez envie qu'elle emporte avec elle justement au-delà de sa coiffure?
5: Toute l'expérience beauté bohème pour le coup, de la détente, ça c'est sûr. Et c'est vrai que j'ai plein de petits détails qui peuvent rapporter l'esprit à la maison. Elles ont un petit tirage de cartes à la fin de leur séance beauté pour repartir avec un petit message de la semaine. Il y a plein de petites choses comme ça pour agrémenter l'expérience justement.
0: Ah, c'est génial, alors le salon vient juste d'ouvrir. Quel a été votre plus beau moment depuis ces premiers jours?
5: Je pense l'inauguration. Parce que du coup, j'ai fait l'inauguration un mois et demi après l'ouverture. Et donc, y avait toutes les personnes qui m'ont aidé à contribuer à ce projet. Et toutes les personnes qui commencent à venir justement faire vivre Beauté Bohème.
0: Et finalement, derrière ce nouveau salon, il y a surtout donc l'histoire de vous, une jeune entrepreneur qui a choisi de faire de la coiffure à un moment, on l'a bien compris, de bien-être autant finalement qu'un moment de coiffure. C'est donc rendez-vous, c'est donc, il faut le noter, hein, au niveau de Saint-Lô, c'est un rendez-vous qui s'appelle le salon Beauté Bohème, on a bien noté le nom, avec le tirage de cartes en plus à la fin. Merci beaucoup, Kathleen Audouard.
5: Merci à vous.
0: Et à très très bientôt. 7h23, tiens, pour mettre de la couleur dans votre journée, Les Innocents avec Color.

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1: Les Innocents et Colors sur votre radio ici Cotentin à 7h28, oui jusqu'au bout. Et l'actu locale, ce sera dans 3 minutes.
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1: C'est un excellent mardi, nous sommes le 28 juillet, dans quelques minutes, ce sera l'info d'ici avec vous. Jacqueline, on parlera de quoi ce matin?
5: On va parler de ces sauveteurs de la SNSM qui ont répondu présents tout de suite et en nombre pour aller prêter main forte en Gironde, notamment auprès des sinistrés. Ils sont 13 de la Manche à être partis sur place. On va faire le point avec eux, ils sont arrivés sur place hier.
1: Un reportage complet, effectivement, dans quelques petites minutes. Je vous le dis aussi, d'ailleurs, c'est en images et également, bien sûr, en images et directement sur notre site ici.fr. C'est à retrouver dans 2 minutes, mais pour l'instant, il est 7h30 et à cette heure-ci, avec Ici Cotentin, on fait le tour de l'actu en France et dans le monde. C'est le 90 secondes et ce matin, c'est présenté par Cyril Ardo-Redon.
6: La nuit a été calme et le feu est ce matin toujours stabilisé, dit la préfecture de Gironde. La surface brûlée n'a pas évolué avec toujours 42 000 hectares. Les semaines à venir seront dures, a dit hier soir Emmanuel Macron. Et dans les Landes, l'incendie est désormais fixé. La plupart des habitants évacués sont autorisés à rentrer chez eux. Pour venir en aide aux sinistrés et aux pompiers, plusieurs collectes sont lancées par le Secours Populaire, la Fondation de France ou encore la Fondation du Patrimoine. Ici Gironde lance son urgence solidarité pour aider au relogement des sinistrés. C'est à lire sur ici.fr. Dans les Bouches-du-Rhône, un pompier perd la vie après une sortie de route avec le camion-citerne qu'il conduisait au nord d'Arles. 4 pompiers sont morts en France en un peu plus de 2 semaines. Ce matin, des feux sont en cours en Corse, dans le Var ou encore dans les Hautes-Alpes, les Pyrénées-Orientales, l'Aude, l'Hérault, le Gard, le Vaucluse, le Var et l'Essonne sont en orange pour un risque élevé de feux de forêt. Une trentaine de mesures pour renforcer la sécurité de nos musées et monuments est dévoilée hier par le ministère de la Culture, 9 mois après le casse du siècle au Louvre. Parmi ces recommandations, retirer certains objets des vitrines dans l'attente d'une meilleure sécurisation. Plus de 3000 lieux sensibles ont été répertoriés pour faire l'objet d'une surveillance particulière. Et puis après, Didier Deschamps, un autre champion du monde 98 à la tête de l'équipe de France de foot. Le nouveau sélectionneur des Bleus est annoncé aujourd'hui. Sans surprise, il devrait s'agir de Zinedine Zidane.
5: Merci Cyril Ardo-Redon. Dans l'info d'ici, on continue à parler de cette solidarité qui s'organise pour les Girondins confrontés au méga-feu. Depuis la Manche, ce sont des sauveteurs de la SNSM qui se sont mobilisés pour aller aider les sinistrés. 13 d'entre eux viennent d'arriver sur place pour des missions de sécurité civile. Ils viennent de Granville, Julouville, Hauteville-sur-Mer ou encore Saint-Martin-de-Bréal. Et ils ont répondu tout de suite présents pour aider Sarah Seltel-Drago.
7: C'est la Fédération nationale qui a lancé cet appel à toutes les stations SNSM pour aider la Gironde. Et il a tout de suite été entendu ici, explique Étienne Lavigne, le délégué départemental dans la Manche.
8: Il y a des boucles WhatsApp qui se mettent en place pour faire le tour des personnels qui peuvent se mobiliser. Et on a une équipe qui est partie dans la nuit, là, de dimanche à lundi, de Granville, avec un certain nombre de personnes. Ils sont 13 et 2 véhicules.
7: Des sauveteurs qui rejoignent des dizaines d'autres bénévoles au parc des exposition de Bordeaux, site qui accueille de nombreux sinistrés évacués, car la sécurité civile fait partie des missions de la SNSM.
8: Nos équipes sont là pour déjà les accueillir psychologiquement, j'ai envie de dire, les réconforter et puis leur apporter des petits soins si c'est nécessaire. Et puis évidemment, dans ces populations qui ont été déplacées, vous avez toutes les générations et donc vous avez des gens qui sont moins âgés, qui ont besoin d'être accompagnés plus que d'autres, des jeunes enfants aussi. Donc les sauveteurs, encore une fois, de la Manche ont répondu présent.
7: Des bénévoles auprès de Girondins, comme Valérie au micro de nos collègues d'ici Gironde, assez touchée.
9: On n'a pas à se plaindre, les bénévoles sont vraiment adorables et ça je tiens à le préciser, je les remercie plus que chaleureusement parce que grâce à eux on a plus, je pourrais presque me permettre l'expression de dire qu'on est en vacances plutôt que malheureusement évacué. Et les gens sont très aimables, tout le monde parle, tout le monde prend soin de tout le monde. Et bah, on voit une certaine solidarité qui est assez agréable et chaleureuse.
7: Des sauveteurs mobilisés en Gironde, pourtant au plus fort de la saison estivale dans la Manche, souligne Étienne Lavigne.
8: Je suis très fier d'eux parce que ça vient s'inscrire dans un calendrier qui est chargé, hein, le calendrier de l'été. Et ils n'ont pas hésité du tout à lever le doigt pour partir. Et donc, c'est formidable de savoir que, encore une fois, nos équipes sont prêtes à intervenir.
7: Et pas d'impact sur la surveillance des plages ou les moyens de sauvetage dans la Manche. Il y a assez de monde. D'autres bénévoles sont d'ailleurs déjà volontaires, eux aussi, pour partir en Gironde.
5: Sarah Saltiel-Rago, l'info d'ici, à réécouter en ligne sur ici.fr, à partager sur les réseaux sociaux d'ici.
1: Elle a une à 8h.
5: Ces Manchois qui annulent leur voyage, justement, en Gironde suite au méga-feu. On parlera aussi de la pêcherie d'Hauteville-sur-Mer menacée de disparition. Une pétition est lancée. La météo, ça se présente pas mal aujourd'hui.
1: Oh, ça va être une belle journée, effectivement, avec du soleil qui va dominer largement du matin jusqu'au soir. Le vent est faible, les températures grimpent. En ce qui concerne ce matin, on relève 16 degrés au Pieux, à 40 ans, à Lessay, déjà 17 pour Cherbourg. Et dans l'après-midi, entre 24 et 32 degrés, nous dit Météo France, donc ça grimpe. 26 à Cherbourg, 24 c'est la minimale pour Barfleur, jusqu'à 30 degrés dans le Saint-Lois, 28 au Pieux, 28 aussi à Avranches et 32 pour Saint-Hilaire-du-Harcouët. Demain, la maximale sera dans le Mortainais avec 34 degrés prévus par Météo France. Coefficient de marée aujourd'hui, 61 pour ce matin. La mer est haute à Grandville depuis 4 minutes et à Carteret, ce sera dans un quart d'heure. Pour l'instant, il est 7h35. Vous prenez peut-être la voiture pour aller chercher le pain. Sachez que ça circule très bien. Prochaine manœuvre du pont tournant à Cherbourg si un bateau se présente à 8h15. Et puis, il y a un animal mort depuis un petit peu plus d'une heure au milieu de la route direction Canisy-Saint-Gilles. Vous constatez quoi que ce soit à Cherbourg, Saint-Lô, Coutances, Grandville ou Avranches, vous nous donnez votre info au 02 33 23 13 23.
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0: Jean-Jacques Goldman à 7h39. Il suffira d'un signe sur votre radio, ici Cotentin.
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0: L'été, c'est les journées sans réveil, les doigts de pied en éventail sur la plage. On a tous nos petits rituels, nos petits plaisirs de l'été, comme Noémie. Elle, pour le coup, s'active puisqu'elle cherche un job d'été.
2: J'essaie de trouver des petits jobs d'été un peu partout, par-ci, par-là. Bonjour, je m'appelle Noémie. Mon petit plaisir de l'été, c'est d'aller me balader en forêt.
3: Vous avez une forêt que vous adorez ?
2: J'aime bien celle de Coutances.
3: Vous y allez toute seule, avec des copains ?
2: Avec des amis, ouais, de temps à autre.
3: Est-ce que vous faites un pique-nique en forêt ?
2: Ça dépend, ouais, de temps à autre. Des fois, on se met bien à l'aise, quoi.
3: On imagine là, les petites histoires un peu flippantes, des fois.
2: Ouais, c'est ça, littéralement. C'est littéralement un camping, quoi.
3: Cet été, vous allez partir ou pas ?
2: Je pense pas, non. On a des choses à faire. Moi, j'ai des choses prévues. Et puis, eux aussi, ils ont leur petite vie à côté. Hein.
3: Donc, vous allez bosser à Saint-Lô tout l'été ?
2: Ouais, je pense, ouais.
3: Vous bossez dans quoi ?
2: Principalement, là, je suis en recherche plutôt d'emploi.
3: D'accord.
2: J'essaie de trouver des petits jobs d'été un peu partout, par-ci, par-là.
3: C'est le moment de passer un message à toutes les personnes qui ont des entreprises dans le coin. Tant qu'à faire, dans Saint-Lô, vous recherchez dans quoi ? Peu importe, petit job d'été, vous prenez tout ?
2: N'importe quoi, n'importe tout. J'ai 22 ans, je cherche un peu partout.
3: Génial ! Et comme ça, on passe le message, on sait jamais, on pourra vous appeler. C'est toujours pratique. Qu'est-ce que vous pouvez souhaiter à nos auditeurs, auditrices d'ici Cotentin dans la Manche pour cet été ? Vous leur souhaitez quoi ?
2: Qu'ils passent de très bonnes vacances, quoi, qu'ils s'amusent entre les amis, la famille, et qu'ils profitent de leurs proches.
3: Ah, c'est le plus important, les proches, la famille pour vous ?
2: Oui, hein. Ouais. Surtout. Hein. Faut bien profiter des parents, des amis, la famille, hein. C'est important parce qu'on ne les aura pas toujours. Hein. Le meilleur des étés, bien sûr, hein. C'est en Normandie, c'est à Saint-Lô, c'est partout, c'est dans le Cotentin.
3: C'est ici donc.
0: C'est vrai, c'est ici, c'est bien résumé. 7h41, c'est important, hein, l'été, on en parle depuis ce matin, le don du sang, parce qu'on a parfois tendance à partir en vacances, à oublier de donner notre sang avant. Il y a justement une collecte aujourd'hui à Avranches. On va faire un petit rappel de donner votre sang, même pendant les vacances scolaires, dans quelques minutes avec notre invité Thomas Charles, responsable prélèvement Basse-Normandie pour l'EFS.
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0: 7h42, et avec l'invité de la rédaction, on parle d'un geste simple qui peut sauver des vies. Jacqueline.
6: Donner son sang, mais la période de l'été est souvent compliquée pour les collectes. Il y en a une aujourd'hui à Avranches, dans le sud du département, à l'occasion pour l'établissement français du sang de battre le rappel des troupes. Thomas Charles est responsable prélèvement pour le bassin Basse-Normandie à l'établissement français du sang. Il répond à vos questions, Pierre Coquelin.
7: Bonjour Thomas Charles.
8: Bonjour.
7: Les vacances d'été, c'est toujours une période compliquée pour vous ?
8: L'été, c'est une période qui est toujours charnière pour nous. Dès le mois de mai, en fait, on prépare un petit peu cette période où les donneurs se font un petit peu plus rares sur nos collectes. On est sur de renforcement de collectes et on adapte notre stratégie, on va dire, pour aller collecter où les touristes se trouvent pour essayer de maintenir nos stocks. Puisqu'effectivement, durant cette période estivale, les donneurs partent en vacances et c'est très bien. Sauf que la demande reste constante au niveau des établissements de santé, donc on se doit d'aller au plus proche des donneurs.
7: Justement, cette demande, elle est de quel ordre pour qu'on ait un peu un ordre d'idée ?
8: Pour le territoire de la Manche, on est sur entre 250 et 300 dons par semaine pour répondre à notre demande.
7: Il y a eu ces épisodes de canicule ces dernières semaines. Est-ce que ça s'est ressenti aussi sur les donneurs ?
8: Oui, malheureusement, cette période de canicule a touché tout le monde, dont les donneurs. On a compté environ 25 à 30% de donneurs en moins. Donc, on a des collègues qui ont connu une baisse de fréquentation. Mais malgré tout, on a quand même des donneurs qui ont répondu présents et heureusement, ce qui nous a permis de pouvoir délivrer auprès des établissements de santé en fonction des demandes. Mais du coup, nos stocks, qui sont déjà plus fragiles sur cette période-là, le sont encore plus. On attend une nouvelle vague de chaleur en milieu de semaine qui peut s'étendre jusqu'à la fin de semaine. Donc, on doit adapter notre mode de collecte, notamment sur les collectes dans les salles, notamment à Avranches, où on a mis en place des rafraîchisseurs d'air pour essayer que les conditions soient les plus agréables pour le personnel de prélèvement, mais également pour les donneurs.
7: Pour éviter les heures les plus chaudes, vous réfléchissez à décaler, par exemple, les horaires de ces collectes ?
8: Oui, on l'a fait de manière très rapide, lors notamment de la collecte d'Avranches, le mois dernier, où les conditions étaient trop compliquées pour maintenir des collectes dans des bonnes conditions pour les donneurs et pour les personnes qui prélèvent. Donc, on a passé la collecte le matin, mais on l'a fait de manière très rapide, un peu à la dernière minute, puisqu'en fait, on était dépendant aussi des prévisions. Il y a eu des donneurs qui n'ont pas pu venir le matin alors qu'ils avaient pris rendez-vous l'après-midi. Donc ça, c'est vraiment une stratégie qu'on va mettre en place et peut-être anticiper, notamment lors des prochaines années, où on va plutôt privilégier les collectes du matin afin de pouvoir avoir un maximum de donneurs.
7: Vous allez les chercher, ces donneurs, jusque sur la plage ?
8: Il y a des collectes plutôt, on va dire, estivales. Je pense notamment à la collecte de Ouistreham qui a eu lieu la semaine dernière, où c'est une collecte où on est présent toute la semaine, tous les après-midi, qui est une collecte où on va vraiment aller chercher les personnes qui sont sur la plage, notamment avec les associations de donneurs de sang, qui se mobilisent et qui marque plutôt un franc succès, puisqu'on a des touristes qui sont très réceptifs à ce message et à cette générosité.
7: Merci beaucoup Thomas Charles, responsable du prélèvement pour le bassin Basse-Normandie. Bonne journée à vous.
8: Merci à vous, bonne journée.
0: Oui, merci Pierre Coquelin. Et on donne les horaires de cette collecte de sang organisée aujourd'hui à Avranches. Ça se passe donc salle Victor Hugo de 10h à 13h et de 15h à 19h dans une salle rafraîchie. Donc
9: 7h46, c'est ici Cotentin vous donne la parole, Jacqueline.
0: Le nom du successeur de Didier Deschamps à la tête de l'équipe de France doit être connu ce midi. Alors, il n'y a pas beaucoup de suspense.
9: Non, pas trop.
0: Normalement, Zinedine Zidane devrait être nommé ce matin. Alors, est-ce que c'est l'homme de la situation ?
9: Eh ben justement, vous avez la parole sur la page Facebook d'ici Cotentin pour nous parler d'Izou.
0: Alors, il n'y a pas l'unanimité. Il y a beaucoup de réactions, mais pas l'unanimité. Ducas est plutôt mitigé. Il nous dit que c'est un bon joueur, mais il ne fait pas forcément un bon coach. Gérard nous dit qu'il n'a pas tellement brillé en Espagne. Bon, ça se discute aussi sur la page Facebook. Et Pascal dit, je pense que oui, mais ça sera difficile de faire mieux que Didier Deschamps.
9: Mais évidemment, Zizou a ses fans quand même.
0: Ça forcément. Comme Melkam qui dit, c'est un gagnant, un battant, un fin technicien et stratège. Il faut le laisser travailler en paix. Allez-y. Et puis Gérard dit, on verra, mais du moment qu'il nous ramène la troisième étoile pour 2030, rien que ça, une Coupe du Monde en 2030. Voilà.
9: Oui, on est d'accord avec ça, je pense.
0: On est OK sur la mission.
9: Pas de pression, mais un peu quand même, Zizou. Nous, on va parler d'un champion, un futur champion, Sauveur Cristofini, dans quelques minutes. C'est pas

0: Zaz a décidé de mettre en chanson son sourire tellement caractéristique. C'est son tout nouveau titre, Mon sourire, à 7h50. Et retenez bien son nom, c'est votre nouvelle chronique ici Cotentin cette semaine avec Olivia Leray qui met en lumière les sportifs et sportives qui compteront dans les années à venir, nos champions de demain finalement. 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
1: Si vous ne vous êtes pas encore remis de Léon Marchand, alors vous n'êtes pas prêt pour Sauveur Cristofini. À 16 ans, il est meilleur que Léon au même âge sur le 200 mètres 4 nages. Déjà champion d'Europe junior et déjà en équipe de France. Vous allez le voir au championnat d'Europe à la maison dans quelques jours. Profil 1m90, pointure 50. Sur les traits de son visage, on sent quand même que l'enfance n'est pas bien loin. Elle était à Marseille, l'enfance. Sauveur plonge à 4 ans, comme beaucoup d'autres. À la base, pour apprendre, par sécurité. Aujourd'hui, il nage 80 km par semaine sous le regard de Philippe Lucas. Oui, le Philippe Lucas de Lormanodou. Ce sont les parents de Sauveur qui l'ont contacté. Philippe, il dit que ça va être un très grand sauveur. Et ça, dès les Jeux Olympiques de Los Angeles en 2028, parce que c'est son objectif. Et en plus, il n'oublie pas d'où il vient, de la Corse. Son grand-père était de Propriano, près d'Ajaccio. Alors lui, même s'il s'entraîne près de Marseille, eh bien officiellement, il représente le club d'Ajaccio pour son grand-père, pour lui rendre hommage. Il voudrait aussi qu'on regarde son île et qu'on sache que là-bas, pour les jeunes qui nagent, il n'y a pas de bassin olympique. Alors s'il peut aider en plus à ça, il le fait. Son grand-père aurait été fier, sauveur. Fier de son petit-fils qui, en plus de la natation et de l'école à la maison, arrive à trouver du temps pour la pêche, pour lire des livres, pour les échecs, alors que les siens sont rares, et pour la guitare. Peut-être aura-t-on la chance de l'entendre un jour. En attendant, elle est déjà belle, la mélodie de Sauveur Cristofini.

Et on lui souhaite un bel avenir, effectivement. Vous imaginez, il est déjà meilleur que Léon. C'était possible, ça? On ne savait pas, en tout cas. 7h52. Comment le Mont Saint-Michel est devenu le Mont Saint-Michel? Vous connaissez l'histoire derrière la grande histoire? Eh bien, direction le sud de notre département avec Stéphane Bern dans 3 minutes pour nous raconter l'histoire de ce mont mythique connu dans le monde entier. Mais là, c'est tout aussi mythique. Queen!

0: Queen, Another One Bite the Dust à 7h55. Si jamais vous prenez la voiture, notez quand même que si vous voulez passer par le port de Saint-Valaouc dans les prochains jours, pensez toujours à anticiper. C'est la période de la fête foraine de l'été qui s'installe comme chaque été. Et pour permettre le montage des manèges cette semaine, là en ce moment, le port et la marina sont fermés à la circulation et au stationnement, et ce jusqu'au 4 août. Donc notez bien. Les attractions vont ouvrir d'ailleurs leurs portes à partir du 31 juillet pour tout le week-end. Attention également aussi à ceux qui ont l'habitude de prendre le bus. Le parcours des bus sera modifié pendant cette période. Profitez bien, bien sûr, de cette belle fête foraine de Saint-Valaouc. À suivre l'actu locale, ce sera dans 4 minutes.
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0: Oh, ça c'est sûr qu'il est beau cet été. Et avant 8h, on retrouve celui qu'on adore, notre faiseur.

0: Soudain, une voix s'élève. « Aubert !» L'évêque sursaute. « Construis-moi un sanctuaire sur le mont Tombe !» L'évêque se réveille, un peu sonné. « Un sanctuaire, là-bas, sur ce rocher battu par les vents et encerclé par la mer ?» Franchement, il n'y avait pas un terrain plus plat, genre Deauville ? C'est pourtant bien l'ordre de l'archange Michel, venu le trouver dans son sommeil par trois fois.
1: « Il y a des gens qui voudraient bien dormir ! Assez !»
0: Pour convaincre l'évêque, la légende raconte que Saint-Michel finit par toucher le front d'Aubert du doigt, si bien que son crâne est perforé et porte à jamais la trace de cette mission divine qui lui a été confiée. Devant l'évidence, l'évêque n'a pas d'autre choix que d'obéir. En 708, il fait bâtir un oratoire dédié à Saint-Michel, saint patron des soldats, mais pas des maçons. Pourtant, vu le chantier, il aurait bien mérité. Et de là, tout commence. Les moines prient, les pèlerins affluent et le mont se transforme en phare spirituel. Au fil des siècles, le sanctuaire s'agrandit, devient abbaye, forteresse et chef-d'œuvre d'architecture inscrit au patrimoine mondial de l'UNESCO. Reste à savoir si le mont Saint-Michel est vraiment en Normandie ou en Bretagne. Mais ça, c'est un autre débat. Que seul un miracle pourrait un jour trancher.
2: Ah non, il n'y a pas de miracle.
3: Il est tout tranché.
2: Ah oui, il est tout tranché.
3: Ah oui, non, il n'y a pas de doute. Hein, c'est en Normandie, il n'y a pas de doute. C'est dans le département de la Manche. C'est marqué dessus, hein, finalement.
2: Oui.
3: D'ailleurs, en parlant de ça, hier, on parlait de jeux de société avec Yannick Leflo entre 9h et 10h. Notez que si vous avez envie de vous batailler avec vos enfants, vos petits-enfants, votre famille, si vous avez des Bretons dans votre famille, ça peut arriver, c'est à force à vous. Eh bien, il y a le jeu de société breton ou normand. On a appris ça hier sur votre radio ici, Cotentin, qui met donc en scène la rivalité entre les deux régions pour le Mont Saint-Michel. Et c'est fait par des Normands et des Bretons.
2: C'est voilà, ça qui est bien. Il n'y a pas de jaloux.
3: Oui, mais il n'y a pas de débat quand même. Merci Stéphane.
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3: Excellente matinée dans la Manche, en Normandie, avec le Mont Saint-Michel. Et les 8h. 8h, Jacqueline, nuit plus calme en Gironde, le méga-feu toujours stabilisé.
2: Stabilisé mais pas encore fixé, avec quelques reprises cette nuit et les conditions climatiques aujourd'hui, le retour de fortes chaleurs qui sont défavorables. Depuis Bordeaux hier, Emmanuel Macron a assuré que les semaines à venir seront dures face au feu. Le feu qui n'a cependant pas regagné de terrain, toujours 42 000 hectares détruits. En plein cœur de l'été, c'est un coup de massue pour le secteur touristique en Gironde. Les autorités ont clairement appelé à ne pas se rendre sur place. Message entendu par Élodie Audrin, cette chère bourgeoise originaire de Gironde, devait partir sur place hier, retrouver amis et famille. Elle a tout annulé, Sarah Salcedrago.
5: Originaire de Bordeaux, Élodie Audrin, installée à Cherbourg depuis 6 ans, devait descendre cette semaine en Gironde.
6: Alors évidemment, là on ne part plus, hein. On devait partir pour retrouver la famille, on ne part plus.
5: Et pas toujours simple de vivre ce drame à distance depuis la Normandie.
6: À la fois, je me sens privilégiée quelque part parce que je ne suis pas concernée directement. Le plus difficile, c'est l'inquiétude pour ses proches en fait. Ma maman a été évacuée. Enfin voilà, j'ai été plusieurs fois submergée par l'émotion. Ce sont des images qu'on n'imagine même pas pouvoir voir ou vivre un jour.
5: Face à ce sentiment d'impuissance, Élodie essaie de lancer une collecte pour aider les sinistrés sur place depuis Cherbourg.
6: Grâce à une amie qui m'a dit mais moi j'ai des affaires pour bébé, peut-être qu'on pourrait trouver un moyen de les envoyer. Je me suis dit mais pourquoi pas imaginer effectivement une collecte ici à Cherbourg, voir si c'est envisageable avec je sais pas une association, la municipalité. Donc voilà, je pense qu'en tant que parce que je suis bordelaise. Mais je suis normande aussi avant tout depuis 6 ans. Je me dis que ça peut être un joli geste de solidarité d'agir ici.
5: Élodie qui est aussi en contact avec des connaissances à Bordeaux pour savoir précisément de quoi les habitants ont besoin.
2: Et sur place justement des moyens colossaux sont toujours déployés pour combattre les flammes mais aussi avec de nombreux bénévoles venus de partout en France et de la Manche. Hier ce sont des sauveteurs en mer qui sont partis, ils sont 13 sur place venus de Granville, Joulouville, Saint-Martin-de-Bréal, Hauteville-sur-Mer pour prendre en charge notamment les sinistrés. Reportage dans l'info d'ici en ligne sur ici.fr.
3: Tribunal de Coutances, 3 ans de prison pour un homme armé qui a menacé sa famille ce week-end.
2: Dans la nuit de samedi à dimanche à Saint-Denis-le-Vétu, près de Gavray, l'homme alcoolisé a tiré à plusieurs reprises et séquestré sa femme, qui a pu prévenir les forces de l'ordre. Le GIGN a dû intervenir. L'homme s'est rendu à 9h du matin. Il était jugé hier en comparution immédiate. Il avait déjà été condamné pour des faits similaires il y a une vingtaine d'années. Un incendie sur le toit d'un magasin hier à Tours-la-Ville, le magasin Besson Chaussures dans la zone commerciale. Pierre Coquelin. Plein de gros moyens ont été déployés, une vingtaine de pompiers mobilisés.
7: Un gros panache de fumée noire dans le ciel bleu de Tours-la-Ville, près du boulevard de l'Est. Il est environ 16h15 quand les pompiers reçoivent l'alerte. Le

0: Le commandant Frédéric Buchemin a dirigé les opérations de secours.
1: On part pour un feu d'établissement répertorié sans local à sommeil, avec un important dégagement de fumée en toiture. C'est pour ça que d'emblée, on a dimensionné des moyens conséquents. Donc on avait deux fourgons-pompes, une échelle, à signaler l'échelle des marins-pompiers qui vient nous aider en renfort. C'est un peu d'actualité tout de suite, on est tous solidaires les uns avec les autres.
0: Au total, une vingtaine de soldats du feu venant des centres de secours de Cherbourg, Tour-la-Ville, La Hague et Bricbec. Le feu a pris sur le toit d'un magasin de chaussures à l'occasion de travaux de couverture.
1: Lorsqu'on est arrivé, les ouvriers qui travaillaient sur place grâce à un robinet d'incendie armé de l'établissement ont réussi à éteindre le feu rapidement. Le feu n'a pas pris une propagation importante. Les deux magasins qui étaient à côté, par mesure de précaution, au départ ont déjà été évacués, donc ça faisait une vingtaine de personnes qui étaient sorties à l'extérieur légitimement.
0: Au final, pas de blessés. Les flammes ont ravagé 40 mètres carrés sur le toit du magasin, mais à l'intérieur, avec l'eau qui a été aspergée pour éteindre l'incendie, il y a des dégâts sur à peu près 80 mètres carrés. Un bâchage a été mis en place. Des opérations de nettoyage doivent avoir lieu aujourd'hui pour permettre une réouverture du magasin prévue demain.
2: Il y a un incendie aussi à Saint-Aubin-des-Préaux, près de Granville, dans un champ. Hier, 15 rondes-balleurs sont partis en fumée et une surface de 4 hectares. L'action en rapide, là aussi, des pompiers a permis de protéger 5 maisons aux alentours. L'autoroute A84 fermée tout l'après-midi hier dans le sens Rennes-Caen, en cause un poids lourd qui s'est renversé sur la chaussée au niveau de l'aire de Gouvet. Avant 14h, la circulation a pu reprendre normalement en début de soirée.
3: Plusieurs dizaines de caravanes de gens du voyage installés de façon illégal dans le Sud-Manche.
2: Sur un terrain agricole à Saint-Martin-de-Bréal. Et le maire de Bréal a pris un arrêté pour exiger leur départ. Arrêté qui impose également la facturation de l'eau, de l'électricité ou encore le ramassage des ordures ménagères et la remise en ordre du terrain. Une aire de grand passage existe bien dans le secteur pour accueillir 200 caravanes, mais elle est complète en ce moment. Attention, si vous habitez Tour-la-Ville ou encore les Pieux, l'agglomération du Cotentin alerte sur des arnaques. Des personnes qui se font passer pour des agents du service des déchets en proposant à la vente des bacs ou des composteurs. La collectivité rappelle que ce matériel est fourni gratuitement.
3: Une demande toujours importante, mais des stocks plus bas.
2: La période de l'été est compliquée à l'établissement français du sang. On en parlait avec l'invité il y a un instant. Surtout cette année avec la canicule, il y a eu 25 à 30% de donneurs en moins et de fortes chaleurs attendues encore justement aujourd'hui et demain. Alors qu'il y a une collecte à Avranches, des mesures sont prises pour rafraîchir la salle. N'hésitez pas à y aller, ça ouvre dès 10h jusqu'à 13h, puis de 15h à 19h, salle Victor Hugo.
3: Une mobilisation pour sauver la pêcherie Maillard à Hauteville-sur-Mer.
2: La Maillard, c'est une pêcherie traditionnelle, une technique de plus de 4000 ans. Elle utilise un ouvrage en bois composé d'environ 1500 pieux reliés par des branches. Il n'en reste plus que deux de ce genre dans la Manche en fonctionnement, une à Goncoutainville, une donc à Hauteville-sur-Mer où la pêcherie est aujourd'hui menacée de disparition. Trop de travail d'entretien, trop de lourdeur administrative pour celui qui s'en occupe bénévolement, âgé de 75 ans. Une pétition a donc été lancée pour sauvegarder ce patrimoine maritime exceptionnel, rappelle Karine Lepetit, ethnologue à la Fabrique de patrimoine en Normandie.
4: On accuse les pêcheries de ne pas être sélectives et de pouvoir être à l'origine de disparition d'espèces. Alors même s'il faut être extrêmement vigilant sur notre patrimoine naturel, honnêtement, il suffit de prendre un peu de recul et de voir ce qui se passe en mer. C'est pas les deux dernières pêcheries du Cotentin qui menacent les espèces locales. Hein. Je trouve ça dramatique d'avoir réussi à entretenir des pêcheries depuis le néolithique, depuis la préhistoire. En général, quand les archéologues font des fouilles, ils doivent imaginer, deviner beaucoup de choses à partir d'éléments matériels. Et là, ils ont la possibilité de le voir vivant, quoi. Enfin, c'est exceptionnel. Alors qu'elles disparaissent parce que les gens n'ont plus l'énergie, le courage de les entretenir, ça, bah, c'est une disparition normale. Mais qu'elles disparaissent parce qu'elles ne sont pas comprises, ça, je trouve ça terrible.
2: La pétition a été lancée pour sauvegarder cette pêcherie. Elle a récolté près de 2000 signatures. Le lien est en ligne sur notre site internet ici, Cotentin. C'était il y a 82 ans. Coutances retrouvait la liberté. Coutances détruite, mais Coutances libérée. La ville qui commémore ce 28 juillet 1944. Aujourd'hui, cérémonie au square du colonel Stork au pont de Soule à 18h. Le colonel Louis Stork, soldat américain, qui avait débarqué à Utah Beach le 12 juillet 1944 et contribué donc à la libération de Coutances. C'est du beau temps aujourd'hui, même
3: oui.
2: Des températures assez élevées, donc on en parlait.
3: Et oui, effectivement, ça va être très très très par estival endroit. Hein, oui. Par endroit. Avec un temps agréable, vous l'avez dit, pour aujourd'hui, il peut y avoir quelques nuages bas ce matin sur le nord du Cotentin, vous me l'avez confirmé il y a une grosse demi-heure sur les cœurs de Reville, donc il peut y avoir un petit peu de nuages, mais ça va vite se lever, donc pour laisser place au soleil. Hein. Généralement, faites des températures autour de 17 degrés ce matin à Cherbourg, Saint-Germain-des-Vaux, à Barfleur aussi, ou encore du côté de Montmartin-sur-Mer, et dans l'après-midi, effectivement, par par endroits, on peut atteindre les 32 degrés, notamment à Saint-Hilaire-du-Harcouët. C'est ce que nous dit Météo France pour cet après-midi. Minimale de 24 à Barfleur, 26 à Cherbourg, 30 dans le Saint-Lois et 25 degrés pour Agon-Coutainville. Notez que ce sera la 43e enduro des sables samedi et dimanche à Agon. Plusieurs marches et courses, dont une nocturne le samedi soir avec Ici Cotentin. La maximale attendue pour cet épisode de chaleur est demain, 34 degrés sur le Mortainais, c'est ce que nous dit Météo France. On sera entre 27 et 34 degrés, la minimale sera donc déjà bien élevée. Je vous rappelle qu'il faudra boire régulièrement. Il est 8h08, et bah sachez que dans moins de 5 minutes, c'est une manœuvre du pont tournant qui est prévue à Cherbourg sur votre trajet si un bateau se présente, et ça ralentit déjà un petit peu en ce qui concerne le boulevard Guillaume le Conquérant à Cherbourg. C'est le seul endroit d'ailleurs où ça ralentit. Pour le reste, ça circule plutôt bien. Vous me signalez effectivement quelques nuages bas au niveau de la Hague. Je vois un petit peu de brouillard du côté de Branville, de Tonneville aussi. Il peut y avoir effectivement un petit peu de brouillard ce matin, mais ça va très rapidement se lever. Pour le reste, eh bien, il y a un cheval en divagation, route Avranches-la-Butte-et-Gros. Si vous constatez quoi que ce soit, tiens, justement, Avranches, Granville, Coutances-Saint-Lô, Cherbourg, pensez à nous le dire au 02 33 23 13 23.
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3: Merci pour vos petits messages aussi sur la page Facebook d'Ici Cotentin. On a fait un cache-cache ce matin.
2: Oui, on a joué.
3: Oui, tous les matins, on poste une photo sur la page Facebook. Et là, on a joué, effectivement.
2: Oui.
3: Alors, essayez de nous trouver. Voilà.
2: On est très difficile à trouver.
3: Oui, attention. Claudine nous dit, amusez-vous, ça fait du bien. Oui, c'est vrai que c'est peut-être un peu facile de nous trouver. Mais enfin bon, essayez quand même. Laurent vous le dit, Belle-Île en mer.

0: Laurent Voulzy, Belle-Île-en-Mer et Marie Galante. C'est une belle idée, tiens, d'aller visiter Belle-Île-en-Mer cet été. 8h12.
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0: C'est pas le plus compliqué qu'on ait eu. Donc, ça devrait le faire. Vous avez reconnu ce bruit de l'été qu'on adore. 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Et nous, dans une petite minute, on va parler d'une arnaque un peu inconnue. Et pourtant, pendant les vacances, ça peut sévir. L'arnaque à la feuille blanche. Rouge, orange ou vert ? 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
0: Est-ce que vous connaissez l'arnaque à la feuille blanche? Non? Ça tombe bien, 8h15, on reçoit Aude Razou pour parler arnaque. Bonjour Aude.
3: Bonjour Caroline.
0: Parce que ce piège est de retour, les gendarmes tirent la sonnette d'alarme d'ailleurs.
3: Oui, et le principe est tellement simple qu'il en devient redoutable. Je vous explique. Un cambrioleur dépose une feuille blanche dans la fente de votre boîte aux lettres et il la laisse dépasser de la boîte aux lettres. Donc là, deux scénarios. Soit vous rentrez chez vous, vous prenez le courrier, vous ne voyez pas bien ce que cette feuille fait là, vous la mettez à la poubelle. Soit vous ne rentrez pas chez vous, ni aujourd'hui, ni demain, ni après-demain. Vous êtes en déplacement, vous êtes en vacances. Et le voleur voit bien que la feuille est toujours là puisqu'elle dépasse. La voie est libre, il peut tenter sa chance. Ça fait peur, c'est le commentaire que je lis beaucoup ces derniers jours. J'ai trouvé des dizaines de témoignages sur Facebook.
0: Et alors vous, Aude, vous avez trouvé un jour une feuille blanche sous votre paillasson.
3: Oui, c'est vrai, j'avoue que moi non plus, d'ailleurs, je n'étais pas très rassurée. Il y a quelques années, j'étais souvent en déplacement et un jour, je rentre et devant ma porte, sous le paillasson, je vois cette feuille effectivement dépassée. Depuis quand est-elle là ? Aucune idée. Est-ce que des cambrioleurs avaient mon appartement dans le viseur? Je ne peux pas le certifier, mais ça y ressemble quand même beaucoup. Il y a plein de techniques en fait comme ça. Vous avez le paillasson retourné. S'il reste comme ça plusieurs jours, le cambrioleur se doutera que vous n'êtes pas là. Le biscuit sous le paillasson, s'il n'est pas écrasé après plusieurs jours, c'est un bon indice aussi. Si vous trouvez une feuille blanche qui dépasse de votre boîte aux lettres, appelez la police, surtout les gendarmes. Et puis si vous savez que votre voisin est parti en vacances et que lui aussi, il a une feuille blanche dans sa boîte ou sous son paillasson, enlevez-la, vous lui rendrez service.
0: Oui, effectivement. Dans ces cas-là, on dit toujours aux voisins de vérifier le courrier. Et c'est une bonne chose à faire quand on part en vacances. Et puis sinon, je vous rappelle aussi qu'il y a les services de police qui peuvent passer, notamment les gendarmes, par chez vous pour vérifier si tout va bien. Opus à 8h16. Et Life is Life sur votre radio ici, Cotentin.

0: applaudis bien fort. Opus, c'est Life is Life à 8h20. Cette heure-ci, on joue ensemble pour votre bruit de l'été. Un son caractéristique qui sent vraiment l'été, que vous allez reconnaître et ensuite vous gagnez une carte cadeau d'une valeur de 30€ et des lunettes pour observer en toute sécurité l'éclipse du 12 août 2026 qui approche. Des lunettes spéciales, évidemment, ici Cotentin. Voici le bruit. Bonjour Cédric.
1: Bonjour.
0: Depuis Sainte-Croix-Hague. Alors ce bruit, qu'est-ce que c'est?
1: On dirait un tournoi de tennis.
0: Ah, c'est très précis, mais c'est ça. Effectivement, c'est du tennis. Vous en faites vous-même, Cédric?
1: Non, non, pas du tout.
0: Ouais, vous êtes comme moi, vous n'êtes pas très doué avec les raquettes.
1: Voilà, c'est ça.
0: En tout cas, vous êtes doué avec les jeux, puisque vous repartez avec une carte cadeau d'une valeur de 30€ et vos lunettes pour l'éclipse du 12 août. Bravo Cédric.
1: Merci.
0: Mais avec grand plaisir. Faites-vous plaisir et puis grosse bise à Delphine.
1: De rien, merci.
0: À très très bientôt Cédric. Oui, parce que Cédric, Delphine, au choix en général, on a Delphine ou Cédric. Là, c'était Cédric. Passez une excellente journée. À très très bientôt Cédric.
1: Merci, au revoir.
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0: 8h21, si jamais vous êtes sur la route, il y a un véhicule en panne sur la RN13 de Cherbourg vers Paris, sens nord-sud au niveau de Sainte-Mère-Église. Merci d'ailleurs à Sonia de nous avoir appelé pour vous le signaler. On se balade dans le département ce matin dans 50 raisons d'aimer la Manche à la rencontre de notre patrimoine historique, architectural et industriel. On va dans une briqueterie qui se trouve près de Perrier, devenue musée de la maison de la brique à Saint-Martin-d'Aubigny. On vous propose d'aller visiter cet endroit avec Maureen qui s'occupe du musée. Et Bertrand, bénévole passionné, on entre dans un énorme dôme en briques. C'est le four de la briqueterie.
4: Donc là, on est à l'intérieur.
5: Ah, c'est impressionnant.
4: Il était assez grand pour contenir 40 000 briques en une cuisson. Pour vous donner un ordre d'idée, la cheminée que vous voyez à l'extérieur fait 20 000 briques. Donc par cuisson, on peut cuire deux fois la cheminée.
5: Ah, c'est énorme.
4: Il y avait 7 cuissons par an, ce qui fait environ 120 000 briques par an de sortie.
5: Comment on a cuit les briques qui ont permis de faire construire ce four qui permet de cuire des briques?
6: C'est un premier four qui était à Perrier, sur la route de Mont-sur-Vent. Et comme il donnait des signes de fatigue et que la carrière d'argile était ici, donc ils ont reconstruit un four ici. C'est le marquis de Pienne qui a construit la première briqueterie à Perrier, parce que paraît-il, à Perrier, il y avait du chômage à l'époque.
5: Il y a une espèce de dôme au-dessus de notre tête, des murs circulaires forcément, puisque c'est un four circulaire. On se tient debout largement, hein, puisqu'on pourrait se tenir sur les épaules de deux ou trois personnes.
4: En fait, c'est 3,5 mètres de hauteur et 9 mètres de diamètre. Il y a 9 foyers du coup qui composent le four. Et puis après, un grand dôme circulaire avec des petits trous qui servaient à faire refroidir le four. On les ouvrait une par une et doucement pour faire descendre la température, qui atteignait parfois 1300 degrés, ce qui est plus chaud que la lave des volcans, qui est environ à 1200 degrés.
5: Ah oui, des chaleurs infernales, quoi. Et s'y travailler dans ces conditions-là, ça devait être terrible, quoi.
4: C'est ça, en plus, c'était des grosses journées de 10 heures de travail par jour. Donc ce n'était pas les mêmes conditions de travail qu'aujourd'hui. Hein.
5: La couleur, c'est dû à la chaleur qu'il y a eu ici, ou non, rien à voir, ça a été repeint ou...
6: Le noir qu'il y a là-haut, c'est pas de la suie, c'est juste le graissage. Dans chaque foyer, le dernier jour de la cuisson, on jetait 5 à 7 kilos de sel dans chaque foyer.
5: Pourquoi est-ce qu'on mettait du sel?
6: Pour avoir des briques graissées, des briques un peu brillantes pour qu'elles soient de meilleure qualité.
5: C'est comme de la cire un peu. Ça, c'est les réactions avec la terre. Sel et briques.
6: Le sel et les briques.
5: C'est quoi ce bouton?
4: C'est pour écouter un conte dans le four avec un petit jeu de lumière.
5: Ah oui, ça marche si on le fait?
4: Ça fonctionne, oui.
7: Plus de 16 semaines que la pluie tombait sans arrêt. La terre détrempée avait transformé la carrière d'argile en une mare de boue. Les briques ne séchaient plus, et le bois était si humide qu'il faisait plus de vapeur que de flamme.
5: Et des lumières qui s'allument.
7: Grand, mais aussi pour les canières.
5: On va laisser le compte se dérouler.
4: Juste remplir le four, ça prenait 5 jours aux employés. Après, le vider de ces briques, ça reprenait 5 jours.
5: Combien de temps pour les laisser cuire?
4: Une semaine.
0: Alors, si vous faites le calcul de tout ça, entre les 5 jours pour rentrer toutes les briques avant la cuisson, un temps de refroidissement, puis 5 jours pour ressortir toutes les briques pour une fois cuites, eh ben, on compte à peu près un mois pour cuire 40 000 briques. C'était un sacré travail. Merci Manu pour la découverte. 8h25 de Palmas, tombez.

0: De Palma, c'est tombé sur votre radio locale et ici Cotentin. Et le retour tient de l'actu locale. Et bien ça, ce sera dans deux minutes.
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0: Bientôt 8h30 et dans quelques minutes, l'actu locale avec vous, Jacqueline.
4: On va parler de la maillard. C'est une pêcherie traditionnelle à Hauteville-sur-Mer. Il n'y en a plus que deux dans le Cotentin et deux en fonctionnement en France. Sauf que celle d'Hauteville-sur-Mer, eh ben, elle est menacée de disparition. Et on va en parler puisqu'une mobilisation est lancée, une pétition est lancée pour la sauver. Patrimoine maritime exceptionnel, on en parle dans l'info d'ici.
0: Ce sera un reportage en longueur, effectivement, après le 90 secondes. Mais à 8h30, on fait le tour de l'actu en France et dans le monde. Et on va faire évidemment un point de situation sur les incendies en Gironde. Je sais que vous vous posez la question. Et bien justement, ici, Cotentin est à vos côtés avec Cyril Ardouredon ce matin.
5: En Gironde, la nuit a été calme et le feu est toujours stabilisé ce matin. Selon la préfecture, 93 sapeurs-pompiers ont été blessés au total. Pas de reprise significative selon les pompiers. Hier soir, Emmanuel Macron, en déplacement à Bordeaux, a affirmé que les semaines à venir allaient être dures. La saison touristique est terminée, dit le syndicat d'hôtellerie de plein air de Gironde, qui regrette l'absence d'informations sur d'éventuelles aides de l'État. Trois campings ont brûlé dans le département. Dans les Landes, le feu est désormais fixé. La très grande majorité des habitants évacués de Biscarrosse, Parentis-en-Born et Sanguinet peuvent rentrer chez eux, dit le préfet, à l'exception d'une dizaine de quartiers de Biscarrosse. Dans le secteur, certaines routes sont interdites à la circulation. Ce matin, les Pyrénées-Orientales, l'Aude, l'Hérault, le Gard, le Vaucluse, le Var et l'Essonne sont placés en orange face à un risque élevé de feux de forêt. Des incendies sont en cours dans le Var, en Corse ou dans les Hautes-Alpes. Les demandes d'asile ont diminué de 5,5% en 2025 en France par rapport à 2024, selon le rapport annuel de l'Office français de protection des réfugiés. La tendance se poursuit en 2026 avec une baisse de 20% au premier semestre, une évolution due au renforcement des contrôles aux frontières européennes, selon la direction de l'OFPRA. Et puis qui pour succéder à Didier Deschamps? Le nom du nouveau sélectionneur de l'équipe de France dévoilé aujourd'hui. Sans surprise, c'est le champion du monde 98, Zinedine Zidane, qui devrait prendre la tête des Bleus.
4: Merci Cyril, 8h31, l'info d'ici, une partie de l'histoire du patrimoine maritime de la Manche menacée de disparition. La pêcherie traditionnelle de Hauteville-sur-Mer, la maillard, témoin d'une façon de pêcher millénaire, elle est la seule encore en état de fonctionner en France avec celle d'Agon-Coutainville, mais son propriétaire a décidé de jeter l'éponge. Thomas Vinclair, il est fatigué des lourdeurs administratives.
6: Jean-Claude Lepeu est à bout.
7: Je commence à en avoir... Voilà, casquette.
6: À 77 ans, le propriétaire de la pêcherie, la Maillard, se dit épuisé face aux assignations en justice et amendes à répétition.
7: Je rends mon tablier, hein. C'est fini, hein, terminé. Ça fait plus d'un mois que j'y vais plus à ma pêcherie. Elle date de 1540, cette pêcherie-là. Hein. Dans la famille, ça fait 4 générations.
6: Pour l'Office français de la biodiversité, ce système contrevient aux règles environnementales. La pêche n'est pas assez ciblée pour l'OFB.
7: C'est insignifiant. Des fois, vous allez y aller et il va y avoir rien. Puis c'est pas régulier du tout. Je prenais du poisson pour manger puis j'en donnais aux copains et tout. C'est pas pour faire un commerce. Hein.
6: Sa pêcherie est composée de deux longs bras en forme de V avec la pointe vers le large. Et lorsque la mer se retire, les poissons suivent ses bras. Au bout, ils sont pris au piège dans une sorte de grande nasse. À chaque tempête, chaque hiver, il faut tout remettre sur pied.
7: C'est du travail de faire la pêcherie. Hein. Quel fou qui va reprendre ça? Il n'y a qu'un faux comme moi. Hein.
8: C'est monumental, hein, une pêcherie, c'est vrai. Mais les quantités pêchées sont absolument dérisoires.
6: Karine Le Petit avait créé un dossier pour classer au patrimoine mondial de l'UNESCO la Maillard à Hauteville-sur-Mer. Selon cet ethnologue de la fabrique de patrimoine en Normandie, il ne reste plus que deux pêcheries en France en état de fonctionner.
8: C'est un patrimoine à la fois qui appartient à tous. J'ai rencontré des touristes qui m'ont dit « mais pour nous, c'est comme les châteaux de la Loire ». Et en même temps, c'est aussi un patrimoine familial, c'est-à-dire qu'il y a des petites innovations qui sont faites par les grands-pères, les arrière-grands-pères. Ils y consacrent leur vie, chaque marée basse, et c'est tous les jours de l'année. Donc je trouve ça dramatique d'avoir réussi à entretenir des pêcheries depuis le néolithique, depuis la préhistoire. On aurait pu avoir beaucoup plus de pédagogie plutôt que d'en arriver à quelque chose de punitif.
6: Contacté, ni l'Office français de la biodiversité, ni la préfecture de la Manche n'ont répondu à nos questions. De leur côté, les élus se mobilisent. Le sénateur socialiste Sébastien Fagnan annonce vouloir installer un dialogue avec l'État afin de modifier les règles en vigueur et garantir ainsi la pérennité des dernières pêcheries.
4: Le reportage et lien vers la pétition à partager sur ici.fr, rubrique Info d'ici.
0: Et dans le reste de l'actualité,
4: ces sauveteurs de la SNSM partis aidés en Gironde auprès des sinistrés du méga-feu et sont 13 de la Manche sur place. Et puis donc l'établissement français du sang qui lance un appel aux bénévoles, aux donneurs, collecte aujourd'hui à Avranches. Les besoins sont importants en cette période compliquée. On jette un coup d'œil sur la météo du littoral.
0: Et on aime bien ce qu'on voit. Avec un beau temps ensoleillé pour aujourd'hui, un vent de sud-est 5 à 15 nœuds, soit force 2 à 4, qui va s'orienter en fin de matinée au secteur sud-ouest, puis au nord-ouest à nord-est. La mer est belle, coefficient de marée 61 pour ce matin, 65 dans l'après-midi. On était en marée haute à Grandville et à Cartrais juste avant 8h. À Cherbourg, ce sera à 9h15 et à Saint-Va à 10h20 pour la marée haute. Et puis en ce qui concerne les températures, on a déjà 16 degrés à Cartrais ce matin, 17 à Cherbourg et à Saint-Va dans l'après-midi, 26 degrés pour Cherbourg, jusqu'à 28 pour Cartrais, et Saint-Va aura le droit à 24 degrés, c'est d'ailleurs la minimale. La maximale, elle sera de 32 degrés pour le Sud-Manche. La dernière manœuvre du ponton à Cherbourg, c'était il y a 20 minutes quasiment. La prochaine, ce sera à 10h15. En parlant de route, à 8h35, notez qu'il y a toujours un animal mort au milieu de la route, direction Canisy-Saint-Gilles. Il y a un véhicule en panne aussi. Là, on est sur la RN de Cherbourg vers Paris dans le sens nord-sud à Sainte-Mère-Église. Vous constatez quoi que ce soit sur la route de Cherbourg, Granville, Coutances, Saint-Lô ou Avranches, vous partagez votre infotrafic au 02 33 23 13 23.
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0: Bonne humeur et musique avec musique de France Gall.
4: C'est logique, finalement, c'est logique.
0: Tout ça, c'est logique. Que du logique le matin.

0: La douce voix de France Gall à 8h40 avec musique.
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0: Vacances scolaires peut-être, mais le matin nous recevons les enfants des écoles aux alentours pour connaître un petit peu leur avis sur la vie. Comment ils racontent aussi la vie finalement et ce qu'ils font à la maison. Nous sommes ce matin avec des garçons, ce sont des enfants de cette ville, de Mathis, Alan, Armel et Célian, des garçons débrouillards. La question du jour, font-ils à manger chez eux? Au micro d'Yannick Leflo, ils se racontent.
2: Quand tes parents meurent, tu peux faire à manger?
3: Est-ce que vous faites à manger chez vous ?

0: cakes que j'ai trouvés sur internet.
1: Des lasagnes, des salades.
2: Moi, ouais, il y a des pâtes, des gâteaux, des foies, des poivrons, du riz.
3: Moi, j'adore tout ce qui est asiatique et j'adore préparer avec mes parents des sushis.
4: C'est du boulot, ça, non ?
3: Oui, c'est 2 heures de travail.
5: Oh, c'est du bon boulot, hein ?
4: Et on les mange en combien de temps ?
3: 10 minutes.
6: Moi, je fais la confiture de mûr et je fais des gâteaux.
7: Fistre, servi de bonbon. Ah, bravo à la cuisinière.
8: Et aussi, je fais de la soupe. Et du coup, mes parents me félicitent à chaque fois.
9: Oui, la souplette, la bonne souplette.
4: Et en quoi c'est important de savoir faire à manger soi-même ?
8: Quand tes parents meurent, tu peux faire à manger.
4: Ouais, c'est pas faux.
8: Bah, quand on est au collège, en tant qu'ado, bah t'as le mercredi. Et le mercredi, peut-être que nos parents y travaillent. Du coup, on va devoir être obligé de faire à manger. C'est pareil au lycée.
10: Et après, tu fais un repas pour tes parents. Et après, tu les attends. Comme ça, après, tu les réchauffes. Comme ça, ils ont pas à faire à manger.
4: Et quel est votre plat préféré alors ?
8: Du carpaccio et des poivrons.
11: Des pâtes bolo et des hamburgers.
12: Sandwich.
8: Des hamburgers et les frites.
13: Hamburger, lasagne et pâtes bolo.
8: Les pizzas aussi.
4: Et le plat que vous détestez ?
8: Moi c'est tomates cuites. Et j'aime pas les pommes chaudes et les brocolis et les choux-fleurs.
14: Je mange de tout, miam miam miam.
15: J'aime pas les fruits de mer, les brocolis, le chou.
16: Moi, j'aime pas le homard, l'araignée de mer, les fruits de mer, les brocolis, le chou-fleur.
17: Ah, non ! Brocolis !
3: Tous les poissons, sauf le poisson pané avec le truc au-dessus.
16: Ce que j'aime pas, c'est la soupe de champignons que ma maman fait. J'aime pas trop.
18: Dédicace à la maman, on vous embrasse. Hein. Faire du sport sur ordonnance, tiens. Est-ce que ça existe ? Mais c'est pas une blague, oui ça existe, 8h43, on vous le dit justement, on va vous dire comment vous faire prescrire du sport à la rentrée.
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18: Et premier sur les bonnes idées à 8h44, puisqu'on va se faire prescrire du sport par le médecin. Bonjour Valère Coréard.
22: Bonjour Caroline.
18: Alors moi je veux bien, mais comment on fait ça ?
22: Avez-vous déjà entendu parler du sport sur ordonnance ? Alors c'est très sérieux, hein, je vais vous éclairer de suite. N'imaginez pas aller vous faire prescrire 10 cours de tennis ou de golf, on n'est pas dans ce registre. Mais si votre situation le justifie, vous allez pouvoir vous faire prescrire du vélo, du yoga, de la gym ou même de la natation. Parce qu'on le sait toutes et tous, le sport c'est la santé. Alors quand on parle de sport sur ordonnance, on parle d'activité physique adaptée pour les personnes atteintes d'une pathologie de longue durée, une maladie chronique ou encore des personnes en situation de perte d'autonomie, comme le handicap, le grand âge. En pratique, tout part d'une prescription de votre médecin qui va définir les objectifs, mais aussi les précautions à prendre. On va ensuite vous faire faire un bilan physique, mais aussi un bilan de motivation.
18: Alors d'accord, mais où est-ce qu'on va pratiquer notre sport sur ordonnance ensuite ? Et surtout, est-ce que c'est gratuit ?
22: Alors sur le prix, non, l'assurance maladie ne va pas prendre en charge vos cours de sport adaptés, mais votre mutuelle pourra éventuellement apporter une participation. Je vous conseille aussi de vous renseigner sur les aides locales éventuellement en place. La porte d'entrée est en général le centre communal d'action sociale de votre commune, donc le CCAS. Et puis, vous avez la liste des centres agréés sur le site monparcourshandicap.gouv.fr. Enfin, si plus globalement, vous avez envie de vous remettre au sport, mais que vous n'avez pas la motivation pour faire ça seul, je vous comprends, il y a très souvent des clubs, des associations sportives qui organisent des cours collectifs à des prix très intéressants dans les différentes villes et villages de France. C'est parfois même gratuit et c'est bien souvent le dimanche, ce qui est pratique. En tout cas, si ce sujet du sport vous intéresse, pensez à m'écrire, vous me posez vos questions ou vous me donnez vos solutions. Mon mail, c'est paricilleséconomies@radiofrance.com.
18: Bah c'est noté, 8h46. Tiens, une idée de sport qui ne coûte pas grand-chose, c'est de se balader chez nous. Et ça tombe bien, les percherons et tracteurs sont attendus à Port-au-Bail. On va faire un petit focus sur la fête de la terre à Port-au-Bail, juste après Marine et Escro, son tout nouveau titre. Il parle du syndrome de l'imposteur.

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1: On a peu de doutes sur sa légitimité. Marine est escroc à 8h49. Ça se passe ici à Port-Bail, plus précisément ce matin avec Manu Gouache. Vous êtes avec Vincent Gué des Bateaux de Port-Bas pour nous parler de la fête de la Terre dimanche prochain.
2: Bonjour Vincent.
3: Oui, bonjour. Bonjour Emmanuel.
2: Est-ce que vous pouvez nous rappeler, c'est qui, c'est quoi les bateaux de Port-Bas?
3: Alors les bateaux, c'est le travail du blé à l'ancienne, avec les chevaux, avec les tracteurs, la mécanisation est arrivée. On avance dans le temps, tout au long de la journée, avec M. Vallon qui vient avec ses chevaux de trait, pour couper le blé. Après, on a des tracteurs avec la faucheuse dieuse. Et après, on a les bateaux, bien sûr, qui rentrent en action avec leur fléau en bois pour extraire le blé des épis en tapant sur une bâche. Et le blé s'extrait. Et après, avec une panneuse, on nettoyait le blé avant la mécanisation des moissonneuses batteuses.
2: L'objectif de cette fête, c'est quoi? C'est d'entretenir le souvenir de certaines traditions, d'un certain savoir-faire?
3: Ah bah tout à fait. C'est de remettre tout en mémoire et surtout pas oublier ce travail, on peut dire, de forçat, parce que c'était assez rude. Bon, aujourd'hui, là, c'est mécanisé, mais il faut pas, surtout pas oublier ça. Et lié à tout ça, on n'adhère pas des animations toute la journée. Ça commence vers 10h30 avec une messe en plein air. Ensuite, nous avons un spectacle avec Monsieur Charlie autour du camembert, le roi Balbec. Et ensuite, un défilé de tracteurs avec les vieilles mécaniques de la sienne. Qui viennent du côté de Coutances, qui viennent avec 20 tracteurs anciens, avec un défilé qui arrive sur le site vers 12h30. Et puis après, tout s'enchaîne à partir de 14h30 avec les travaux des chevaux et tout ce qui s'ensuit. Voilà.
2: C'est qui ce roi Balbec, là?
3: Alors, roi Balbec. Alors, je lui ai dit comment je vous résume. Il m'a dit: je suis généreux, drôle, adoré, mais agité. Château, baptême, au camembert, révolution, conte, déjanté, drôle, musicaux, participatifs pour petits et grands. Voilà.
2: D'accord, eh ben, on l'attend avec impatience, ce Balbec qui vient donc visiter Port-Bail. Il y a aussi une piscine de paille, j'ai noté ça, enfin il y a plein d'animations.
3: Oh, il y a plein d'animations, on a un marché du terroir, piscine de paille. Alors on a un repas sous tente, un repas normand, par contre qui est déjà complet, on a 250 repas complets. Par contre, il y a pas de souci pour se restaurer sur place. Il y aura plein de déclinaisons de jambon dans des gâches en assiette avec la sauce crème normande. Il y a pas de problème. On aura des crêpes, on a la buvette bien sûr, et puis on a des expositions de vieux matériel, d'expositions de photographes animaliers. Voilà, il y a tout au long de la journée un beau marché du terroir. Voilà.
2: Le programme est bien chargé. Rendez-vous à Port-Bail pour la fête de la Terre. Entrée gratuite, restauration sur place, vous l'avez dit. Merci Vincent.
3: Merci, et puis merci à tous les bénévoles et merci à Port-Bail-sur-Mer pour leur participation et tous nos partenaires. Et merci à Didier Flambard, le propriétaire des lieux avec son fils. Voilà, merci beaucoup.
2: Bonne fête de la Terre.
3: Merci, au revoir.
1: Et rendez-vous donc dimanche à Port-Bail pour cette fête de la Terre, 8h52. Je vous rappelle qu'en attendant ce week-end, pour l'instant vous êtes sur la route et il y a pas mal de brouillard, notamment sur le nord du département ou encore le centre Manche. Ça va se lever rapidement. Puis si vous passez sur la RN13 de Cherbourg vers Paris dans le sens nord-sud au niveau de Sainte-Marie-Église, je vous rappelle qu'il y a un véhicule en panne dans le secteur. Dépêche mode à 8h52. 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

0: Mode à 8h55 et Jessica Miquel. Bonjour docteur Kierzek. Bah oui, c'est le docteur Kierzek qui revient. Et ce matin, on va parler de vous et de votre été en pleine forme. On va parler infertilité avec vous, vos conseils santé ce matin. Donc, focus sur l'infertilité.
1: Bonjour à toutes et à tous. L'été, les beaux jours sont là et avec eux, cette injonction parfois pesante au bonheur, aux vacances et à la parentalité. Car derrière les clichés estivaux, une réalité touche des milliers de couples, un sujet encore trop souvent tu, l'infertilité. Alors le diagnostic d'infertilité, il est posé après 12 à 18 mois de rapports réguliers et non protégés sans grossesse. Ça veut dire qu'avant un an, on ne parle pas d'infertilité. Et en France, un couple sur 8 se trouve dans cette situation et consulte à un moment donné. Ça représente plus de 3 millions de personnes et derrière chaque statistique, il y a des histoires singulières, un parcours souvent semé d'épreuves, des examens, des traitements, de l'attente, des espoirs déçus. Alors, c'est vrai que l'infertilité est en hausse et il y a plusieurs raisons à cela. Les facteurs sociétaux, notamment le recul de l'âge de la parentalité, l'âge moyen d'une mère à son premier accouchement, est passé d'environ 24 ans dans les années 70 à près de 29 ans aujourd'hui. Or, on sait que la fertilité féminine chute naturellement plus les années passent. Deuxièmement, les facteurs médicaux, l'endométriose, ça touche 10% des femmes, les troubles de l'ovulation ou encore de l'altération de la production des spermatozoïdes chez l'homme. Et puis, il y a des facteurs environnementaux qu'on ne maîtrise pas toujours, mais les perturbateurs endocriniens, les pesticides, les phtalates, tout ça, ça a un impact avéré sur la qualité des gamètes, sans oublier le tabagisme, l'obésité ou encore le stress.
0: Et alors, pour celles et ceux qui se reconnaissent dans ce parcours, quels conseils on peut leur donner?
1: Premier conseil, ne pas rester isolé. Parlez-en à votre médecin traitant. Il y a un parcours personnalisé de PMA, de procréation médicalement assistée qui va vous être proposée avec quelques examens de base. Ensuite, il y a des associations de patients qui proposent un soutien par les pairs et c'est extrêmement important. Et enfin, je dirais, ne vous mettez pas la pression. L'été, c'est peut-être une occasion de prendre du recul, de se recentrer sur l'essentiel, de réduire son stress, ce qui est toujours bénéfique pour la fertilité.

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4: Bienvenue chez vous. Et ce matin, c'est quoi être vieux, Yannick ?
5: Exactement, on va en parler juste après les infos de 9h. À quel moment sommes-nous vieux ? Qu'est-ce qu'il y a ? Qu'est-ce que j'ai dit de bizarre ?
4: On dit rien du tout.
5: Quelle place les seniors ont-ils dans la société d'aujourd'hui ? Une enquête récente nous dit que beaucoup de Français n'ont pas confiance dans les maisons de retraite aussi. On en parlera d'ailleurs. La maison de retraite est-elle la seule solution, la seule alternative qui existe pour nos fins de vie ? On va voir cela dans un instant avec des seniors justement. Et Alix Zetlin qui sera avec nous de la plateforme Senior, j'ai pas fait d'erreur, qui connaît bien le sujet. C'est quoi être vieux aujourd'hui ? Un sujet donc qui fait beaucoup marrer Caroline. C'est ce que l'on voit juste après les infos.
4: Jacqueline aussi d'ailleurs.
5: Et elle balance.
6: Ça nous met de bonne humeur.
4: C'est vrai. Ça. Bah,
5: C'est la morale de l'histoire. On en parlera dans un instant.
4: Et bah, bonne émission.
5: Merci beaucoup.
4: Et à demain.
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5: Nous sommes le mardi 28 juillet et il est 9h. Bienvenue à vous. C'est toute l'actu, c'est donc avec Jacqueline Fardel et en Gironde. Le retour de la chaleur fait craindre une nouvelle reprise du méga-feu.
7: Toujours stabilisé ce matin après une nuit calme, la mobilisation reste entière sur place, celle des pompiers et celle des bénévoles. Les sauveteurs en mer aussi se mobilisent, ils sont 13 arrivés de la Manche hier, à partir de Granville, Julouville, Hauteville-sur-Mer ou Saint-Martin-de-Bréal. Ils devront notamment aider à la prise en charge des sinistrés évacués. Des bénévoles qui ont tout de suite répondu présents et en nombre, souligne le délégué départemental de la SNSM, Étienne Lavigne.
8: Oui, très vite. On a eu plus de propositions pour venir nous rejoindre que de postes ouverts. Parce qu'on a des enjeux de transport, évidemment, pour acheminer les gens sur place. Et puis, cette crise peut durer. Donc, on a déjà bloqué un certain nombre de personnels pour la mission de cette semaine sur Bordeaux, qui pourront être remplacés à l'issue de la semaine par d'autres. Parce qu'il va falloir peut-être s'inscrire dans la durée. Et donc, on a un volume de personnel disponible encore pour intervenir dans ces renforts qui sont mobilisés sur Bordeaux.
4: Pour éventuellement organiser une rotation, c'est ça ?
8: Oui, tout à fait. C'est-à-dire ceux qui sont partis cette nuit vraisemblablement vont rentrer dans la nuit de vendredi à samedi pour être remplacés par d'autres dans la mesure, évidemment, où le sinistre continue.
7: Les 13 sauveteurs manchois sont actuellement au parc des expositions de Bordeaux qui peut accueillir les sinistrés. Ils sont encore 1 000 sur place. Vous suivez les sauveteurs en mer à Bordeaux dans l'info d'ici sur ici.fr.
5: Et puis au tribunal de Coutances, 3 ans de prison pour un homme armé qui a menacé sa famille ce week-end.
7: Dans la nuit de samedi à dimanche à Saint-Denis-le-Vétu près de Gavray, l'homme alcoolisé a tiré à plusieurs reprises, séquestré sa femme également qui a pu prévenir les secours. Le GIGN a dû intervenir. L'homme s'est rendu à 9h dimanche matin. Il était jugé hier en comparution immédiate donc à Coutances. Il avait déjà été condamné pour des faits similaires il y a une vingtaine d'années.
5: Incendie impressionnant dans un champ à Saint-Aubin-des-Préaux près de Granville.
7: 15 roundballeurs sont partis en fumée sur une surface de 4 hectares. L'action rapide des pompiers a permis de protéger 5 maisons aux alentours et une vingtaine de pompiers mobilisés aussi hier pour une toiture commerciale en feu à Tour-la-Ville dans le Cotentin. La toiture de l'enseigne Besson, magasin de chaussures, a pris feu. Le feu qui a pris alors qu'il y avait des travaux de couverture en cours. Il n'y a pas de blessés, mais des dégâts à l'intérieur du magasin qui ne pourra rouvrir ses portes que demain.
5: La colère du maire de Bréal.
7: Il a pris un arrêté hier suite à l'installation ce week-end d'une dizaine de caravanes des gens du voyage sur un terrain agricole à Saint-Martin-de-Bréal. Occupation illégale. Dans le secteur, il existe bien une aire de grand passage pour 200 caravanes, mais elle est actuellement occupée.
5: Ici Cotentin, il est 9h03. On va parler maintenant du retour des grandes chaleurs. C'est aujourd'hui avec des conséquences également sur les collectes de sang.
7: Les collectes déjà plus compliquées en été, on le sait, avec les vacances des donneurs habituels. C'est pourtant un geste essentiel et les besoins sont aussi importants en période estivale. Alors si vous voulez vous mobiliser, une collecte de sang est organisée aujourd'hui dans le sud de Manche, à Avranches. Ça se passe salle Victor Hugo, de 10h à 13h et de 15h à 19h. Les associations de donneurs ont besoin de vous, d'autant que les stocks sont au plus bas aussi en Normandie, regrette Thomas Charles, responsable prélèvement pour le bas.

0: Bassin-Basse-Normandie à l'établissement français du sang.
1: On a compté environ 25 à 30% de donneurs en moins. Donc on a des collègues qui ont connu une baisse de fréquentation. Mais malgré tout, on a quand même des donneurs qui ont répondu présents et heureusement, ce qui nous a permis de pouvoir délivrer auprès des établissements de santé en fonction des demandes. Mais du coup, nos stocks qui sont déjà plus fragiles sur cette période-là le sont encore plus. On attend une nouvelle vague de chaleur en milieu de semaine qui peut s'étendre jusqu'à la fin de semaine. Donc on doit adapter notre mode de collecte, notamment sur les collectes dans les salles, notamment à Avranches, où on a mis en place des rafraîchisseurs d'air pour essayer que les conditions soient les plus agréables pour le personnel de prélèvement, mais également pour les donneurs. L'été, c'est une période qui est toujours charnière. On adapte notre stratégie, on va dire, pour aller collecter où les touristes se trouvent, pour essayer de maintenir nos stocks, puisqu'effectivement, durant cette période estivale, les donneurs partent en vacances, sauf que la demande reste constante au niveau des établissements de santé, donc on se doit d'aller au plus proche des donneurs.
0: Thomas Charles, de l'établissement français du sang, invité de la matinale dans la Manche, entre 250 et 300 dons par semaine sont donc nécessaires pour répondre aux demandes. 48 heures après l'arrivée de la grande boucle sur les Champs-Élysées, c'est le traditionnel rendez-vous vélo en Normandie d'après Tours, le critérium de Lisieux, où les grands noms ont toujours été la norme. C'est moins vrai pour cette 43e édition après un tour très dur. On verra quand même au départ Baptiste Westhoffer, lauréat à deux reprises du prix de la combativité lors des étapes du Tour de France, et surtout le local du critérium, le chouchou du public normand, le Bayeux Kevin Vauquelin. Coup d'envoi du critérium de la course 19h30. C'est du beau et c'est donc du chaud, hein, on en parlait aujourd'hui.
2: Exactement, du soleil toute la journée avec peu de vent, des températures qui remontent. À Agon-Coutainville, par exemple, 27 degrés, 43e enduro des sables le samedi et dimanche à Agon. Plusieurs marches et courses, dont une nocturne le samedi soir avec Issy Cotentin. On note 27 à Avranches également. On atteindra les 30 à Gavray, 31 à Villedieu-les-Poêles. C'est plus supportable à Barfleur ou dans la Hague avec 23 degrés attendus, 26 à Cherbourg ou à Coutances, 27 à Carentan, 28 à Saint-Lô ou encore 26 à Barneville-Carteret. Pas de changement hein, pour l'indice UV du jour. Il est toujours de 7, donc très élevé. Donc on se protège bien entendu. Toujours cette alerte sécheresse hein, qui est valable pour le département de la Manche. Des restrictions pour économiser de l'eau. On pense évidemment au lavage des véhicules, interdit par endroit ou encore à l'arrosage de pelouse, limité en horaire. Toutes les infos utiles et l'ensemble de ces mesures sont disponibles sur ici.fr. Un mot sur la route, on en parlait avec Caroline il y a quelques instants, juste avant 9h. Il y a une voiture sur le toit à la sortie de Graignes en direction de Tribeuhou. A priori, les secours sont sur place. Vous avez des précisions à nous apporter. 02 33 23 13 23. Et puis je termine avec le pont tournant de Cherbourg qui pourrait fonctionner si un bateau entre ou sort du port. Prochaine manœuvre dans un tout petit peu plus d'une heure. Il sera 10h15.
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2: On a tous un petit peu mal dormi, pareil que c'est la lune, c'est ce que vous dites.
0: C'est la pleine lune. D'accord, demain, oui, ben oui.
2: Très bien, bon, ben j'espère.
0: Faut bien trouver une excuse.
2: Voilà. J'espère que vous avez mieux dormi que nous, en tout cas vous. Et on se retrouve à 10h, Jacqueline.
0: À tout à l'heure.
2: Allez, Florent Pagny, chantez, c'est tout de suite.

0: À 9h10 sur votre radio ici Cotentin, c'était Florent Pagny avec Chantez 9h10, c'est bienvenue chez vous. Et on va se prendre aujourd'hui les amis, un bon coup de vieux.
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0: Et aujourd'hui un sujet qui nous concerne tous, car vous êtes ou nous serons tous vieux un jour. Mais c'est quoi être vieux aujourd'hui? Une enquête de la plateforme Senior qui accompagne les personnes dans leur recherche d'établissement, on va y venir, nous dit que 80% des Français ont une image négative des maisons de retraite. On va tâcher de voir pourquoi. On va tâcher également d'élargir le débat à la place des seniors aujourd'hui. C'est quoi être vieux? À quel moment sommes-nous vieux? On peut se poser la question, 50, 60, 70 ans ou plus. Bonjour Alix Zetlin.
3: Bonjour Yannick.
0: Merci d'être avec nous. Vous êtes la cofondatrice de Senior, on prononce comme ça, hein, je ne
3: trouvais
0: pas d'appel.
3: Très bien.
0: Alors c'est quoi Senior justement, pour rentrer dans le débat?
3: Alors Senior, c'est un service qui s'adresse à toutes les familles et les personnes âgées qui sont en train de perdre en autonomie. Et c'est une plateforme qui accompagne, en fait, avec aussi un accompagnement humain, ces familles pour leur permettre de trouver la solution adaptée pour leurs proches âgés en perte d'autonomie. Donc c'est un service gratuit et ce qu'on va faire, c'est vraiment, on va essayer de comprendre le besoin de la personne âgée avec la famille ou en direct avec la personne âgée et de capter le budget, le niveau d'urgence, etc. Et ensuite d'orienter, de prendre vraiment par la main sur ce parcours la famille et le senior dans l'objectif toujours de trouver la bonne solution pour la personne âgée pour qu'elle puisse bien vieillir.
0: Ouais, c'est intéressant parce que vous avez utilisé encore un autre terme, c'est personne âgée. Donc on hésite maintenant, on est un petit peu embêté, on ne sait plus si on doit dire ancien, vieux, senior, personne âgée. Bon, vous avez pris cette option, ou vous avez parlé des seniors également. C'est quoi et c'est quand être vieux aujourd'hui selon votre étude, l'étude que vous avez réalisée? On est donc vieux quand justement, on le sait ça?
3: Alors ce qui ressort dans l'étude, c'est 69 ans, l'âge. Ce qui est assez amusant, c'est qu'on a une différence de perception entre les sexes. Donc les femmes, elles, estiment à 71 et les hommes à 67 ou 68. Contre toute attente, je pensais que ce serait l'inverse, pour être honnête. Mais ce qui est surtout intéressant dans l'étude, c'est qu'en fait, c'est pas une question d'âge, c'est une question de rupture avec la société, c'est une question de projet aussi et d'état d'esprit. Et on le voit parce que quand on regarde la partie de la population française qui répond et qui a entre 20 et 30 ans, ils vont répondre qu'ils se sentent vieux autour de 50 ou 60 ans, alors que quand on interview des gens qui ont plutôt 80 ans, ils vont repousser encore plus l'âge de la vieillesse et se dire 95 ou plus.
0: Oui, c'est-à-dire qu'on est, le jeune de quelqu'un en quelque sorte. Quoi.
3: Exactement. On connaît tous un vieux de 30 ans et un jeune de 90 ans.
0: C'est vrai, vous avez tout à fait raison. Et quel que soit le vieux, l'ancien dont on parle, on va évoquer leur place dans la société dans un instant avec donc notre invité Alix Zetlin. Vous restez bien avec nous de la plateforme Senior. Famille ou pas famille? C'est la question de Charles Doré à 9h13. Alors,

0: C'était Charles Doré à l'instant avec Famille ou pas famille. On est dans le sujet en quelque sorte, hein, puisque nous parlons de nos anciens, du fait d'être vieux aujourd'hui. Dans Bienvenue chez vous, les Français en effet ont assez peu confiance dans les EHPAD aujourd'hui. On en parlait avec notre invité il y a quelques instants. En fait, il semble que globalement les seniors, les anciens donc, trouvent qu'ils sont mal jugés, peu respectés dans la société française d'aujourd'hui. La place des anciens dans cette société, on en parle donc ce matin avec Alix Zetlin de la plateforme Senior.
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0: Justement, nos anciens dans notre société, est-ce qu'ils ont le sentiment d'être à la bonne place selon votre étude justement, Alix?
2: Non, c'est vrai que ça, enfin, ce qui ressort, c'est qu'il y a un léger décrochage, même, enfin, plus ou moins accentué, bien sûr. Ce qu'on voit, c'est que les seniors sont encore très présents dans la famille. Il y a quand même un noyau familial qui est très fort. Ils sont très engagés localement. En revanche, il y a vraiment un décrochage parce qu'ils sont absents des décisions qui les concernent, en fait. Souvent, et c'est le cas dans notre secteur, ce qui est reproché aux entreprises et souvent leur raison du fait qu'elles ne marchent pas, c'est qu'on pense, nous, des solutions pour les seniors sans les impliquer dedans.
0: Ah oui.
2: Et nous, typiquement, chez nous, ce qu'on fait, c'est, bah, ça va vous paraître peut-être bizarre à vous tous, c'est, on a nos bureaux dans un EHPAD. Et donc, ça nous permet justement de penser notre solution avec les familles et avec les seniors. Et je pense que ça, c'est hyper important pour la suite.
0: Alors justement, vous avez le sentiment qu'ils ne se sentent pas suffisamment valorisés, mais uniquement, oui. Uniquement pour cela, c'est-à-dire qu'on ne leur demande pas leur avis, ou il y a d'autres raisons qui peuvent expliquer ça?
2: Je pense qu'il y a d'autres raisons, il y en a plein. Je pense qu'il y a aussi une raison qui fait que la retraite, typiquement, impose un peu une fin de travailler. On est très, très jeune senior, en fait, dans le monde professionnel. Dès 60 ans, les opportunités professionnelles sont limitées, alors qu'il y a beaucoup de seniors, de personnes âgées qui aimeraient continuer à travailler. Et en fait, notre société n'est pas encore vraiment pensée pour ça, parce que quand on regarde, effectivement, c'est assez nouveau d'avoir une part aussi importante de la population qui est âgée et qui vieillit aussi longtemps. Et je pense qu'on est un peu en retard par rapport à l'évolution qu'on devrait... Enfin, on n'a pas suffisamment accompagné l'évolution démographique dans notre façon d'opérer, que ce soit le boulot, les interactions sociales et le fait de penser avec ces nouvelles personnes qui sont tout aussi importantes.
0: C'est vrai que quand vous écoutez, il y a vraiment quelque chose d'antinomique, puisqu'on nous dit, et on nous rabâche même, que nous allons vivre de plus en plus vieux. Et donc forcément qu'il y aura de plus en plus de personnes âgées. On le dit, et au final, il ne se passe rien autour de ça. C'est un peu ce qui se dégage, quoi.
2: Je suis d'accord. Mais il ne faut pas non plus conclure ça, parce que pour être quand même dans le secteur, il y a quand même beaucoup de personnes qui essaient de faire changer les choses. Le gouvernement aussi essaie de faire changer les choses. Après, ça prend du temps. Je pense qu'il y a quand même une nécessité de prise de conscience. Mais on le voit, hein, quand même, de plus en plus on en parle, donc j'espère qu'on va, que nous, avec Senior, on va y contribuer et que d'autres vont s'y mettre aussi.
0: Voilà, la place des seniors aujourd'hui, on en parle avec Alix Zetlin, notre invité ce matin de la plateforme Senior. On va continuer d'ailleurs d'échanger à ce propos d'ici quelques minutes. Sister Sledge arrive avec We Are Family également, ça c'est pour la musique d'ici Cotentin.
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0: Pierre Family, c'était Sister Sledge. Il est 9h quasiment 24. On s'intéresse dans Bienvenue chez vous aujourd'hui à la place des seniors dans notre société, des anciens qui trouvent que l'on ne tient pas assez compte d'eux dans les décisions qui les concernent. On en parlait il y a quelques instants. Et surtout, il semble que nos anciens, que nos aînés se sentent oubliés dès l'instant où ils ne sont plus dans la vie active. On en parle, on continue d'en parler aujourd'hui avec Alix Zetlin de la plateforme Senior.
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0: Pas, nous serons tous vieux un jour, nous serons tous anciens, seniors, une personne âgée. Nous le sommes peut-être même déjà, d'une certaine façon, au regard des autres. Nous parlons également d'une enquête qui vient de sortir, proposée par la plateforme Senior, qui parle de nos maisons de retraite, en fait, et qui dit que 80% des Français ont une image négative des maisons de retraite. On va y venir avec Alix Zetlin, qui est notre invité. Mais d'abord, Nicole nous appelle de Tour la Ville. Bonjour Nicole. Vous avez un avis ou des avis? Allez, on vous écoute.
3: Oh là là. Je suis en détresse. Je suis vieille et je ne suis pas suffisamment aidée, à mon avis.
0: Expliquez-moi.
3: Alors, le maintien à domicile, c'est zéro. Ah. Alors, les aides à domicile, pas reconnues, pas considérées, travail de chien, pas payé, pas de voiture, pas qualifié, pas de formation. Voilà. Très peu d'aide à domicile, c'est pas un travail qui attire et voilà. Donc les vieux, c'est les courses, c'est le bricolage, c'est les transports. Il y a rien pour ça.
0: Vous avez le sentiment, Nicole, qu'on vous oublie un peu?
3: Complètement. La société, c'est pas une priorité pour la société. C'est pas une priorité. Les vieux, ils en ont rien à foutre. Alors les vieux sont coupables aussi. Parce que ils revendiquent rien. Qui ne revendique rien n'a rien.
0: Ouais, ça revient un petit peu à ce que disait Alix.
3: Oui, c'est assez virulente, hein, c'est assez virulente.
0: J'entends.
3: Bon, je suis seule, j'ai pas d'enfant, je suis ravie, je suis anti-analyste, Mais voilà, donc moi j'ai eu ma mère 25 ans sur le dos, c'est pas une solution non plus, hein.
0: Ouais.
3: Alors les vieux, mon fils, ma fille, c'est pas une solution. Il faut des professionnels.
0: Voilà, c'est noté Nicole, donc il faut être bien encadré. Merci Nicole,
3: alors,
0: c'est très clair.
3: Le maintien à domicile, d'accord. Et puis les structures, c'est des cases à poules.
0: Ah, vous n'aimez pas non plus.
3: On a qu'à crever, puis c'est tout.
0: Bon.
3: Et c'est la seule solution, à mon avis, parce qu'il n'y a rien. Alors, 30% de vieux d'ici 2030, de plus, de loi, la loi bien vieillir et la loi grand âge. La loi bien vieillir, ils y ont tous fait, j'avais 2 ans, 2-3 bricoles. Et la loi grand âge, ils n'y tous même pas.
0: Bon. On a compris clairement votre propos, Nicole. On va laisser la.
3: Moi, oui, je suis quand même en colère. On s'occupe pas de nous.
0: Nicole, bon courage. Merci en tout cas pour votre appel qui dit les choses clairement. Alix Zetlin, nous sommes d'accord. Il y a encore du chemin à faire si on en croit ce que nous disait Nicole. Et vous êtes d'accord avec elle?
4: Oui, bah écoutez, je pense que Nicole exprime avec beaucoup de vivacité ce que pensent beaucoup de personnes. Et merci Nicole pour votre honnêteté. Je pense que, en fait, le sentiment, il est très répandu, le fait que les personnes âgées se sentent déclassées, ne se sentent pas considérées. Et c'est ce que j'expliquais tout à l'heure. Je pense que la société a pris un peu de temps à prendre ce virage et à anticiper le changement démographique. Après, Nicole souligne un point qui est hyper important, c'est le fait que, elle parle notamment des aides à domicile, mais ça concerne tous les professionnels du secteur, qui sont sous-valorisés, dont on parle peu, qui ont des jobs qui sont compliqués et qui sont peu payés. Et en fait, ça, il y a une vraie crise là-dessus de recrutement et de personnes, alors que moi, j'en côtoie tous les jours dans les pads où on est, et pour le coup, il y a des personnes qui travaillent et qui ont des vraies vocations. Et ça non plus, on n'en parle pas, de ces personnes qui dédient leur vie professionnelle pour prendre soin des personnes âgées, et il y en a. Oui. Donc en fait, c'est pour ça que je pense que c'est important d'en parler, mais c'est aussi important, comme le disait Nicole, de revaloriser, de parler des vrais sujets et de mettre en place, un vrai parcours et un vrai prendre soin des personnes âgées. Ce n'est pas le cas aujourd'hui encore.
0: Oui, il faut bien insister sur le fait que il y a des aides à domicile, parce que Nicole a été c'était vif. Mais n'oublions pas quand même toutes celles et ceux qui bossent quand même dans l'ombre, c'est ce que vous disiez en fait, Alix, hein, qui font un boulot admirable, sans doute insuffisamment payé, mais voilà, il faut quand même ne pas mettre tout le monde dans le même panier. On va parler de votre étude et des maisons de retraite d'ici quelques instants, parce qu'a priori les Français ont quand même une image assez négative des maisons de retraite. Vous allez nous expliquer qu'est-ce qui se dégage de cette étude. D'ici quelques instants, on entendra Josiane également, qui va patienter un petit peu. Josiane de Tour-la-Ville, qui a aussi un avis sur la question. Et avant de parler de tout cela et de continuer cette discussion et de la conclure, même ce sera la dernière partie de Bienvenue chez vous consacrée donc à c'est quoi être vieux aujourd'hui en 2026. Eh bien, nous allons jeter un petit coup d'œil sur votre agenda du jour. C'est dans un instant. C'est après Morane et toutes les mamas à 9h28.

0: toutes les mamas, c'était Morane, 9h32.
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0: Des infos pour vous, vous le savez, à cette heure-ci, comme chaque jour, du lundi au vendredi. On va parler des parasols de Cherbourg maintenant. Je ne sais pas si vous connaissez, en tout cas, ils reviennent avec une nouvelle formule pour cette édition 2026. Ce sont des rendez-vous organisés dans différents lieux de la ville, à Cherbourg-en-Cotentin. Si vous êtes des amateurs de jeux, des passionnés de créativité, si vous aimez ces petits moments en famille, ce sont vraiment des événements qui sont pour vous. Et la nouveauté cette année, c'est que chaque lieu aura sa propre programmation avec son ambiance et son public en quelque sorte. Donc prenez date, ne manquez pas cette fête. Et pour cela, vous avez rendez-vous tous les mercredis, et donc dès demain, mercredi 29 juillet, à la Glacerie, et jusqu'au 26 août, dans différents lieux de la ville, de 14h à 18h. L'entrée est libre et gratuite. Une autre activité à faire en famille tout l'été, n'hésitez pas à aller vous perdre dans le labyrinthe de Coutances. On vous retrouve un jour, de toute façon, vous inquiétez pas. C'est à partir de 4 ans, c'est 7 euros par personne. Et pour les plus grands d'entre vous, vous allez pouvoir participer à un escape game nature. Il faut pour cela s'inscrire en ligne pour réserver. Là, c'est 12 euros. Et en plus, il y a des jeux qui sont en accès libre, du tir à l'arc, du molki. Enfin bref, c'est vraiment l'endroit idéal pour faire une petite journée sympa, ludique, sportive, en famille. C'est le labyrinthe de Coutances et c'est tout l'été, 9h33.
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0: Bienvenue chez vous, c'est votre magazine chaque jour hein, entre 9h et 11h. Et puis on s'intéresse dans cette première partie à l'art de bien vieillir en quelque sorte. On va continuer d'en parler et conclure d'ici quelques instants avec Alix Zetlin qui est notre invité. C'est juste après Francis Cabrel et La Corrida.
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0: La Corrida, c'était Francis Cabrel. Il est quasiment 10h20. On continue de parler de nous, plus tard, en quelque sorte. On s'intéresse à cette enquête signée de la plateforme Zetlin. Les maisons de retraite sont mal notées, semble-t-il, par les Français aujourd'hui. C'est ce qui se dégage dans cette enquête. Alors, à quel moment se sent-on vieux, en fait? Les seniors sont-ils respectés dans la société française? C'est de cela dont on parle, que l'on évoque avec notre invité, Alix Zetlin, donc, de la plateforme Senior.
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0: Nous parlons de notre place en tant que senior, personne âgée, troisième âge. Enfin voilà, vous choisissez le terme qui vous convient. Nous sommes toujours en compagnie d'Alix Zetlin, cofondatrice de la plateforme Senior, et Josiane qui nous appelle de Tournaville. Bonjour Josiane.
3: Bonjour.
0: On vous écoute Josiane. Quel est votre avis sur la question? Vous êtes vieille ou pas d'ailleurs vous, Josiane?
3: Moi j'ai 80 ans.
0: D'accord, donc une jeunette.
3: Mais exactement. Je ne me considère pas vieille du tout.
0: Ouais.
3: Je bouge beaucoup, je fais du sport, je fais de l'aquagym, je fais de la danse. Je vais au centre social de Tour-la-Ville avec faire des activités. Mes petits-enfants m'emmènent en vacances, mais c'est la vie rêvée d'être vieux.
0: Et ça veut dire qu'il faut quand même un petit peu, si je vous écoute hein, Josiane, il faut un petit peu se prendre en main quand même.
3: Ah ben moi je fais tout toute seule, je vis chez moi toute seule, je fais mes courses, je me débrouille. J'ai une aide à domicile qui vient m'aider, qui est parfaite, qui est super sympa, qui fait bien son travail. Ma foi, je vois pas pourquoi je me plaindrais.
0: Et à quel moment, selon vous, on peut devenir vieux alors? Ou est-ce qu'au final, tout ça, comme on dit parfois, c'est dans la tête? Qu'en pensez-vous, Julienne?
3: Eh ben moi, je crois que je commencerai à être vieille quand je pourrai plus me débrouiller toute seule.
0: Donc la perte d'autonomie, comme l'on dit, c'est un mot
3: oui,
0: moins joli.
3: Oui, perte d'autonomie, voilà, c'est ça. Pour l'instant, tout va bien comme avant, quand j'avais 20 ans, alors c'est parfait.
0: Génial. La jeune Josiane qui était avec nous ce matin.
3: Exactement.
0: Allez, je vous fais un gros bisou, Josiane. À bientôt.
3: Merci.
0: À bientôt, Josiane. Elle dit beaucoup de choses en même temps, Alix Zetlin. Et c'est quelque chose que vous défendez, vous, le maintien à domicile, justement, à travers votre plateforme.
4: Ah, tout à fait. Et j'adore ce que vient de dire Josiane, parce qu'effectivement, elle insuffle. Elle devrait, en fait, aller évangéliser un peu tout le monde avec ce qu'elle fait, parce que, non, mais c'est exactement ce qu'on veut. Enfin, la vieillesse doit être vécue comme une étape de la vie à part entière, pas être subie. Et c'est ça le problème aujourd'hui. C'est souvent cette perception. Après, certains sont en perte d'autonomie, mais elle se maintient. Elle le disait. Elle a des projets. Elle a du lien social. Elle fait du sport. Et je trouve ça génial. Et je pense que ça, pour le coup, il faut vraiment que tout le monde se mette dans cet état d'esprit-là. Pour améliorer la perception de
0: l'air. C'est ça, donc il y a peut-être aussi une histoire de regard extérieur. Votre étude, on va y venir quand même, dit que 80% des Français ont une image négative des maisons de retraite, parce que dès l'instant où on est plus capable de se débrouiller soi-même, comme le disait Josiane, on appelle ça cette perte d'autonomie, la maison de retraite devient parfois un passage obligé. Qu'est-ce qu'ils reprochent en fait les Français aux maisons de retraite aujourd'hui?
4: Oui, moi je pense qu'il faut pas dire que toutes les maisons de retraite c'est un modèle mauvais. Je pense que ce qui est reproché, c'est surtout que la confiance a été abîmée. On connaît les scandales qui sont passés par là, les fossoyeurs. Il y a eu aussi les dérives avec le Covid. Mais les reproches principaux, je pense, sont autour du manque de transparence, le manque de compréhension aussi des gens sur l'EHPAD. C'est un grand mot, mais qu'est-ce qu'il y a derrière? La peur de maltraitance, bien sûr, et la peur de perdre de sa dignité, en fait, d'être une personne parmi 90 dans un établissement qu'on ne comprend pas trop. Et je pense que c'est ça le vrai sujet. Et nous, c'est vraiment ce pourquoi on se bat tous les jours. C'est-à-dire que nous, on les connaît, ces établissements, on les visite, on connaît les directeurs, on connaît les équipes qui prennent soin des personnes âgées. Et c'est ça ce qui va nous permettre d'être bons dans nos conseils quand on accompagne une famille qui cherche une solution. C'est qu'on est capable de vraiment leur dire comment ça se passe, qu'est-ce que c'est qu'un EHPAD, comprendre et leur permettre du coup de choisir plutôt que de subir dans l'urgence et de choisir par défaut en fait.
0: Oui, c'est ça.
4: C'est ça ce qui me semble important.
0: C'est intéressant, vous parlez d'urgence, c'est-à-dire une situation qui du jour au lendemain bascule et puis on ne sait pas comment faire et puis on cherche un endroit où il y a une place et puis on met la personne dans cet endroit parce qu'il y a une place. On parlait de clapier à lapin tout à l'heure. Et on dirait que c'est la façon dont ça se déroule, c'est-à-dire que c'est assez mécanique. Et au final, on a l'impression, et peut-être que c'est ce sentiment qui se dégage, d'être parqué. Et vous nous dites, c'est pas exactement ça, vous, dans la réalité.
4: Non, c'est pas exactement ça. Après, malheureusement, en fait, le problème de gérer cette perte d'autonomie se fait encore aujourd'hui quasiment systématiquement dans l'urgence. Et c'est ça le vrai changement qu'il faut insuffler. C'est, je pense que on doit tous se responsabiliser et prévenir, en fait, se dire voilà, aujourd'hui j'ai toutes mes capacités, mais en revanche si je perds en autonomie, voilà vers où j'aimerais aller, ou alors à minima avoir cette discussion avec sa famille ou avec ses proches. Je pense que c'est ça ce qui est important et qu'on n'a pas du tout eu avec nos grands-parents ou nos propres parents, en fait.
0: Merci Alix Zetlin d'avoir été avec nous. Donc voilà, anticiper, prévoyez, c'est pas forcément quelque chose d'inéluctable. L'EHPAD est une solution, mais il y en a plein d'autres. Pensez-y, on peut bien vieillir. J'ai envie qu'on se quitte sur ça. L'idée, c'est de ne pas perdre sa dignité quand on vieillit. Hein. C'est ce que j'ai retenu également de cet entretien. Merci encore une fois, Alix Zetlin. Dans un instant, pour la musique d'ici Cotentin, elle, c'est Didier Barbelivien qui arrive.
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0: Belle, c'était Didier Barbelivien à l'instant, il est 9h47, demain dans Bienvenue chez vous. Attention au monde de l'informatique, on l'utilise toute la journée, mais il faut parfois se méfier, éviter de tomber dans les pièges dans lesquels on peut tomber justement à chaque instant, qui plus est aujourd'hui avec l'arrivée de l'intelligence artificielle. On vous donnera donc les bons conseils demain en compagnie de Myriam Corbet pour éviter toutes les arnaques possibles, demain juste après les infos de 9h.
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0: Et place maintenant à 9h48 au petit plaisir de l'été ce matin avec Noémie et Caroline Joanneau. Noémie qui adore les champignons et qui cherche du boulot.
2: J'essaie de trouver des petits jobs d'été un peu partout, par-ci par-là.
3: Bonjour, je m'appelle Noémie. Mon petit plaisir de l'été, c'est d'aller me balader en forêt.
4: Vous avez une forêt que vous adorez ?
3: J'aime bien celle de Coutances.
4: Vous y allez toute seule, avec des copains ?
3: Avec des amis, ouais, de temps à autre.
4: Est-ce que vous faites un pique-nique en forêt ?
3: Ça dépend, ouais, de temps à autre. Des fois, on se met bien à l'aise, quoi.
4: On imagine là, les petites histoires un peu flippantes, des fois.
3: Ouais, c'est ça, littéralement. C'est littéralement un camping, quoi.
4: Cet été, vous allez partir ou pas ?
3: Oh, je pense pas, non. On a des choses à faire. Moi, j'ai des choses prévues. Et puis, eux aussi, ils ont leur petite vie à côté. Hein.
4: Donc, vous allez bosser à Saint-Lô tout l'été ?
3: Ouais, je pense, ouais.
4: Vous bossez dans quoi ?
3: Principalement, là, je suis en recherche plutôt d'emploi.
4: D'accord.
3: J'essaie de trouver des petits jobs d'été un peu partout, par-ci, par-là.
4: C'est le moment de passer un message à toutes les personnes qui ont des entreprises dans le coin. Tant qu'à faire, dans Saint-Lô, vous recherchez dans quoi ? Peu importe, petit job d'été, vous prenez tout ?
3: N'importe quoi, n'importe tout. J'ai 22 ans, je cherche un peu partout.
4: Génial ! Et comme ça, on passe le message, on sait jamais, on pourra vous appeler. C'est toujours pratique. Qu'est-ce que vous pouvez souhaiter à nos auditeurs, auditrices d'ici Cotentin, dans la Manche, pour cet été ? Vous leur souhaitez quoi ?
3: Qu'ils passent de très bonnes vacances, quoi, qu'ils s'amusent entre les amis, la famille, et qu'ils profitent de leurs proches.
4: Ah, c'est le plus important, les proches, la famille pour vous ?
3: Oui, hein. Ouais. Surtout. Hein. Faut bien profiter des parents, des amis, la famille, hein. C'est important parce qu'on les aura pas toujours. Hein. Le meilleur des étés, bien sûr, hein. C'est en Normandie, c'est à Saint-Lô, c'est partout, c'est dans le Cotentin.
4: C'est ici donc.
0: À suivre les conseils de Pierre Fabin et aujourd'hui l'éducation positive chez les chiens, chez les enfants, cette méthode fait débat. C'est le cas également chez nos animaux. Comment ça marche et surtout est-ce une bonne idée ? Pierre va tout nous dire d'ici quelques instants après Shakira et Zoo.

0: Zoo avec Shakira à l'instant, 9h53, on continue de parler de nos animaux, on était dans le zoo, on va parler maintenant de nos chiens. En fait, avez-vous déjà entendu parler de l'éducation positive? On le dit pour les enfants, on en parle également pour les animaux, mais en quoi ça consiste et surtout est-ce vraiment efficace? Les conseils et les éclairages de Pierre Fabin, notre véto.
1: Alors l'éducation positive, c'est pas juste dire bravo et donner une friandise. C'est vraiment une approche globale qui repose sur la compréhension, la patience et surtout le renforcement des bons comportements plutôt que la punition des mauvais. Concrètement, au lieu d'engueuler un chien parce qu'il a fait une bêtise, on va plutôt l'aider à comprendre ce qu'on attend de lui. Et quand il le fait bien, on le récompense. Pas forcément qu'une friandise, bien sûr. Ça peut être une caresse, une voix joyeuse, un jouet. L'idée, c'est d'associer une action correcte à quelque chose de plaisant pour qu'il ait envie de le refaire.
0: Mais si on ne dit jamais non, Pierre, est-ce qu'on ne risque pas de laisser tout passer au final ?
1: Éducation positive, ça ne veut pas dire éducation positive. Permissive, dire non, poser des limites, c'est essentiel. Mais on le fait sans violence, sans cri, sans punition humiliante, juste avec de la fermeté. Un chien éduqué positivement sait ce qu'il peut faire, mais aussi ce qu'il ne peut pas. La différence, c'est qu'il obéit parce qu'il a compris, pas parce qu'il a peur. Et ça change tout. Un chien n'a pas besoin d'un chef autoritaire, il a besoin d'un guide fiable et cohérent. Et c'est exactement ce que l'éducation positive propose. Entre nous, qui aurait envie de vivre dans un climat de tension? Imaginez qu'on vous crie dessus dès que vous vous trompez, mais qu'on ne vous félicite jamais. C'est pas très motivant, et c'est pareil pour eux.
0: Et du coup, donc, comment est-ce qu'on fait au quotidien? Est-ce qu'il y a des astuces faciles, simples à mettre en place?
1: Et oui, et ça commence par l'observation de son chien, comprendre ses envies, ses limites et ses signaux de stress. Par exemple, s'il se lèche les babines, bâille, détourne le regard, se fige ou commence à halter sans raison, c'est qu'il est en inconfort. Repérer ses signaux permet souvent d'éviter que ça dégénère. Et ensuite, on va travailler la cohérence. S'il a le droit de monter sur le canapé aujourd'hui et que c'est interdit demain, il ne comprend plus et c'est frustrant pour tout le monde. Autre astuce, découper les apprentissages. On ne demande pas à un chiot de marcher au pied pendant 3 km le premier jour. On commence par quelques pas, puis une minute, et on récompense bien sûr à chaque progrès. Le secret, c'est la régularité, pas l'intensité. Et surtout, célébrer les réussites. N'hésitez pas à être hyper démonstratif avec des cris de joie, des « oui, bravo !» Parce que oui, quand son chien revient au rappel ou reste calme en laisse, c'est une victoire.
0: L'éducation, selon Pierre Fabin, notre véto qu'on retrouve juste après 9h50, hein, comme chaque jour, et ce sera le cas encore demain. Après les infos de 10h, ici Cotentin Solidaire, et ce matin, vous allez pouvoir aider des femmes qui ont besoin de s'intégrer chez nous. Pour cela, il faudra leur donner un petit coup de main pour les aider à mieux maîtriser la langue. Et ça doit se faire naturellement. On va tout vous expliquer à 10h10. La musique d'ici Cotentin avec une chanson qui est plus que de circonstance, hein, Le coup de soleil, c'est Richard Cochon, qui arrive d'ici quelques instants. Quant à l'actu, toute l'actu locale, c'est dans 4 minutes.
2: On en parle.
3: 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On en parle dans un instant avec Frédéric Grosjean, responsable du service des legs.
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0: rappelle que lundi UV est de 7 aujourd'hui, juste pour info. Le coup de soleil, c'était Richard Cochante.
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0: Nous sommes mardi 28 juillet et il est 10h. Toute l'actu, c'est avec Jacqueline Fardel.
2: En Gironde, la hausse attendue des températures fait craindre une nouvelle aggravation du méga-feu. Ce matin, il est toujours stabilisé après une nuit calme, mais en aucun cas fixé. Des moyens colossaux toujours déployés sur place pour combattre les flammes et de nombreux bénévoles aussi, venus de partout en France et de la Manche. Hier, ce sont des sauveteurs en mer qui sont partis sur place. Ils sont 13, venus de Granville, Julouville, Saint-Martin-de-Bréal, Hauteville-sur-Mer. Reportage à écouter dans l'info d'ici, en ligne sur ici.fr. Le tribunal de Coutances a condamné hier un homme de 45 ans à 3 ans de prison. Ce week-end, il a fallu intervenir avec le GIGN pour le maîtriser à Saint-Denis-le-Vétu, près de Gavray. Ce père de famille alcoolisé menaçait sa famille avec une arme. Il a tiré plusieurs coups et séquestré sa femme plusieurs heures. Le GIGN est donc intervenu. L'homme avait déjà été condamné pour des faits similaires il y a une vingtaine d'années. Un incendie sur le toit d'un magasin hier à Tours-la-Ville, le magasin Besson Chaussures dans la zone commerciale. De gros moyens ont été déployés, une vingtaine de pompiers mobilisés. Il n'y a pas eu de blessés, mais des dégâts et le magasin reste fermé aujourd'hui. Incendie aussi à Saint-Aubin-des-Préaux, près de Granville, dans un champ hier, 15 rondes-balleurs qui sont partis en fumée sur une surface de 4 hectares. Là aussi, l'action rapide des pompiers a permis de protéger 5 maisons aux alentours. Une demande toujours importante, mais des stocks plus bas en été, période compliquée à l'établissement français du sang. Surtout cette année avec les épisodes de canicule, il y a eu 25 à 30% de donneurs en moins et de fortes chaleurs attendues encore aujourd'hui et demain notamment. Collecte à Avranches aujourd'hui, où des mesures pour rafraîchir la salle sont prises. N'hésitez pas à y aller, donc ça vient d'ouvrir. On peut donner jusqu'à 13h et puis de 15h à 19h, salle Victor Hugo. C'était il y a 82 ans, Coutances retrouvait la liberté, Coutances détruite mais libérée. La ville qui commémore ce 28 juillet 1944 aujourd'hui avec une cérémonie au square du colonel Stork au pont de Soule, c'est à 18h. Le colonel Stork, soldat américain qui avait débarqué à Utah Beach le 12 juillet 1944 et contribué donc à la liberté. Libération de la ville. Effectivement, ça grympe les températures aujourd'hui, Yannick. Hein.
0: Exactement. Alors, du soleil toute la journée, peu de vent et des températures qui remontent. On attend jusqu'à 30 à 31 degrés dans le sud du département, 31 à Villedieu-les-Poêles par exemple. 27 degrés, c'est pour Agon-Coutainville, où vous avez le 43e Enduro des Sables, samedi et dimanche à Agon. Plusieurs marches et courses, dont une nocturne, c'est mieux pour courir la nocturne le samedi soir avec ici Cotentin. 27 à Avranches, c'est plus supportable sur la côte est, par exemple du côté de Saint-Va ou dans la Hague, où là, les maximales atteindront les 23-24 degrés. 26 à Cherbourg, 27 à Carentan, 28 à Saint-Lô, encore 26 à Barneville-Carteret. Je le disais, l'indice UV du jour, il est de 7, donc on continue bien entendu de se protéger. Toujours cette alerte sécheresse pour la Manche, avec ces restrictions toujours en place, comme le remplissage des piscines interdit, hein, sauf pour les premières éventuelles mises en eau. Toutes les infos sont disponibles, toutes ces restrictions sur ici.fr. On vous a parlé tout à l'heure d'un accident. C'était à la sortie de Graignes, direction de Tribeau. Une voiture était sur le toit. Qu'en est-il si vous êtes dans le secteur? Vous pouvez continuer de nous informer au 02 33 23 13 23. Si vous êtes donc sur Graignes, à Cherbourg, Carentan, Coutances ou encore Saint-Lô, toutes vos infos sont les bienvenues. La route à Cherbourg avec le pont tournant qui pourrait fonctionner si un bateau entre ou sort du port. C'est dans quelques instants. Ce sera à 10h15.
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0: Allez, une petite lessive amoureuse avec Alain Souchon.
2: Après le coup de soleil, la lessive.
0: Exactement.
2: Alors, allons-y. On fait le ménage.
0: Belle matinée, Jacqueline.

0: La mort à la machine, c'était Alain Souchon. Il est 10h07.
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0: Au sommaire de la prochaine demi-heure, notez bien, on va faire un chutney ce matin. Vous savez pas ce que c'est? C'est un tort déjà, parce que c'est particulièrement délicieux. Heureusement, on est là pour vous. On vous donnera la recette en détail un tout petit peu après 10h30. D'autant que, comme tous les jours, dans la foulée, je vais vous offrir une magnifique côte de bœuf ce matin encore. Il faudra être perspicace et répondre à une question toute simple. À suivre, ici Cotentin solidaire ce matin. Comment aider des femmes primo-arrivantes sur Cherbourg? On voit cela d'ici quelques minutes. Le temps d'écouter Mylène Farmer. C'est à qui le tour, nous dit-elle. Belle matinée à vous tous.

0: qui le tour? C'est à qui le tour même, pour être très précis, c'était Mylène Farmer à l'instant, il est 10h10.
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0: C'est ici Cotentin Solidaire, depuis plus de 30 ans à Cherbourg. L'association Femmes et Horizons à la maison de quartier Olympe de Gouges œuvre pour aider et accompagner les femmes primo-arrivantes à trouver leur place dans la ville. Et cette association a besoin de vous. On va voir pourquoi et comment. Et pourquoi et comment la rejoindre avec sa présidente. C'est Cady Fall qui est avec nous. Bonjour Madame Fall.
2: Oui, bonjour.
0: Merci de nous rejoindre. Précisez-nous, quelle est votre action essentielle sur Cherbourg et pour quelles femmes, en fait, vous intervenez?
2: Alors, notre association, comme vous l'avez dit, existe depuis 1995. Nous accueillons des femmes primo-arrivantes qui viennent de différents pays et qui souhaitent apprendre le français pour mieux s'intégrer en France. Mais nous faisons bien plus que des cours de français. Nous les accompagnons dans leur vie quotidienne grâce à des ateliers de couture, de cuisine, de bien-être, des sorties pédagogiques, et des moments de partage. L'objectif est qu'elles gagnent en autonomie et qu'elles prennent confiance en elles et trouvent leur place dans la ville.
0: Voilà, c'est ça. C'est-à-dire que quand on arrive, et qui plus est quand on ne maîtrise pas la langue, s'intégrer c'est compliqué, d'où votre action. Vous avez, et c'est la raison pour laquelle vous êtes avec nous ce matin, vous avez besoin de bénévoles. Des bénévoles qui vont donc faire quoi, comment, expliquez-nous les choses.
2: Alors, nous avons besoin de bénévoles pour accompagner ces femmes dans leur parcours. Il s'agit d'aider dans l'apprentissage du français, de discuter avec elles pour les faire pratiquer la langue française, de les accompagner dans des sorties, d'animer des ateliers en partageant une passion ou un savoir-faire. Il n'est pas nécessaire d'avoir des compétences particulières. Ce qui compte, c'est l'envie de transmettre, d'écouter, de créer du lien dans la bienveillance, sans jugement de valeur.
0: Ouais, l'idée, c'est vraiment d'échanger en français pour que, à travers une activité ou une autre, elles apprennent à maîtriser la langue. C'est pas un cours de français, en fait, que vous attendez. On est bien d'accord.
2: Hein? Non, c'est pas un cours de français du tout. C'est vraiment partager. C'est des moments de partage, d'échange, de communion et ça peut passer par.
0: Voilà, et à travers ces temps partagés, on échange et on apprend la langue. Alors, qui peut venir en fait? Est-ce qu'il faut que j'aie une heure devant moi? Est-ce qu'il faut que je me sente sensibilisé par la cause? Oui, forcément, mais est-ce que c'est un engagement lourd, par exemple? Est-ce que je peux donner une heure par semaine, deux heures par semaine? Comment ça se passe?
2: Alors, tout le monde peut venir nous rejoindre, des femmes, des hommes, des actifs, des retraités. Nous cherchons simplement des personnes bienveillantes qui ont envie de donner un peu de leur temps. Chacun apporte quelque chose, que ce soit son expérience, sa passion ou simplement sa présence. Cette diversité fait la richesse de notre association et c'est pas lourd du tout. Chacun s'engage selon ses disponibilités. Voilà, nos activités ont lieu les mardis et les jeudis après-midi pendant les périodes scolaires de 14h à 16h, voire 17h.
0: C'est ça, dans les locaux de la maison Olympe de Gouges, donc à Octeville. Et comment je fais pour, je le mets entre guillemets, pour postuler, en fait, Cady Fall?
2: C'est très simple. Il suffit de venir à notre rencontre à la maison de quartier Olympe de Gouges ou d'envoyer un mail à l'adresse femmes et horizons au pluriel @net-6c.fr.
0: Parfait, tout est noté, tout est très clair. Merci Cady Fall d'avoir été avec nous ce
2: matin.
0: Merci
2: à vous.
0: Belle journée, bel été, à bientôt. Jeannette, Porquet et Basse, c'est tout de suite à 10h15.

0: prêtez pas, c'était Jeannette à l'instant. Ça nous donne l'impression qu'on sait parler espagnol, ce qui n'est absolument pas le cas. Renaud arrive avec Mistral Gagnant et surtout vous ne bougez pas, parce que d'ici quelques instants, nous serons également dans les offices du tourisme de la Manche, dans un en particulier. Nous irons faire un petit tour du côté de Saint-Lô pour voir ce qui est possible comme activité dans le secteur. C'est d'ici quelques instants. Renaud, donc, dans quelques secondes.
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0: Il sera gagnant. C'était Renaud à l'instant. Il est 10h22.
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0: 10h20, c'est l'heure à laquelle on se pose avec les offices de tourisme du département pour voir un petit peu ce qui est organisé dans leur secteur, sur leur territoire. Et nous sommes maintenant sur Saint-Lô-Agglo avec Pascaline de l'office de tourisme de Saint-Lô-Agglo qui est avec nous. Bonjour Pascaline.
3: Bonjour Yannick.
0: Et vous vouliez nous parler d'un joli festival. De quel festival s'agit-il ?
3: Alors, c'est le Festival des Bords de Vire, donc c'est la 8e édition cette année. C'est un festival qui a un engagement en faveur de la création artistique contemporaine en invitant des artistes internationaux à créer des œuvres. Et ce sont des œuvres ensuite qui vont rester sur le chemin de halage et les gens vont pouvoir venir les découvrir.
0: Sur une commune en particulier ou ça s'étale sur plusieurs communes ?
3: Alors, ça s'étend sur plusieurs communes, donc c'est un festival qui donc a déjà 8 ans, donc on a déjà des œuvres monumentales qui sont en place depuis plusieurs années, une vingtaine, et là on va arriver à presque une trentaine cette année, donc on est autour de Tessy-Bocage.
0: Alors on se promène le long de la Vire et on découvre ces œuvres qui sont réparties, posées, pour certaines très grandes même, je crois.
3: Oui, on a des œuvres assez monumentales avec des différents matériaux qui ont été utilisés par les artistes. On a de la pierre, du métal, du marbre noir, du bois. Il y a beaucoup d'œuvres avec beaucoup de matériaux différents et des artistes qui viennent du monde entier.
0: Alors, vous l'évoquiez, ce sont des œuvres, donc pour certaines qui sont installées durablement, c'est-à-dire que certaines vont rester, d'autres vont partir. Comment ça se passe de ce point de vue-là où elles...
3: Non, c'est des œuvres qui vont rester.
0: Toutes, voilà.
3: Des œuvres qui vont rester toutes sur l'itinéraire de la Voie Verte, donc le chemin de halage, qui est, donc on a un itinéraire de 32 kilomètres sur lesquels on va retrouver les trentaines d'œuvres tout au long du chemin.
0: Voilà, et j'ai envie de dire que l'on soit, comment dire, averti ou pas, c'est toujours assez spectaculaire que de découvrir, alors qui plus est pour la première fois, les nouvelles œuvres qui arrivent. Donc là, cette année, plutôt du côté de Tessy-sur-Vire, hein, c'est ce que vous avez dit.
3: C'est ça, oui. Ouais.
0: Et il y a une page Facebook d'ailleurs consacrée à ça, hein, consacrée au Festival des Bords de Vire, si vous voulez en voir un petit peu plus. Il y a des vidéos qui sont tournées justement sur le sujet, sur comment elles ont été créées, etc.
3: Et l'Office de tourisme de Saint-Lô-Agglo accompagne l'association ADN via l'usine Utopie qui est basée à Tessy-Bocage sur ces beaux projets.
0: Et bien voilà, tout est dit, c'est clair, c'est limpide, c'est Pascaline. Merci Pascaline d'avoir été avec nous ce matin, à bientôt.
3: Merci,
0: au revoir.
3: À bientôt.
0: Allez, un classique parmi les classiques, Louise Gérard Berliner.
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0: La chanson incroyable de Gérard Berliner et Louise à 10h30. D'ici, allez, une petite poignée de minutes, on va cuisiner ensemble. C'est pas de la tarte avec la recette du jour et la question qui suivra pour gagner une côte de bœuf d'une valeur de 65 euros, comme vous le savez. Dans les médias, d'autres infos pour vous.
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0: N'hésitez pas à aller faire un geste solidaire en allant donner votre sang. Et c'est le cas à Pirou, par exemple, où une collecte est organisée, salle Gabriel Lallemand. C'est ce vendredi 31 juillet, de 9h à 13h30. Inscrivez-vous pour donner votre sang. C'est vraiment pour la bonne cause, d'autant que l'été, comme ça, il y a parfois des pénuries. Il reste une dizaine de places, d'ailleurs, disponibles. Alors, surtout, ne perdez pas de temps. Infotrafic, cette fois, à Saint-Valahougue. Attention si vous êtes véhiculé, parce que le port et la marina seront fermés à la circulation et interdits au stationnement à partir d'aujourd'hui, mardi. Et cela, jusqu'au mardi 4 août, une restriction pour permettre en fait l'installation des manèges et des attractions, vous savez, qui vont venir animer le port comme chaque année. La circulation du bus de ligne sera déviée et l'arrêt Saint-Va-Place-Belle-Île sera supprimé. Si vous prenez le bus, notez ça également. La fête foraine, elle, va débuter. Ce sera à partir de vendredi. Ça va durer tout le week-end. Toutes les informations et les détails à l'accueil d'ici Cotentin pour nous joindre 02 33 23 13 23.
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0: Mais un petit peu oublié. Ça fait plaisir de les retrouver avec ce classique de leur répertoire. Tease Love, voici Maroon 5. Et on cuisine. On va cuisiner un chutney dans un instant. Tout de suite.

0: Et Maroon 5 avec Fizz Love, 10h34. C'est l'heure de la recette du jour, c'est pas de la tarte. Une recette d'inspiration britannique. Alors c'est plus un accompagnement qu'autre chose, une sorte de confiture qui s'associe idéalement à des fromages ou de la viande blanche. On va y venir d'ici quelques secondes. Écoutez attentivement parce que je vais vous retrouver juste après la recette du jour pour la question de ce matin qui va vous permettre de gagner à nouveau une côte de bœuf d'une valeur de 65 euros.
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0: J'adore le chutney. J'adore cette espèce de marmelade qui est à la fois sucrée, salée, acide, qui peut accompagner des fromages ou des viandes blanches par exemple. Alors comme souvent en cuisine, on parle d'un principe avant de parler d'une recette. Le chutney, ce sont des fruits avec une base d'oignon, de l'acide avec un vinaigre, souvent du sucre qui peut être apporté de différentes façons et des épices. Je vous propose aujourd'hui un chutney de mangue. Pourquoi ? Bah parce que j'aime ça tout simplement. Alors, vous allez prendre une belle mangue, bien mûre mais pas trop. Vous l'épluchez, vous la coupez en dés. Vous faites pareil avec une pomme. Vous épluchez et vous ciselez deux oignons. Vous épluchez et vous ciselez également, mais très finement, 1 cm de gingembre frais. Vous mettez à chauffer 8 centilitres de vinaigre de cidre. Vous ajoutez les oignons, vous les faites fondre quelques instants. Vous ajoutez les fruits. 50 g de raisins secs, ils vont jouer le rôle de sucre un peu, le gingembre et quelques graines de coriandre. Un petit peu de sel, un peu de poivre, vous faites compoter tout cela gentiment et au besoin, si vous voyez que ça dessèche trop, vous allez rajouter un petit peu d'eau quand tout est bien cuit. Vous placez ce chutney dans un pot à confiture stérilisé et vous fermez. Une fois bien refroidi, ce chutney va réveiller tous vos plats. Et sachez-le, vous pouvez remplacer les fruits. C'est très bon avec des poires, par exemple. Vous pouvez aussi remplacer les épices par d'autres. Vous pouvez rajouter du cumin, ce que vous aimez. L'idée est vraiment de s'amuser en se faisant plaisir pour réaliser vos chutneys maison. Voilà, il n'y a plus qu'à. J'espère que vous avez écouté correctement, attentivement. Voici la question maintenant pour gagner la côte de bœuf d'une valeur de 65 euros, je vous le rappelle. Combien de raisins secs y a-t-il dans cette recette? Si vous avez écouté, vous avez forcément la bonne réponse. Je ne vous fais pas de proposition, il fallait être attentif. Combien de raisins secs dans cette recette? 02 33 23 13 23. On va retrouver Daniel Balavoine pour la musique d'ici Cotentin dans un instant avec Aimer est plus fort que d'être aimé. C'est quoi ça?
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0: Et ben voilà, ça c'est bien.
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0: Aimer, plus fort que d'être aimé, c'était Daniel Balavoine, il est 11h20. Mesdames, messieurs, je vous demande d'accueillir chez vous Dolores. Bonjour Dolores.
1: Bonjour.
0: Vous nous appelez de Tours-la-Ville, Dolores.
1: Oui, c'est ça.
0: Vous êtes en vacances?
1: Oui, en vacances perpétuelles.
0: Ah, très bien. Et ça fait un petit moment déjà?
1: Ça fait un an.
0: Ah, Et comment ça se passe?
1: Très très bien.
0: Ouais, c'est dur, hein, Dolores, c'est dur. Génial. Vous faisiez quoi avant, Dolores?
1: J'étais assistante maternelle. Hein.
0: D'accord, très très bien. Avec plein d'enfants.
1: Eh oui, plein.
0: Oui. Une retraite méritée. Je ne sais pas comment vous faites. Je suis assez impressionné par ça. Bon, dites donc, on est là pour parler de cuisine quand même.
1: Oui,
0: la question tout à l'heure concernait le chutney. Je ne sais pas si vous connaissiez le chutney d'ailleurs, cette recette.
1: Oui, j'en ai déjà fait, oui.
0: Ah, moi, j'adore ça. Bon.
1: Oui, c'est très bon.
0: Ouais, c'est très très bon, chacun a le sien, on peut en faire toutes sortes. Et là, il fallait des raisins secs, mais en quelle quantité?
1: 50 grammes de raisins secs.
0: Exactement, c'était au tout début de la recette, hein, il fallait bien écouter ce que vous avez fait. Ce qui vous permet de garder et de gagner cette jolie côte de bœuf, donc que vous allez pouvoir cuisiner à la maison. Je ne sais pas si le chutney, ça peut marcher avec ça, je ne suis pas sûr. Pas certain.
1: Oui, je sais pas, j'ai jamais fait avec des charcuteries, avec la côte de bœuf, non. J'ai jamais tenté.
0: Ouais, bah, il y a peut-être des recettes pour ça. Je sais pas, on est plutôt viande blanche, on est fait charcuterie, fromage pour ça. Non, vous ferez comme bon vous semble, ma chère Dolores, pendant ces vacances, ces très longues vacances maintenant que vous méritez.
1: Oui.
0: Bravo Dolores, c'était super. À très très bientôt.
1: Merci beaucoup. Merci, au revoir.
0: Bel été, au revoir. Allez, 10h42.
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0: Et nous sommes maintenant dans le Val-de-Serre avec l'aventurière Clémence Castel qui nous emmène aujourd'hui à la découverte de la terre du bouquet, en quelque sorte. Nous sommes à Vic-sur-Mer.
3: Bonjour à tous, j'ai testé pour vous Vic-sur-Mer, un hameau de la commune de Cosqueville qui offre un littoral sauvage et préservé d'une rare beauté. Le littoral de Vic-sur-Mer, c'est un paysage qui change au gré des marées, de la météo et des saisons. On y trouve un littoral quasiment vierge. Cette côte est caractérisée par une alternance de massifs rocheux et de plages variées, entourées de dunes. Des paysages naturels, riches et sauvages. Les marées sont très fortes ici et l'atmosphère se transforme complètement entre marée haute et marée basse. À l'arrière de la dune, les marées servent d'habitat à de nombreuses espèces d'oiseaux. Les rochers émergent à marée basse pour le plus grand plaisir des pêcheurs à pied qui viennent y chercher bouquets et homards. Pour les amateurs de nature et de randonnée, Vic-sur-Mer est un petit paradis. Le sentier littoral vous permet de parcourir toute la côte à pied. Les paysages sont d'une beauté à couper le souffle, très colorés, changeant selon la lumière et les marées. La flore est particulièrement dense au printemps, avec des plantes rares et protégées. Les oiseaux migrateurs font également escale dans les marais. J'ai testé pour vous une grande balade le long de tout le rivage entre mer et marée. Quelle journée ! C'est une randonnée de plusieurs kilomètres qui vous fait découvrir toute la diversité de ce littoral exceptionnel. J'ai commencé ma balade au niveau de la plage du Vic, une plage de sable d'environ 500 mètres. J'ai d'ailleurs posé mon sac sur l'une des tables situées face à la mer pour un pique-nique iodé de qualité. Mon conseil, consultez les horaires de marée avant de venir pour profiter au maximum du site. À marée haute, c'est parfait pour la baignade dans une eau claire. À marée basse, c'est le moment idéal pour la pêche à pied et pour admirer les formations rocheuses. Prévoyez de bonnes chaussures de marche car certains passages peuvent être glissants sur les rochers. Emportez aussi des jumelles si vous êtes amateur d'ornithologie. Et surtout, respectez ce site naturel exceptionnel. Ne cueillez pas les plantes protégées, ne dérangez pas la faune, emportez vos déchets. C'est grâce à ce respect que Vic-sur-Mer a pu conserver toute sa beauté sauvage et authentique. Un vrai coin de paradis préservé. Très belle journée à tous et surtout n'oubliez pas, les plus beaux voyages commencent bien souvent tout près de chez vous.
0: Clémence Castel, à 10h45. Vous avez peut-être connu, comme moi, des moments, des endroits où vous aviez envie d'aller, mais dans le silence. Vous n'avez pas ou plus envie de parler, un peu comme il existe maintenant des lieux sans enfants. Sachez-le, il existe désormais également des endroits silencieux pour vous. C'est la tendance du jour que nous décrypte Muriel Jordan, c'est dans un instant. Après Pink.

0: l'instant, 10h49.
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0: C'est l'heure de ces tendances maintenant, votre rendez-vous indispensable pour tenter de décrypter ce monde qui s'affole, qui s'accélère parfois si vite qu'on a du mal à le comprendre. Heureusement, Muriel Giordan est là. Et avec vous Muriel, on va s'intéresser aujourd'hui à une tendance qui émerge au Japon, au Royaume-Uni et même en France.
3: Oui, la coiffeuse qui pose des questions sur votre vie, le chauffeur de taxi qui trouve que le temps se rafraîchit. Vous trouvez pas, madame? Eh, sinon, vous travaillez dans quoi? Vous avez des enfants, vous aussi? Dites-moi tout. Allez, on a 45 minutes de trajet. Bon, eh ben, au Japon, depuis une dizaine d'années, on voit de plus en plus de services silencieux, sorte de formule tranquillité qui épargne aux clients le small talk. Comprenez, la petite discussion légère, vous savez, celle où on parle de la pluie et du beau temps. Par exemple, à Tokyo, il existe une option silence pour choisir le degré de conversation. Un peu, beaucoup ou pas du tout. Au Royaume-Uni, il existe aussi des fauteuils tranquilles chez le coiffeur, sur le même principe.
0: Et cette option silence, cette tendance à l'option silence, est-ce qu'elle existe aussi en France, Marielle? Parce que ça peut quand même jeter un froid, nous couper aussi encore plus des autres dans un monde qui est plutôt individualiste quand même.
3: Oui, les restaurants, les taxis, les magasins et les salons de coiffure proposent de plus en plus à leurs clients cette option silence. La chaise silencieuse, ce n'est donc pas une chaise au sens premier du terme, mais un concept né en Angleterre, exporté ensuite en Australie, aux États-Unis, au Japon. Une option majoritairement plébiscitée par les jeunes de 20 à 30 ans qui préfèrent lire un livre, écouter de la musique ou tout simplement se détendre en écoutant le bruit des ciseaux quand ils vont chez le coiffeur. Mais sinon, en France, on n'est pas prêt à ça, je pense. En tout cas, les gens que j'ai croisés dans la rue sont peu favorables à l'option silence.
4: Ma coiffeuse, ouais, elle me parle, elle me pose des questions sur ce que j'ai fait ces derniers temps et tout. Ça passe toujours un bon moment.
5: C'est vrai que c'est sympa quand le coiffeur brise la glace un peu avant et comme ça, ça fait un échange, je sais pas, c'est marrant.
6: Moi, je suis pas du genre à trop parler chez le coiffeur, donc, mais j'aime bien juste le moment où on change de tête et c'est super marrant. Mais je suis pas trop du genre à discuter.
7: Moi, j'aime bien parler. Des fois, ça nous libère, mais il faut être en confiance avec son coiffeur.
3: Voilà, couper les tifs, ok, mais pas forcément l'interaction sociale. Et vous, l'option silence, les jeunes, dans un taxi par exemple, vous en pensez quoi? Vous êtes pour?
5: Bah non, justement, je trouve ça crée un lien, puis c'est humain de parler avec la personne, t'apprends à la connaître, le trajet est là pour, justement, t'apprends à découvrir la personne, et c'est toujours des rencontres qui font plaisir en soi.
3: Même si parfois il y a des moments gênants, c'est humain de ne pas forcément avoir envie de parler.
8: Des fois c'est pas dérangeant que le chauffeur parle, mais il y a des jours on a juste envie d'être tranquille.
9: Un jour je monte dans un Uber, et j'étais avec ma copine, donc nous on parle de notre vie, sauf que lui, il entendait nos conversations et continuait à me parler sur la conversation qu'on a eue, sauf que déjà, j'avais pas envie de parler avec lui. Ensuite, il était très, très, très lourd.
3: Bref, la chaise silencieuse, c'est une tendance qui pourrait arriver en France. Pourquoi pas, si on veut pas se coltiner un coiffeur complotiste persuadé que la Terre est plate ou un chauffeur de taxi qui parle pendant une heure du PSG alors que vous supportez l'OM ou que vous détestez le foot. Donc, sur cette tendance de la chaise silencieuse, je dois vous avouer que j'ai un peu le cucu entre deux chaises.
0: Bravo. Merci beaucoup, Muriel, qu'on retrouve demain un petit peu à 11h comme chaque jour. À suivre, justement, après les infos de 11h qui arrivent à grands pas, l'été sera chaud, c'est votre jeu de l'été sur votre radio ici Cotentin. Le principe, nous allons nous promener dans le camping d'ici Cotentin et il y a 4 lieux que l'on va retrouver d'ici quelques instants. À chacun de ces lieux correspond un défi et il faudra en 15 secondes essayer de marquer le plus de points en fonction des défis qu'on va et que vous allez relever avec moi au 02 33 23 13 23. Je peux d'ores et déjà vous donner les lieux dans lesquels nous irons. 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La musique d'ici Cotentin, c'est Guillaume Grand qui arrive dans un instant avec Toi et moi. Quant à l'actu, toute l'actu locale, c'est dans 7 minutes.
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0: Dans un instant, à tout de suite.
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0: Merci d'être avec nous. Nous sommes le mardi 28 juillet et il est 11h. L'été sera chaud, votre jeu, c'est donc dans quelques instants. Mais avant cela, l'info présentée par Martin Cotta ce matin.
2: Bonjour à toutes et à tous. La Normandie s'apprête à vivre une nouvelle vague de chaleur dans les prochaines heures. Le pic est attendu demain dans l'Orne et le Calvados avec des températures annoncées jusqu'à 36 degrés. Dans l'Orne, les pompiers maintiennent leur vigilance dans les forêts, écrivent-ils sur leur page Facebook. Des images impressionnantes à Saint-Aubin-des-Préaux près de Granville dans la Manche. 15 handballeurs brûlés sur une surface de 4 hectares hier. 5 maisons ont pu être protégées grâce à l'intervention des pompiers. Les fortes chaleurs qui ont un impact sur les collectes de sang. L'été est une saison compliquée, on le sait, pour mobiliser les donneurs. À Avranches, dans la Manche, une grande collecte est organisée jusqu'à ce soir. On en reparle dans le journal de midi. La baignade reste interdite à Lyon-sur-Mer, dans le Calvados, pour un 6e jour consécutif. Un taux de bactéries fécales supérieur à la normale. Et les dernières analyses effectuées hier par l'Agence régionale de santé ne sont pas bonnes, même si la qualité de l'eau s'améliore d'après la mairie. Entre 80 et 100 agriculteurs ont bloqué un abattoir Socopa à Gacé dans l'Orne ce matin à l'initiative du syndicat de la FNSEA. Ils ont empêché en fait dès 4 heures des camions d'entrer dans l'usine. Depuis, le site est débloqué, les camions peuvent passer. Les agriculteurs dénoncent un trop grand écart entre le prix payé aux éleveurs bovins et le prix de revient de la viande. Les 82 ans de la libération de la ville de Coutances dans la Manche aujourd'hui. Rassemblement prévu à 17h45 au square du colonel Storck au pont de Soule. La cérémonie débute à 18h. Le Normand Kevin Vauquelin succédera-t-il à Ben Ailly au palmarès du Critérium de Lisieux? La 43e édition de cette course cycliste, c'est ce soir, départ à 19h. L'ancien coureur Steve Chenel, champion de France de cyclocross en 2018, est également présent. Il est aussi professionnel de 2007 à 2023, départ 19h donc, et toutes les conditions de circulation à Lisieux, vous les retrouvez sur ici.fr. Vous écoutez votre radio locale ici, on passe à la météo.
0: Avec du soleil, Martin, beaucoup de soleil toute la journée, un petit peu de vent et des températures qui remontent, hein, vous en parliez. À Agon-Coutainville, on attend 27 degrés, vous aurez à Agon le 43e Enduro des Sables, c'est samedi et dimanche. À Agon, plusieurs marches et courses, dont une nocturne samedi soir avec ici Cotentin. Pour les températures les plus élevées, on est dans le sud du département plutôt, puisqu'on attend 30 degrés à Gavray, 31 à Villedieu-les-Poêles-Rouffigny, 27 à Avranches également, c'est plus supportable dans le nord et sur l'ouest, hein, l'ouest et l'est d'ailleurs. Puisque sur Barfleur ou Saint-Va ou dans la Hague, on attend 23 degrés. Quelques températures pour situer également, 26 à Cherbourg ou à Coutances, 27 à Carentan, 28 à Saint-Lô. On a 26 à Barneville-Carteret. L'indice UV est toujours de 7. Pensez à vous protéger surtout. La Manche est toujours en alerte sécheresse. Il y a énormément de restrictions qui sont mises en place. Elles sont toutes récapitulées sur notre site ici.fr. On pense évidemment au lavage des voitures ou à l'arrosage des pelouses. Tout ça est très réglementé. Allez sur notre site pour en savoir un petit peu plus. La circulation, tout va bien à cette heure-ci. Vous constatez des problèmes, vous nous appelez d'où que vous soyez, Cherbourg, 40 ans, Coutances ou encore Saint-Lô. Pour nous joindre, c'est le 02 33 23 13. 23. Un mot sur le pontonnant de Cherbourg qui pourrait fonctionner si un bateau entre ou sort du port. Prochaine manœuvre, 20h26.
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0: Vous venez peut-être simplement de nous rejoindre. Bienvenue à vous si c'est le cas. Vous tombez bien, on va jouer ensemble. C'est l'été sera chaud, votre jeu d'été sur votre radio ici Cotentin. Pour participer, 02 33 23 13 23. Décrochez le téléphone.

0: Cendrillon, c'était Téléphone, il est 11h08.
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0: Chaque jour 11h30, chaque jour de l'été sur votre radio ici Cotentin. À mes côtés Benjamin. Rebonjour Benjamin.
2: Rebonjour.
0: Je vous précise quand même que Benjamin est là avec nous pendant encore une petite semaine, c'est ça?
2: Ouais, jusqu'à la fin de la semaine, c'est
0: voilà.
2: ça.
0: Il est venu découvrir notre bel univers, un univers qui vous intéresse passionnément.
2: C'est une vocation.
0: Voilà, et ben c'est pour ça qu'il est à mes côtés ce matin. On va jouer ensemble avec Benjamin et vous au 02 33 23 13 23. On y reviendra. Je vous rappelle le principe, l'été sera chaud, c'est le camping d'ici Cotentin dans lequel on se balade. Quatre lieux. À chaque lieu correspond un défi. Le bar, le mini-golf, l'aire de jeu et la pizzeria, ce sont les lieux du jour. Vous appelez, vous choisissez votre lieu et vous tentez de marquer un maximum de points en un minimum de temps. On a 15 secondes maximum pour cela. Le premier ou la première candidate arrive d'ici quelques instants. Pour gagner quoi d'ailleurs, Benjamin, aujourd'hui?
2: Aujourd'hui, on offre un cadeau pour les gourmands. Deux repas à la foire aux moutons de Jobourg ce samedi 1er août à midi. Au menu, entrée, gigot à volonté, frites en plat, fromage. Et est-ce que vous voulez savoir ce qu'on a en dessert?
0: Ouais, je veux bien.
2: De la tergoule.
0: Si on a encore une petite place, quoi.
2: Si on a encore une... Bah, valeur du cadeau, 50 euros.
0: Ah oui.
2: Alors là, on aura de la place.
0: Alors, on vous gâte, les amis. Donc, un très joli repas à aller déguster à la foire aux moutons de Jobourg. En plus, si vous ne connaissez pas cet événement, c'est juste génial. C'est avec ici Cotentin. Voilà, vous savez tout ou presque. Vous n'avez plus qu'à nous appeler. 02 33 23 13 23. On vous attend. On vous attend avec ABBA.
1: 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On joue jusqu'à midi avec Stéphanie Barrière.

0: Rondo, c'était Abba, il est 11h13.
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0: Déjà quasiment 11h15, c'est vrai que ça va vite en fait quand on y pense. L'été sera chaud, c'est votre jeu de l'été. 11h30 comme chaque jour, 02 33 23 13 23. On se balade dans le camping d'ici Cotentin. 4 lieux associés à 4 défis, 15 secondes pour un maximum de réponses. Les deux meilleurs se retrouvent en finale avec une question chiffrée. Ce sera un petit peu avant midi et on accueille le premier candidat.
2: Allô.
0: Allô, allô, vous êtes avec nous? Bonjour Yanis.
2: Oui, je pensais
0: qu'il y avait une petite virgule en fait. Non, si. Ah bah si. Ah, c'est après. Bon bah écoutez, comment allez-vous Yanis?
2: Très bien, et vous?
0: Bah plutôt bien. Saint-Germain-des-Vaux. Tiens, avec Benjamin, on va rappeler le cadeau qu'il y a à gagner. On va voir s'il y a un rapport.
3: Oui, aujourd'hui, Yanis, vous pouvez peut-être tenter de gagner 2 repas pour la foire au mouton de Jaugourt ce week-end, avec au menu entrée plat dessert et fromage, gigot à volonté, frites et de la Turgoule.
0: Voilà, très bien. Yanis, vous allez aller à la foire au mouton, je suppose, en étant voisin quasiment.
2: Ah bah bien sûr, voilà, faut profiter.
0: C'est une tradition.
2: Ah oui.
0: J'espère que vous êtes prêts, Yanis, on y va.
2: Bien sûr, prêt.
0: Nous allons jouer. Alors, vous le connaissez, le principe, hein, le camping d'ici Cotentin, c'est 4 lieux. Je vous les cite, je vous les rappelle, si vous n'étiez pas avec nous avant 11h, on a le bar, on a le mini-golf, on a l'aire de jeu et la pizzeria. 4 lieux associés à 4 défis. Dans quel endroit souhaitez-vous aller?
2: La pizzeria.
0: La pizzeria. Alors on y va. On va rester un petit peu dans la gastronomie avec le défi du jour. Vous allez avoir 15 secondes pour répondre à la question qui va suivre. J'espère que vous êtes prêt, mon cher Yanis.
2: Je suis prêt.
0: On prend sa respiration. Attention. Citez-moi un maximum de spécialités gastronomiques italiennes, sauf la pizza, bien entendu.
2: Les pâtes.
0: Oui.
2: La burrata.
0: Oui, je prends.
2: La mozzarella. Mmh. Le gazpacho. Mmh.
0: Bon, dim. Ça nous en fait 4. On est dans les produits aussi gastronomiques, mais c'est valable. Les pâtes, oui, star de la cuisine italienne. D'ailleurs, c'était vraiment la première proposition. Mais il y avait aussi des plats marquants comme l'osso buco ou le risotto. L'arancini aussi. Je sais pas si vous voyez ce que c'est, l'arancini.
2: Oui.
0: Une espèce de cône qui est fait d'ailleurs à base de riz à risotto, dans lequel on met dedans des épinards ou du fromage. C'est vraiment très très bon. La focaccia, la bruschetta, le tiramisu aussi. Enfin voilà, il y en avait plein. Eh ben écoutez, on a 4 points. C'est pas mal ça, Benjamin, 4 points.
3: Le gazpacho, c'est pas espagnol?
0: Alors, moi j'avais noté gazpacho, carpaccio.
3: Carpaccio.
0: Voilà, j'avais un peu arrondi, si vous le voulez bien.
3: On va arrondir, on est gentil aujourd'hui.
0: Voilà, c'est parce que c'est Yanis.
3: C'est parce que c'est Yanis qui
0: On est d'accord.
3: Donc pâte, burrata, mozza.
0: Et il laisse rien passer, le petit Benjamin, là. Dites donc.
3: Je suis là pour faire l'arbitre.
0: Ouais,
3: je fais l'arbitre.
0: C'est vrai. Bon, moi, j'ai.
3: Allez, 4 points.
0: On dit 4. C'est l'été, c'est sympa, c'est fête. Yanis, ça peut suffire. On se rappelle peut-être, juste avant midi, si vous êtes le meilleur ou un des deux meilleurs, en tout cas, de la partie. D'accord, Yanis?
2: Pas de souci.
0: À tout à l'heure.
2: À tout à l'heure. Merci beaucoup encore.
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0: N'hésite pas à nous joindre. Marc Lavoine, Patrick Fury. Ça s'appelle Occupé.

Marc Lavanne, Patrick Fiori, occupé à l'instant, 11h20, 02 33 23 13 23. Appelez, mais appelez vite si vous voulez venir jouer à l'été sera chaud, votre jeu de l'été sur votre radio ici Cotentin, le camping ici Cotentin que nous visitons. Quatre lieux associés à quatre défis, enfin quatre. Il n'en reste plus que trois maintenant, puisque avec Yanis, tout à l'heure, nous sommes allés faire un petit tour du côté de la pizzeria. Donc, j'oreille la pizzeria. Il reste l'aire de jeu, le bar, le mini-golf. On va jouer ensemble avec un autre candidat, ou une candidate d'ailleurs, c'est d'ici quelques instants, sur votre radio ici Cotentin. Super Tramp arrive, et quand je dis on, vous allez jouer avec Benjamin, c'est lui tiens, qui va vous accueillir d'ici quelques minutes. 02 33 23 13 23 pour vous inscrire.

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1: L'Institut Pasteur œuvre pour transmettre aux générations futures un monde en meilleure santé. On en parle dans un instant avec Arnaud Fontanet, chercheur.
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0: Même si on est en plein été, il faut avouer que si ça pouvait arriver, ça nous ferait bien plaisir. Hein. It's raining again, c'était les Super Trampes.
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0: Allez, on joue jusqu'à midi avec Benjamin qui est à mes côtés. Je vous passe la main, Benjamin.
2: Oui, vous n'avez pas le soleil, Yannick ?
0: Alors, du soleil et un peu de pluie, ça serait pas mal.
2: Pour se rafraîchir, c'est vrai. Comme tous les jours, on vous propose de partir. Bon, on va profiter du soleil pour le coup à la découverte de notre camping. Chaque jour, 4 lieux associés à 4 défis. Vous avez 15 secondes pour nous donner un maximum de réponses. Et pour rappel, aujourd'hui, on vous offre 2 déjeuners d'une valeur de 50 euros pour la foire aux moutons de Jobourg. C'est ce week-end. Venez vous régaler en couple ou avec un ami. Et le repas est copieux, entrée plat dessert avec gigot à volonté et frites en plat. Moi, ça me met l'eau à la bouche. En plus, il est bientôt midi. Valeur du cadeau, 50 euros. Et tout de suite, on accueille un nouveau candidat. Et on joue avec Dominique qui nous appelle de Montchaton. Bonjour Dominique.
3: Oui, bonjour Yannick, bonjour Benjamin.
0: Bonjour.
2: Bonjour. Alors on va jouer aujourd'hui du coup pour le déjeuner, les deux déjeuners, à la foire de Jobourg. Vous avez déjà de l'appétit, mon cher Dominique, j'espère.
3: Ah oui, déjà oui.
2: Parce que le repas est copieux. Hein.
0: Qu'est-ce qu'on a entendu ?
3: Je vais garder de la place. Si je gagne.
2: Ah oui, il en faut. Hein.
0: Oui, c'est ça,
2: il
0: faut arrêter de manger aujourd'hui, Dominique. Dites donc, j'ai entendu un bruit bizarre derrière vous, c'était quoi le bruit que j'ai entendu ?
3: Ah ben, c'est le coq du voisin qui me tient compagnie.
0: D'accord, et bien dites donc, quelle belle voix. Non, ben voilà, c'est une parenthèse. Je vous laisse jouer avec Benjamin.
2: Oui, Dominique, on va jouer. Alors, tout à l'heure, on a eu Yanis qui a déjà pris la pizzeria. Donc, il vous reste 3 lieux dans notre camping. Le mini-golf ou l'aire de jeu. Où est-ce que vous souhaitez aller jouer ?
3: L'aire de jeu.
2: Eh ben allez, on va à l'aire de jeu. Dominique, vous allez avoir 15 secondes à mon top pour me citer un maximum de jeux qui se jouent avec un paquet de cartes. C'est parti.
3: Oui, la belote, la coinchée, la bataille.
2: Allez, Dominique.
3: Le bridge.
2: Oui. Le bridge sur le gong.
0: Ouais, on le prend.
2: Parce qu'on a été gentil tout à l'heure avec Yanis déjà, est gentil avec vous. Vous m'avez cité la belote. Là, il y a encore le coq.
0: On a l'impression d'un portail tout rouillé, mais non, c'est bien un coq.
2: C'est le coq. Hein.
3: Ah oui, c'est un coq, oui.
2: Il est content pour les points, je pense. Il est content pour les points.
0: Il est en train de crier super Dominique, super Dominique.
2: Parce que Dominique, 4 points, belote, coinché, bataille et bridge.
0: Il y avait aussi le menteur aussi. Il y a la crapette, je ne sais pas si vous vous souvenez de la crapette.
2: Le Kems, moi j'adorais le Kems.
0: Ouais, le Kems, le Pouilleux, moi j'adorais le Pouilleux, on jouait beaucoup au Pouilleux à l'école. C'est dire voilà, à quel point je travaillais.
2: On a tous joué.
0: Il y a le solitaire, c'est comme le coq derrière Dominique. Enfin voilà. Bon, écoutez, 4 points, c'est pas mal Dominique, ça peut suffire pour se retrouver en finale, d'accord ?
3: D'accord, ok, peut-être à tout à l'heure.
0: Peut-être, et bonjour au coq alors.
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0: Bon, 4 et 4, en tout cas c'est un score battable si je puis dire. Donc vous aussi vous pouvez venir participer à notre jeu d'été sera chaud au 02 33 23 13 23. Il ne nous reste que 2 lieux maintenant, le bar et le mini-golf. À chacun de ces lieux correspond un défi, vous connaissez le principe. Donc venez jouer avec nous pour ce repas magnifique à aller déguster à la foire au mouton de Jobourg. C'est ce samedi midi. En attendant, Michel Delpech.

0: Tout le monde connaît les trompettes derrière, hein, c'est vrai. Michel Delpech était pour un flirt.
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0: Allez Benjamin, vous posez la trompette, on a des infos à communiquer à nos auditeurs. De quoi s'agit-il ?
2: Et oui, pour les passionnés de cinéma, rendez-vous pour la seconde édition du Festival Solidaire ce week-end, les 1er et 2 août. C'est à Barneville-Carteret et c'est pour la bonne cause. L'ensemble des bénéfices seront reversés à des associations qui aident les enfants et leurs familles fragilisées par la maladie et le handicap. Au programme, donc, des projections au cinéma de la plage et même un cinéma en plein air le samedi soir.
0: Sympa, super.
2: Ouais. Des ateliers, des démonstrations de cascadeurs, la restauration sur place. Les séances sont au prix de 4 euros. Pour rappel, tous les bénéfices sont reversés à des associations. Le Festival Solidaire, c'est ce week-end à Barneville-Carteret avec Ici Cotentin. Et pour les promeneurs et amoureux des animaux, j'ai ce qu'il vous faut. Ça se passe du côté de Saint-Lô, une balade en calèche de 15 à 20 minutes à faire entre amis ou en famille. Départ à la plage verte tous les jeudis jusqu'au 20 août entre 17h et 19h30 et également des départs depuis Torigny-les-Villes tous les lundis jusqu'au 17 août entre 10h45 et 12h45.
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0: Et nous reprenons la route en musique avec le Larsen de Zazie. Et ensuite, nouveau candidat de l'été sera chaud. Troisième candidat de la matinée au 02 33 23 13 23. Toujours en jeu ce magnifique repas à aller déguster, savourer à la foire aux moutons de Jobourg. Ce sera samedi prochain, premier samedi du mois d'août. Déjà, dites donc les amis. Et ce sera le midi en question. Allez, Zazie, et on se retrouve juste après, à tout de suite.

0: La Seine, c'était Zazie.
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0: Ah, les 20 dernières minutes de votre jeu d'été sur votre radio ici Cotentin, l'été sera chaud. On est dans le camping ici Cotentin, toujours avec Benjamin à mes côtés. Il reste combien de lieux, Benjamin, d'ailleurs, à découvrir et lesquels?
2: Il nous reste deux lieux, le bar et le mini-golf. De quoi voilà. Passer un bon moment
0: à chacun,
2: avec nous.
0: À chacun de ces lieux correspond un défi, comme vous le savez. Et on va accueillir le troisième candidat de la matinée. C'est Thierry qui est avec nous. Bonjour Thierry. Il faut s'en méfier du troisième. Vous avez raison, Thierry. Vous nous appelez de Coutances.
3: Bonjour. Alors, j'habite exactement le village Auplay. C'est à côté de Coutances.
0: D'accord. Très bien. Je vois que monsieur est précis, donc on a intérêt de l'être nous aussi.
3: Oui, parce qu'après, on m'appelle, on me dit, mais t'habites pas à Coutances.
0: Oui,
3: oh, excusez-moi.
0: Oui, c'est ça. Il faut faire gaffe à ce qu'on dit. Si vous saviez, c'est notre boulot, ça, faire gaffe à ce qu'on dit. On le fait tous les jours. Dites donc, on a deux lieux, comme on le disait avec Benjamin. Le bar ou le mini-golf, vous souhaitez aller où pour jouer?
3: Le bar ou le mini-golf? Le bar, c'est le poisson ou c'est le lieu?
0: Alors, pour le coup, c'est d'abord...
3: Je vais prendre le mini-golf.
0: C'est d'abord le lieu, oui. Mais en même temps, le lieu est un poisson. Vous allez me rendre complètement dingue avec votre histoire.
3: Ah, c'est de la folie, c'est pour ça que...
0: C'est de la folie. Mais vous allez comprendre qu'on est un petit peu entre les deux, avec le défi qui nous attend. Enfin, si vous acceptez d'aller dans le bar, d'ailleurs.
3: Écoutez, j'ai pas trop la barre ce matin, donc je vais, aller au mini-golf.
0: Ah, d'accord.
3: Faire le club.
0: J'ai envie de dire tout ça pour ça, Thierry.
3: Tout ça pour ça.
0: Alors, attention, 15 secondes pour le défi. 15 secondes pendant lesquelles vous allez devoir me donner un maximum de mots en rapport avec le thème, avec le défi du moment. Est-ce que vous êtes prêt, mon cher? Oui, a priori, vous êtes prêt, semble-t-il. Ça s'entend. Je vous demande, Thierry, de me citer un maximum de matériel indispensable au golf.
3: Oh ben, il y a le tee, il y a le green, il y a le... Comment ça s'appelle? Il y a le caddie, il y a les balles, il y a... Le putter, qu'est-ce qu'il peut y avoir? La casquette?
0: Alors, écoutez... mais c'est pas mal, mais je vous en prie. Alors attendez, parce que green et fairway, c'est pas du matériel. Green et fairway, c'est des parties du terrain, donc ça n'a pas la même valeur. C'est vraiment du matériel indispensable au golf. Donc vous m'avez parlé du tee, vous m'avez parlé de la casquette, vous m'avez dit quoi aussi?
3: Le caddie,
0: voilà.
2: Il y en a les balles aussi.
0: Les balles, voilà.
3: Les balles.
0: Donc on est à 4 également.
2: Non, moi je suis à 5, parce qu'il y a le putter.
0: Et le putter, c'est ça, 5.
2: Voilà, donc de toute façon. C'est pour Thierry, ça passe, vu que 5 points, c'est suffisant, c'est supérieur aux 4 points.
0: On est tout à fait d'accord, mais on ne pouvait pas accepter green et fairway, c'était vraiment des bouts du terrain et non pas le matériel. Dites donc, vous faites du golf vous-même, mon cher Thierry?
3: Non, j'en ai vendu. J'en ai vendu parce que j'ai travaillé dans un magasin de sport en Haute-Savoie et j'ai pratiqué deux fois le golf. Voilà.
0: Ouais, et vous vous êtes dit, c'est pas pour moi, c'est ça?
3: C'est pas exactement ça.
0: Très bien, donc c'est autre chose, mais on sent que Thierry ne veut pas se livrer, mesdames, messieurs.
3: Non, je veux bien me livrer, non, mais je veux dire, c'est quand même, quand on va au golf, normalement, soit il faut être relativement à l'aise pour ne pas travailler, puisqu'on y passe quand même une bonne journée.
0: Oui, oui. Vous savez ce qu'on dit d'ailleurs, qu'est-ce qu'il faut pour faire du golf et jouer au golf? Il faut du temps.
3: Un peu d'argent et beaucoup de temps.
0: Et du temps, voilà, c'est ça, c'est ce qu'on dit souvent.
3: Et bien, écoutez,
0: Et voyez, c'est ça. En effet, c'est long. Le chemin est long pour aller au bout du chemin du golf.
3: Ah oui, Thierry. C'est dur le golf, c'est très dur.
0: Ouais, en effet, je suis d'accord. Bon, on va pas y passer la matinée non plus, mon cher Thierry, on a 5 points. On se rappelle d'ici quelques instants, parce qu'a priori, vous êtes qualifié pour la finale, Thierry. A tout à l'heure.
3: A tout à l'heure.
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0: Et on va accueillir le ou la dernière candidate d'ailleurs, je crois. D'ici quelques instants pour la suite de l'été sera chaud. A tout de suite.
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0: Monsieur The Best et Lewis Capaldi.
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0: Oui, c'est ça, c'est bien Laetitia qui est avec nous. Bonjour Laetitia.
2: Bonjour les garçons.
0: Bonjour Laetitia. Laetitia, justement, puisque vous le dites, je vais vous laisser entre les mains expertes de Benjamin, si vous le voulez bien, Laetitia, d'accord ?
2: Bien sûr.
0: De toute façon, vous n'avez pas le choix.
3: Vous n'avez pas le choix. Vous êtes tombé sur moi. Pas de chance. Ou alors, si au contraire, on va voir.
0: Oui. Ça va peut-être vous sourire. Alors, qu'est-ce qui reste pour Laetitia, Benjamin ?
3: Laetitia, on est déjà allé au mini golf à l'air de jeu et à la pizzeria. Il nous reste le bar.
0: Exactement. Donc, c'est. Vous voyez ?
2: Dans le bar.
0: Là, vous n'avez pas le choix non plus. Allez, on file dans le bar.
3: Donc, ma chère Laetitia. On y va, vous allez avoir 15 secondes pour me donner autant de mots que possible dans lesquels on retrouve le mot bar. C'est parti.
2: Bar.
0: Oui.
3: Oui.
0: Dans lequel on trouve le mot bar. Je vous donne un exemple, bar papa papa par exemple. Plein de mots comme
2: ça. Ah oui, d'accord.
0: Vite.
2: J'en sais rien.
0: Non, ça marche pas.
2: Barbichette.
0: Oui.
2: Barbichette.
0: C'est terminé. C'était facile, ouais. Ça, barbecue par exemple.
3: Oui, mais on peut être pris au dépourvu à la radio sur des mots comme ça, ouais. Sur des questions de vocabulaire.
0: Moi je pensais à baratin, je pensais à baragouine aussi, barfleur.
3: Les barjots, le handball.
0: Les barjots, exactement, ou la barjo, la coupe chez nous. Voilà, je pensais que ça allait vous sourire, ça, Laetitia. Bon, vous savez ce que je dis dans ces cas-là.
2: Je suis occupée, ne vous inquiétez pas.
0: Ouais, non, je compte sur vous. De toute façon, c'est pas de ma faute, c'est pas de la vôtre, c'est celle de Benjamin.
3: Oui, voilà. Je suis un peu embarrassé.
0: Bravo. Bon, je suis désolé, vraiment désolé, Laetitia.
3: Ça fait 2 points, mais ce sera pas suffisant.
0: Ouais,
3: une prochaine fois.
0: On se rappelle ?
2: Une prochaine fois, il n'y a pas de soucis.
0: Bisous.
2: Au revoir, messieurs.
0: À bientôt.
3: Au revoir.
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0: Allez, on fait le point, on check tout ça et on va voir qui sont nos deux finalistes d'ici quelques instants. On va aller faire un petit tour également sur une des plages du département. J'ai un mal fou avec ça d'ici quelques secondes pour voir quelles sont les conditions de baignade pour aujourd'hui après Sandy Stevens. Et j'ai faim de toi.

0: ou de gigot, ça dépend parce que ouais, c'est là, un peu le sujet.
1: J'ai faim, ouais, c'est ça qui arrive, il y a le cadeau qui donne
0: c'est ça
1: qui donne faim, le gigot.
0: Et comme on est quasiment à midi, bah voilà, c'est malin, Sandy. Allez, on va parler de vos conditions de baignade avec les nageurs sauveteurs de la Société nationale de sauvetage en mer et on est avec Paul aujourd'hui. Bonjour Paul.
2: Bonjour.
0: Où êtes-vous d'ailleurs, que ce soit bien clair pour nos auditeurs?
2: Alors nous, on est basé sur la cale des Plaisanciers à Jullouville, dans la Manche.
0: Et quelles sont les conditions aujourd'hui pour se baigner?
2: Eh ben alors aujourd'hui, on a un grand soleil, on va avoir une mer peu agitée. Va quand même falloir faire attention aux températures, parce qu'on est annoncé donc 28 degrés en plein après-midi.
0: Wow, oui. Donc crème solaire obligatoire, et qui plus est, si on va se baigner, on en remet régulièrement. Vous avez dit quasiment pas de vent, la flamme est verte, je suppose.
2: Exactement, ouais, on va hisser vers l'or. On commence aujourd'hui à 13h30. On est sur une journée de 13h30, 19h30 pour la surveillance.
0: Et en ce qui concerne les marées, puisqu'on parle d'horaire, quelles sont les marées hautes et basses?
2: Alors la basse mer est à 14h25 et la pleine mer donc sera à 19h49 avec un COEF de 65. Donc une mer qui sera à peu près là toute l'après-midi.
0: D'accord. Donc disons-le, tout est réuni pour passer une chouette après-midi à Jullouville-sur-Mer.
2: Ouais, complètement, exactement. Un beau temps, des bonnes températures et la mer qui est présente, donc très peu de vent, donc ça va être une super journée aujourd'hui.
0: Exactement, avec Paul et ses acolytes qui vous surveillent. Merci Paul d'avoir été avec nous. Belle journée, à bientôt.
2: Eh ben, merci à vous, je vous souhaite une très bonne journée.
0: À bientôt. Benjamin, quels sont les finalistes que l'on va retrouver d'ici quelques instants?
1: On va jouer avec Thierry et Yanis.
0: Très bien, et un petit souci avec Yanis d'ailleurs, on essaie de joindre Yanis. Yanis, si vous nous écoutez, répondez, sinon vous allez peut-être passer à côté de la finale.
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0: Et la finale avec Benjamin. Benjamin, on a retrouvé Yanis, c'est une bonne nouvelle. Nous sommes avec Thierry qui est en pleine forme, on l'a pu le vérifier tout à l'heure. Avec qui allons-nous commencer d'ailleurs? Rappelez-nous les choses.
1: Alors, on va avoir une question chiffrée. Et donc c'est Thierry qui avait eu 5 points, qui a eu plus de points qu'Yanis avec 4 points. Donc Thierry, est-ce que vous prenez la main ou est-ce que vous laissez Yanis répondre en premier?
7: Eh ben écoutez, je vais être gentil, je vais lui laisser la main.
1: Un peu de stratégie du côté de Thierry, mais bon, on va voir si ça tient.
7: Honneur
1: à Yanis. Donc Yanis, vous allez répondre en premier, vous allez devoir me répondre du tac au tac. Une question chiffrée, d'accord, donc il faut s'approcher le plus possible. Quelle est la longueur du cours d'eau, la Divette, en kilomètres à la virgule près?
0: Yanis, on vous écoute. Vite. Rapidement.
8: 27 mètres.
0: Et Thierry,
8: 27 kilomètres.
0: Thierry?
7: Alors moi je vais dire 28.
0: Vous dites 28. Ok.
1: C'est on est, alors on a un kilomètre d'écart, on ouais. est, et c'est à la virgule près. Ouais. Donc on a un gagnant. Et ça se joue à 400 mètres. La bonne réponse était 27,6 km, donc Thierry est un petit peu plus proche, c'est Thierry qui gagne.
0: Ah, c'est dingue,
9: c'est vraiment le coup de bol, hein.
0: Ah, ça c'est vraiment joué à pas grand chose. Je suis vraiment désolé, Yanis. Vraiment, vraiment désolé, parce qu'on était vraiment pas loin.
1: Non, bien, c'est pas de chance.
7: Voilà. Et est-ce que je peux dire quelque chose à Yannick?
0: Allez-y.
7: Vite fait. Il a perdu, mais il a le droit de rejouer, donc en fait, il a pas tout à fait perdu.
0: Oui, c'est ça. Vous avez tout à fait raison. Et si vous avez 2 minutes, vous pouvez me remplacer parce que là, je suis en fin de course, moi. ça me permettrait de partir plus tôt en vacances. Non, je plaisante. Thierry, bravo en tout cas. Félicitations, Yanis. Vraiment désolé, vous rejouez, comme vient de nous le dire Thierry, en effet, quand vous le souhaitez, d'accord?
8: Pas de souci, merci beaucoup.
7: On ne peut jamais sur ici contenter.
0: Vous avez, on gagne.
7: Soit le droit de rejouer, soit le cadeau.
0: Voilà, on gagne toujours quelque chose.
1: Thierry, il connaît bien, connaisseur.
0: Exactement. Et puisqu'on a un petit peu de temps, qu'est-ce qu'il a gagné, Thierry, en fait?
1: Eh ben, il a gagné un super, enfin deux repas, un repas pour deux. Enfin, s'il veut manger pour deux, hein, grand bien lui fasse. Donc, 50 euros à la foire aux moutons de Jobourg ce samedi 1er août à midi. Gigot à volonté, frites, entrées, fromage, dessert. Voilà, de la torgoule pour finir.
7: Parfait. Oh là là là là là là, c'est comme j'aime. Oh, elle est bonne.
0: Allez, merci Thierry. À très très bientôt. Bonne journée à vous.

0: D'où l'inquiétude de Thomas Charles, le responsable prélèvement pour le bassin Basse-Normandie de l'EFS. Une collecte est organisée à Avranches jusqu'à 19h dans la salle Victor Hugo.
1: On a compté environ 25 à 30% de donneurs en moins. Donc on a des collègues qui ont connu une baisse de fréquentation. Mais malgré tout, on a quand même des donneurs qui ont répondu présents et heureusement, ce qui nous a permis de pouvoir délivrer auprès des établissements de santé en fonction des demandes. Mais du coup, nos stocks qui sont déjà plus fragiles sur cette période-là le sont encore plus. On attend une nouvelle vague de chaleur en milieu de semaine qui peut s'étendre jusqu'à la fin de semaine. Donc on doit adapter notre mode de collecte, notamment sur les collectes dans les salles, notamment à Avranches, où on a mis en place des rafraîchisseurs d'air pour essayer que les conditions soient les plus agréables pour le personnel de prélèvement, mais également pour les donneurs. L'été, c'est une période qui est toujours charnière. On adapte notre stratégie, on va dire, pour aller collecter où les touristes se trouvent, pour essayer de maintenir nos stocks, puisqu'effectivement, durant cette période estivale, les donneurs partent en vacances, sauf que la demande reste constante au niveau des établissements de santé, donc on se doit d'aller au plus proche des donneurs.
0: Et rien que dans la Manche, il faut entre 250 et 300 dons par semaine pour répondre aux demandes. Mauvaise nouvelle cet après-midi à Lyon-sur-Mer. Baignade toujours interdite dans cette commune du Calvados. Des bactéries fécales sont présentes en trop grand nombre dans l'eau. Les analyses d'hier indiquent malgré tout que la qualité s'améliore, précise la municipalité. 15 ballots de paille partis en fumée hier à Saint-Aubin-des-Préaux, près de Granville. 4 hectares de champs ont brûlé. Les pompiers ont réussi à protéger 5 maisons environnantes. Une motarde transportée en urgence absolue au centre hospitalier de Caen, gravement blessée après une collision avec une voiture vers 20h10 hier à Tingebray dans l'Orne. L'automobiliste, elle, est légèrement blessée et hospitalisée à Flers. Son job d'été vire au cauchemar. À Flers, justement, un garçon de 18 ans travaillait jusqu'à la semaine dernière en tant qu'éboueur, employé par le centre de gestion des déchets, le CIRTOM. Et pendant une tournée du soir, alors qu'il était bien équipé, le garçon a été piqué par une seringue au niveau du poignet en ramassant un sac. Et aujourd'hui, Rachel Cocchio, ce Normand, doit attendre 3 mois pour refaire une prise de sang et savoir si sa santé est en danger.
2: Le plus dangereux, ce sont les maladies transmises par le sang. Anne Moreau, la directrice du CIRTOM de Flers-Condé, est très touchée par la situation.
3: Les risques principaux, c'est d'attraper des maladies contagieuses qui font peur à tout le monde, que sont par exemple plusieurs sortes d'hépatites ou bien le VIH, le virus du sida.
2: Surtout que pendant la collecte, l'équipe apprend une information accablante.
3: Un voisin est sorti à ce moment-là et les a informés que l'un des habitants de l'immeuble était toxicomane.
2: Le jeune Ripper est en emploi saisonnier depuis début juillet. La directrice salue son courage.
3: Il continue à travailler, il n'est pas arrêté, il est angoissé. C'est bien normal.
2: Bertrand Doublé travaille au Smirtom depuis 28 ans. L'employé s'occupe de remonter les tas de tri sélectif avec un tractopelle et pourtant, il a lui aussi été confronté au problème.
4: J'en ai retrouvé il y a à peu près 2 ans de ça. En relevant le sélectif, il y a des sacs qui sont descendus du tas et j'ai retrouvé les seringues, une bonne vingtaine. Les seringues se sont étalées au sol.
2: Ce n'est pas la première fois que ça arrive de se faire piquer pendant une tournée. Et Anne Moreau n'en peut plus.
3: On veut que tout le monde se pose la question, voilà, si je mets ce déchet, si je mets quelque chose de piquant dans la poubelle, est-ce que je ne vais pas blesser quelqu'un? Est-ce que vraiment ma flemme est plus forte que ma peur de blesser quelqu'un?
2: Elle rappelle qu'il est formellement interdit de jeter des seringues dans les sacs poubelles.
0: Et la police a ouvert une enquête pour retrouver les propriétaires de la seringue. Entre 80 et 100 agriculteurs ont bloqué un abattoir Socopa à Gacé dans l'Orne. À l'initiative du syndicat de la FNSEA, les agriculteurs dénoncent un trop grand écart entre le prix payé aux éleveurs bovins et le prix de revient de la viande. J'adresse tout mon soutien aux familles, aux pompiers, au monde agricole touchés par les incendies en Gironde. Les premiers mots de Zinedine Zidane, nouveau sélectionneur de l'équipe de France de football, est présenté ce matin à la presse. Nous l'écouterons dans le journal de 13h. On la surnomme la Tolède du Cotentin. La ville de Coutances célèbre les 82 ans de sa libération. Rassemblement prévu à 17h45 au square du colonel Storck au pont de Soule. Midi 4 sur votre radio locale ici. On passe à la météo.
5: Merci Martin, une météo très très agréable avec du soleil. Un soleil qui va briller généreusement pour tout le monde avec peu de vent et des températures qui remontent, qui prennent un petit peu du poil de la bête. On atteindra les 30 degrés à Gavray, 31 du côté de Villedieu et les poils Ruffigny. C'est là où ce sera le plus élevé. Ce sera beaucoup plus supportable sur la côte est ou dans la Hague par exemple avec 23 degrés attendus du côté de Barfleur. 26, c'est pour Cherbourg ou Coutances. 27 à Carentan, 28 à Saint-Lô, encore 26 à Barneville. Je vous signale que ce sera quasiment le même type de temps demain mercredi avec des températures qui vont continuer de grimper encore un tout petit peu. 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
8: Bonjour à toutes et à tous, j'espère que vous allez bien en ce mardi.

0: Nous pensons évidemment fort à vous qui êtes au cœur des incendies en Gironde, dans les Landes, le Var et ailleurs, et qui avez peut-être dû évacuer et peut-être même perdu votre maison. Bon courage également à tous les pompiers qui luttent pour stopper cette vague d'incendies. Alors dans quelques instants, nous retrouvons Valérie Damido et Eric Bastien pour vivre ou revivre les meilleurs moments d'Au Taquet et vous donner le sourire sur votre radio ici.
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0: Et pour la musique, commençons avec Julien Clerc et un titre dont les paroles ont été écrites par Luc Plamondon, Quand je joue sur votre radio ici.

0: On est à partir de fin septembre, première date à Cannes, Montluçon et Gap, Julien Clerc, quand je joue sur votre radio ici. C'est Christophe d'ici Touraine et Virginie d'ici Azur qui jouent maintenant avec Valérie Damido et Eric Bastien. Le premier est très investi dans la vie associative et la seconde range ses lunettes dans un endroit particulier mais qui en fait est une bonne idée, c'est pas une si mauvaise idée que ça, si on n'oublie pas où c'est évidemment.
1: C'est Christophe qui est avec nous, qui a l'âge de raison, l'âge de la beauté, l'âge de la bienveillance, 60 ans. Mmh. Il aime surtout le chant parce que tu viens de monter une association de chant. Toi, tu chantes, mais tu es surtout le président.
2: Le président.
1: Eh oui, il paraît qu'on t'appelle Monsieur le Président, mon chichiou.
2: Voilà, donc c'est trop marrant parce qu'on a fait un petit truc au départ l'année dernière, on était 9 pour faire une cour de chant. Après, il y a une association qui s'est cassée la figure, puis nous on a remonté la même association et ils m'ont mis président et maintenant ça marche super bien, on doit être une soixantaine maintenant.
1: Eh ben voilà. Alors, elle a un nom cette association de chant?
2: Oui, c'est les Voix de Causélia et elle est située à Maitré en Indre-et-Loire. Et les gens peuvent aller sur les sites, tous les sites, on est référencés et ils peuvent me contacter, donc il n'y a aucun problème, ils peuvent venir, la première séance est gratuite pour voir, et on passe surtout des bons moments, c'est surtout ça.
1: Bah évidemment. Alors, en plus, tu es membre depuis 25 ans d'une organisation pour l'Eurovision. Voilà.
2: Je suis membre d'Eurofan au GAE, c'est voilà, j'adore l'Eurovision.
1: Et voilà.
2: Un jour, j'y suis allé comme ça pour voir et je me suis pris de passion. Puis ben, de temps en temps, je suis allé au Portugal, à Vienne, à Athènes, tout ça, pour suivre l'Eurovision.
1: Eh ben, bravo.
3: Vous tentez pas de nous impressionner là, avec votre Marseillaise, l'Europe. On sent la chape de plomb avec Virginie sur nous. Là.
1: C'est votre candidate qui est en tête, vous feriez bien de la fermer.
3: Ah bon ? Ah, c'est vrai ?
1: Ah là là, mon Dieu. Allez, mon cri-cri, tu vas marquer 5 points tout de suite. Je vais te poser la question cash. Écoute bien la question, réfléchis bien, tu as 10 secondes à mon top chrono. Combien sont les petits personnages qu'on appelle les Teletubbies? Combien sont ces petits personnages qu'on appelle les Teletubbies? Combien sont-ils? Top chrono, 10 secondes.
2: Donc c'était toute ma jeunesse, je crois, alors je suis en train de tout.
1: Vite.
2: 4.
1: Et oui, ils sont 4. Tinky, Winky, Dipsy, Lala et Po. Bravo.
2: Ah, voilà.
1: Ça te fait 9 points. Bravo, mon cri-cri.
3: Virginie, on est effectivement en tête. Valérie l'a rappelé. On espère que ça va durer.
1: Plus maintenant.
3: Oui,
1: maintenant, vous êtes à 7, on est à 9.
3: Ouais, c'est ça. Virginie qui habite à Nice, Virginie qui a des poules chez ses parents, qui jardine un petit peu, qui cuisine très bien, notamment la truccia. Voilà, qui collectionne des miniatures de parfums. Tiens, j'en avais pas parlé. T'en as combien des petites bouteilles?
4: Oh, bien 200-300.
3: Ah ouais, non, c'est quand même une belle collection déjà.
4: Oui. Voilà.
3: Et alors, t'as obtenu l'étoile de Thierry Mugler. Ok, bah écoute, ça complète la collection.
1: C'est une miniature assez rare, effectivement.
3: Oui, voilà, c'est assez rare, ça
4: oui.
3: Vaut sans doute un petit peu
4: d'argent.
3: Alors toi, dans les années 80, t'allais en colonie de vacances. Et tu perdais tes lunettes dans l'eau. Sauf que... Ah oui, non mais elle va vous expliquer, qu'est-ce qui t'est arrivé?
4: En fait, donc j'étais en colonie, mais c'était en colonie, les vraies colonies. Il n'y avait pas de bâtiment en dur. On se lavait dans la rivière, j'avais des lunettes.
3: Ouais.
4: Et je m'étais dit, je vais les mettre à l'abri, ces lunettes, pour ne pas les perdre. Et je les ai tellement bien mises à l'abri que finalement, je n'ai jamais réussi à les trouver. Donc la colonie s'est mobilisée pendant 2 heures pour les chercher. Donc je me suis dit, bon, je vais laisser tomber parce que de toute façon, elles ont dû partir dans la rivière. Et je vais pour mettre mes chaussures et mes lunettes étaient dans mes chaussures.
3: Voilà. Et quelques années plus tard, t'as mis des lentilles pour te baigner exactement au même endroit. Tout le monde a cherché.
4: Non, non. Bah, si, non, là, c'était pour la farce. C'est-à-dire que comme j'allais en colonie toujours avec les
3: okay.
4: mêmes groupes,
3: d'accord.
4: Là, cette fois-ci, j'étais passée aux lentilles.
3: Ah, tu leur as fait la blague, d'accord.
4: Faire le running gag quelques années après. Je leur ai fait semblant de chercher mes lentilles, ce qu'ils ont fait. Mais au bout de 5 minutes, je ne les ai pas laissés chercher aussi longtemps. Et au bout de 5 minutes, je leur ai dit non.
3: J'ai bien compris. Ouais. D'où l'humour. L'humour qu'elle cherche parce qu'elle en a beaucoup, notre Virginie. Allez, voici la question. On reste sur des chiffres. Question cash pour 5 points. Combien étaient les To Be Free? Combien était ce groupe, les To Be Free? Top chrono de 10 secondes.
4: 3.
3: Les To Be Free, c'est l'un des premiers boys band français. On est en 1996. Il y avait Philippe, pour ça lui, il y avait Adèle, il y avait Franck, ils étaient trois.
1: Partir un jour, maintenant, c'est notre amour, se retourner.
3: Ne pas regretter.
1: Ouais, j'embrasse Adèle et Franck, que j'aime beaucoup.
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0: écoutez ici, tout s'en va, Gaëtan Roussel, qui est dans plusieurs festivals cet été, comme par exemple ce vendredi au Pont du Roc à Malestroit dans le Morbihan. Faisons la connaissance de Charlet d'Issy-Garlozère à présent. Charlet qui raconte à Valérie Damido et Eric Bastien sa rencontre avec son mari. Et visiblement, c'est pas vraiment avec son don pour la danse qui l'a séduite.
1: Alors, Charlet, il paraît que tu as rencontré ton chéri à la feria.
2: Eh ben oui,
1: forcément, bien sûr.
2: En vraie gardoise.
1: Eh ben oui. Alors, il paraît que tu y allais avec ta copine pour retrouver des profs. Et dont un prof, tu t'étais avec une amie et t'étais aussi avec un mec que t'allais larguer, en fait.
2: Non, c'est pas moi.
1: Ah, c'est ta copine. D'accord, ok.
2: C'est ma copine, voilà.
1: Et alors
2: Elle m'a dit qu'il y a deux profs du collège qui venaient à la feria. J'ai dit, ok. J'ai demandé s'ils étaient ensemble. Elle m'a dit, non, ils sont tous les deux en train de se séparer et ils vont finir ensemble. Donc, quand je l'ai vu arriver, je ne me suis pas dit que ça pouvait être potentiellement mon futur mari.
1: Ah bah oui, forcément. Et alors, il paraît que tu as trouvé qu'il dansait comme un dieu.
3: Ça existe.
2: Il danse comme un dieu, si Dieu n'a pas le rythme.
3: meilleur van. Ah là, j'aurais pas pu faire mieux. Elle est magnifique, celle-là. Pauvre homme.
1: Bah oui, pauvre. Et donc, il danse pas en rythme.
2: Il a du mal à être sur la musique, donc j'ai passé la feria à le regarder danser en me disant, mais comment il fait ? C'est un don.
3: En train de dire qu'on n'a pas le rythme, quoi, les hommes, quoi.
1: Bah non, le sien, en tout cas.
3: Enfin,
1: non,
3: tous les hommes. Moi, je l'ai pas.
2: Mais Laurent, il a du mal à danser en rythme.
1: Il fait la discudance. Mais quand même, il est rigolo, parce qu'il paraît qu'il t'a bien fait rigoler.
2: Oui, on s'est revu 6 mois après à un loto, n'est-ce pas ? Et là, il m'a fait rigoler.
1: Ah.
3: Il n'a plus que ça, il n'a pas la dent.
1: Ah, voilà. Et ça fait combien de temps que vous êtes ensemble ?
2: Ça va faire 13 ans en février.
1: Et vous êtes mariés depuis ?
2: Depuis juillet 2021. Donc, plus de 4 ans.
1: Eh ben, dis donc, les
3: belle histoire. Ça.
1: Ben oui.
3: Comme on les aime.
1: On les aime, exactement. Ben, moi, j'aime bien l'idée. Alors, par contre, il paraît que tu as un défaut, il paraît que tu dis ce que tu penses, mais c'est pas un défaut, ça ?
2: Moi, je suis un peu grande gueule j'ai du mal à faire semblant. Donc, les gens, quand ils les aiment pas, par exemple, ils me comprennent.
1: Mais est-ce que c'est un défaut, chérie ? Moi, je ne trouve pas.
2: Dans la société actuelle, un peu hypocrite, un peu.
1: Oui, c'est vrai qu'on m'a souvent dit que j'étais grande gueule parce que je dis toujours ce que je pense. Mais moi, je trouve que c'est un super. C'est pas un défaut, c'est une super qualité d'être honnête.
2: Ouais, je suis d'accord avec. Ouais.
1: Ah bah, tu vois, t'es d'accord avec moi, bien sûr.
3: Mais bien sûr. Moi, je suis. C'est vrai, tu dis ce que tu penses.
1: Toujours.
3: Mais ça plaît pas toujours aux gens. Mais au moins, comme ça, tu sais tout de suite ce que t'as à faire, du coup.
1: Oui, mais souvent, en plus, quand les femmes sont un peu grande gueule, on dit qu'elles sont ingérables, que c'est gna gna gna.
3: Oui, vous êtes ingérable, Valérie.
1: Voilà, c'est ça. Exactement. Et il dit quoi, ton chéri ?
2: Il apprend à composer.
3: C'est beau, ouais, c'est une belle réponse.
1: Non,
3: hein.
1: Mais il apprend à composer, c'est-à-dire que oui, quand tu l'as vu danser, tu lui as tout de suite dit, tu danses comme une patate, évidemment.
2: Oui, je lui ai dit rapidement. Voilà. Je lui ai aussi dit que j'adorais ses fesses. Parce qu'il a...
3: Ah mais ça se lâche aujourd'hui. Mais vas-y, quoi.
2: Heureusement
3: qu'il y a des choses. Le félin, sa maman, quoi.
1: Aïe. Bah oui, s'il a des belles fesses, c'est bien.
3: Qu'est-ce que vous regardez, Valérie, chez un homme, en premier ? Allez, tout le monde, on est honnête, là.
1: Qu'est-ce que je regarde chez un homme ?
3: Sérieux, oui.
1: Ses mains et ses yeux.
3: Ok, Alexia.
1: Et après, non, c'est godasse. Parce que si un mec a des godasses dégueulasses, genre, soit moche, soit gna-gna, oh là là, allez.
3: Et Alexia, toi, t'es une fille, tu regardes quoi ?
4: Moi, c'est les cheveux. Parce que j'aime bien les garçons cheveux longs.
1: Et toi, tu regardes quoi chez un homme en premier, Shirley ? Ses fesses, apparemment. Eh oui, voilà.
3: Donc, elle est honnête, elle dit la vérité. Voilà,
1: t'as raison. Ouais. Mais c'est vrai qu'un beau cul de mec, c'est sympa aussi. Et... Bon, alors.
3: C'est sympa ce Noël, je reviendrai.
1: Oh,
3: j'aime beaucoup.
1: Va. Bon, allez, on va marquer 5 points de plus, ma chérie, tu vas gagner.
3: On va voir.
1: Je vais tout de suite te poser la question. Écoute bien, c'est très facile, franchement. Comment dit-on joyeux Noël en espagnol ? Comment dit-on joyeux Noël en espagnol ? Top chrono, 10 secondes.
2: Félix Navidad.
1: Et nous allons tout de suite, immédiatement, vérifier grâce à cette magnifique chanson.
3: J'adore cette chanson.

0: Justin Illusion dans la playlist de votre radio ici, Imagination. Allez, prenez de quoi noter, votre agenda de l'été arrive avec des idées de sorties et d'activités à côté de chez vous. Juste avant France Gall et Elton John, donnez pour donner pour la musique sur votre radio ici.
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4: Les parasols de Cherbourg reviennent avec une nouvelle formule pour cette édition 2026. Des rendez-vous seront organisés dans différents lieux à Cherbourg en Cotentin. Amateurs de jeux, passionnés de créativité, en quête de moments en famille, ces événements sont taillés pour vous. Nouveauté cette année, chaque lieu aura sa propre programmation pour une ambiance unique et adaptée au public. Prenez date pour ne pas manquer la fête. Rendez-vous tous les mercredis, dès demain, mercredi 29 juillet, à la Glacerie et jusqu'au 26 août dans des lieux différents, de 14h à 18h. Entrée libre et gratuite. Et puis, une autre activité à faire en famille tout l'été, perdez-vous dans le labyrinthe de Coutances. C'est à partir de 4 ans, comptez 7€ par personne. Et pour les un peu plus grands, participez à un escape game nature, inscrivez-vous en ligne pour réserver, c'est 12€ par personne. Et en plus, des jeux sont en accès libre, tir à l'arc, molki. De quoi se faire une journée ludique et sportive. Bonne journée avec Ici Cotentin.

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2: Cet été, à l'heure du déjeuner, Valérie Damido et Eric Bastien vous tiennent compagnie avec les meilleurs moments d'Otaquet. Nous les retrouvons avec les candidats, juste après France Gall et Elton John, donné pour donner sur votre radio ici.

0: Portugal et Elton John dans un duo de 1980, donné pour donner sur votre radio ici. Valérie Damido et Eric Bastien sont à présent avec Jean-Claude d'ici Loire-Océan et Claire d'ici Normandie, qui ont tous les deux des petites manies. Alors le premier pour lui porter chance, et la seconde, c'est avec sa porte d'entrée que ça se passe. Et vous, quelles sont vos petites manies?
1: Alors, Jean-Claude, dis donc, tu as une petite manie, il paraît qu'avant de faire quelque chose d'exceptionnel, tu croises tes doigts pour invoquer la chance.
2: Oui, c'est ça.
1: Eh ben, c'est pas
2: ça.
1: Alors, tu croises bien tes doigts, tu fermes les yeux, tu dis « je vais y arriver », comment tu fais?
2: Ouais, c'est ça, je place le majeur au-dessus de l'annulaire.
3: On va pas savoir.
2: Là, vous voyez, là, juste au-dessus. Et puis voilà, je me dis « allez, et on tente sa chance ». Voilà. Actuellement, je l'ai fait deux fois déjà, depuis que je suis avec vous.
1: Et ça marche ou pas?
2: Oh,
1: ça marche
2: oui, plus ou moins.
1: Bah écoute, t'as 4 points quand même, hein,
2: oui.
1: Donc c'est pas mal.
2: Ouais.
1: T'as fait un sans faute. C'est tout.
2: Bon, ouais, alors. C'est vrai. Ouais, ça marche pour le moment.
1: Alors, écoute bien. Nous allons tout de suite marquer 3 points de plus. Ça, c'est sûr. Je le sens. Parce que tu es très fort et tu vas croiser tes petits doigts en invoquant la chance. Je te mets une petite ambiance de Noël.
3: Oh, c'est beau.
1: Alors, écoute bien. Nous allons parler évidemment encore du Père Noël. C'est la question à choix multiples. Je vais te poser la question, te proposer des réponses. Et tu me donneras ta réponse après le top chrono. Tu auras 10 secondes. Écoute bien. Dans quel village de Laponie se trouve la résidence officielle du Père Noël? Donc je vais te donner les noms des villages. Kiruna, Rovaniemi, Tromso, Damino Bastienko.
3: Bien sûr.
1: Dans quel village de Laponie se trouve la résidence du Père Noël? Kiruna, Rovaniemi, Tromso, Bastienko. Top chrono, 10 secondes.
2: Je vais dire Piranieni parce que je ne sais pas du tout. Donc voilà, j'essaie la première.
1: Rovaniemi, eh ben Rovaniemi, c'est situé en Finlande et la ville abrite le Santa Claus Village. Mmh. Et c'est là où est reparti le Père Noël dès cette nuit après avoir fait tout le monde entier. Voilà, eh ben.
2: Waouh, génial.
1: Bravo Jean-Claude, 3 points de plus, tu as 7.
3: En même temps, le Damino Bastiano, c'est quand même Noël tous les jours et toute l'année chez nous. Ça aurait pu être la bonne réponse. Bon, Claire est avec nous ici Normandie en ce jour de Noël. Claire qui a aidé les Restos du Cœur longtemps dans sa vie. Bravo. Claire qui adore les Lego. Alors c'est marrant qu'on parle des Lego parce que je suis sûr qu'il y a plein d'enfants qui ont des Lego aujourd'hui au pied du sapin. T'as des grosses pièces. T'as quoi comme Lego? T'en as combien surtout?
4: On a déjà une bonne dizaine. C'est vrai qu'entre les tableaux Van Gogh, on a fait. Mon fils, il aime bien aussi tout ce qui est bateau pirate.
3: Ah oui, donc,
4: on a fait le Black Pearl.
3: C'est le Black Pearl, ouais. Il y a 2862 pièces de Lego pour le Black Pearl.
4: C'est costaud.
3: Et tu l'as eu pour Noël là? Tu viens de l'avoir?
4: Oui, exactement, c'est ça.
3: Génial, c'est génial.
1: Oh là là là.
3: Ça va occuper tout le monde pour les fêtes, hein. 2862, là, c'est sûr que c'est énorme.
4: C'est ça.
3: Bon, une petite manie quand même, voilà, un petit défaut, un petit côté maniaque, normal. Alors, ça se joue sur la porte d'entrée. Uniquement sur la porte d'entrée. Qu'est-ce qui se passe? Alors?
4: Sur la porte d'entrée.
3: Bah, il paraît que t'es maniaque sur la porte d'entrée. C'est. Tu joues.
4: Ah,
3: bah oui. Excuse-moi,
4: je vais pas le dire. j'ai besoin de clencher plusieurs fois la porte pour être sûr qu'elle soit bien fermée.
3: Bah oui, t'es maniaque de la porte d'entrée.
1: C'est un toc,
3: oui. Alors, ça, c'est pas un toc, c'est un rêve, décrocher la cagnotte du loto. Bah oui.
1: Mais qui ne rêve pas de gagner au loto, quoi.
3: Uniquement pour ne plus compter, voilà, c'est le rêve de tout le monde.
4: C'est ça.
3: On aimerait. Eh bien, écoute, nous allons voir si tu vas gagner la cagnotte. Attends, hein, plus de 1800 euros de cadeaux hein, quand même cette semaine, c'est pas rien. Voici ta question à choix multiple et elle vaut 3 points. Ambiance. Dans le milieu sous les mers, quel animal marin peut produire une lumière naturelle, parfois appelée illumination de Noël des abysses. Donc une lumière naturelle qu'on appellerait illumination de Noël des abysses. Cet animal, selon toi, c'est un calmar géant, un poisson lanterne, une méduse pélagique, une damidote pailletée et crevetée, comme les crevettes. Top chrono, 10 secondes. Calmar, poisson, méduse, damino crevetée et pailletée. Allez, vite!
4: Méduse? La méduse,
3: non, c'est le poisson lanterne, un petit poisson abyssal qui est doté d'organes bioluminescents et qui émet donc cette lumière bleutée. Voilà, qui est un spectacle naturel, qui est très beau d'ailleurs et qui rappelle les guirlandes de Noël. Désolé.
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0: Pour la voir en concert, ça sera le 10 novembre à Paris, Oria, soirée mondaine dans la playlist d'ici. Linda Dissinor est maintenant avec Valérie Damido et Eric Bastien. Linda qui se lève très tôt chaque matin pour une bonne raison. Quant à Pascal d'ici Touraine, il ne part jamais sans son vélo. Il aurait pu faire le Tour de France. J'en profite pour vous dire que si le Tour de France homme s'est terminé le week-end dernier, celui des femmes commence ce samedi et nous le suivrons en direct chaque jour sur votre radio ici, radio officielle du Tour 2026.
1: Linda, ma chérie, tu n'as qu'un point. Que se passe-t-il?
2: Excusez-moi.
3: Ah mais moi, je suis ravie d'être avec vous et de commencer l'année avec vous, franchement.
2: Ça fait longtemps que tu essayes d'être avec nous. Tu t'es inscrit quand?
3: Non, c'est la première fois.
2: D'ailleurs, vous n'avez pas un numéro à nous donner?
1: Alors, écoutez, on nous demande. Alors, si vous avez envie, c'est le
2: 0810 055 056.
1: Et là, on vous prendra vos candidatures. Sinon, vous vous rapprochez de vos locales. Mais 0810 055 056.
2: On peut appeler maintenant, là.
1: Et on peut appeler maintenant.
2: C'est génial.
1: Bien sûr que c'est génial. C'est
2: formidable, cette radio.
1: Mais évidemment. Alors, voilà. Tu as un petit rituel. Tu te lèves tous les jours vers 5h du matin.
2: Mm-hmm. C'est tôt, ça.
1: C'est très tôt.
3: Ouais.
1: Enfin, en même temps...
2: Mais elle fait quoi,
1: hein? Eh bien, figurez-vous qu'elle se prépare un petit café. Et... apporté par George. George arrive en slip, lui apporte son café.
2: Joe Malongo n'a rien à envier à George.
1: Non. Et ensuite, tu te recouches pour lire.
3: Je me remets dans mon lit, bien chaud sous la couette, et puis je me prends une petite heure ou heure et demie de lecture. Ouais.
1: Avant que ton fils se lève.
3: Exactement, avant que la journée avec mon fils, le boulot et tout
2: s'enchaîne. Tu fais une sieste quand même dans la journée.
1: Non, parce que... elle va parce qu'elle adore, elle lit parce qu'elle adore la lecture. Elle fait même partie d'un book club.
3: Salut d'ailleurs, si elle m'écoute, les copines du book. Tout le premier vendredi du mois.
1: On se réunit, voilà, bien.
3: On se réunit et on parle de nos lectures.
1: Et voilà.
3: Les unes aux autres et tout, enfin, dans une ambiance super sympa.
1: Et voilà,
3: c'est
1: alors.
3: C'est vachement bien.
1: Ma chérie, tu as un point. Si tu marques les 5 points, tu vas remonter ta moyenne. Écoute bien la question cash à 5 points. Quelle chanson de Claude François connaît un nouvel engouement grâce à la pub de Noël d'Intermarché? Quelle chanson de Claude François connaît un nouvel engouement grâce à la pub de Noël d'Intermarché? Top chrono, 10 secondes.
3: Le mal aimé.
1: Padam, pam, padam. Tu connais pas la pub de Noël d'Intermarché?
2: Pas du tout, bah non, non.
1: Mais avec le loup?
3: Oui.
2: Ah non.
1: Mais t'es. Alors, il y a eu 12 milliards de vues de ce truc.
4: Mal aimé.
1: Avec le petit loup.
2: Et puis je vois le petit loup, mais je vois pas l'Intermarché.
1: Oh là là, mon Dieu. Eh ben bravo, t'as 5 points, ça te fait 6.
2: Ouais, c'est moi le mal-aimé. Comme Pascal, nous sommes mal-aimés, Pascal.
5: Ah oui, j'ai bien compris, là, j'ai bien vu.
2: Oui. Pascal, 5 points. On est bien vu, surtout, là, on est pas mal. Jusqu'à 13h, on va voir ce que ça donne. Pascal, est-ce que tu as envie d'aller à Besançon? Tu connais ou pas Besançon?
5: Oui, je connais Besançon, on a visité.
2: Ok. Ouais, t'as visité
5: l'horlogerie, tout ça.
2: Ah oui, mais tu t'es pas arrêté dans un bel hôtel spa, t'as pas été.
5: Non.
2: Voilà. Michael Gregorio, le spectacle,
1: là.
2: Tout ça.
1: Oh là là.
2: T'aurais pu y aller en vélo, d'ailleurs. Parce que notre Pascal, il aime voyager en France et il emmène toujours un vélo avec lui, c'est vrai?
1: Ah bon?
2: Ah oui.
5: Et les deux vélos.
2: Ah, deux vélos.
1: Incroyable.
2: Donc tu pars dès que tu vas visiter, je sais pas moi, un département ou quoi que ce soit, tu mets tes vélos, mais alors tu les mets où? Dans la voiture? T'as une caravane?
5: Non, derrière, sur le porte-vélo.
2: D'accord, sur le porte-vélo, d'accord.
1: Mais tu parles un langage qu'il ne connaît pas. Il n'a pas, non seulement il n'a pas de bagnole, Eric Bastien, mais il n'a pas de vélo porte-vélo sur une bagnole.
2: Non, c'est sûr. Alors, lors d'un voyage à vélo en Alsace, t'as crevé après seulement 40 km. Comme t'avais pas moyen de réparer, qu'est-ce que t'as fait?
5: Eh bien, je suis revenu à la voiture, rechercher la voiture pour retrouver ma femme qui avait son vélo.
2: Ah ouais, mais t'as mis combien de temps alors?
5: J'ai mis une heure et quart. Je pense que j'ai gagné l'étape là.
2: Ah donc, t'as fait 40 bornes à pied parce que ton vélo, t'as laissé le vélo?
5: Non. J'ai repris le vélo de ma femme pour retourner à la voiture. Elle a gardé le vélo crevé.
2: Ok.
5: Et elle m'a attendu.
2: Mmh. Une heure et demie pour faire 40 km. Il a fait la route des vins aussi. Voilà, c'est bien ça.
1: C'est pour ça que t'as mis une heure et demie pour faire 40 bornes.
2: Pas comment t'as fini sur la route des vins.
5: J'ai pas fait beaucoup de dégustations.
2: Pascal, on y va pour marquer peut-être. C'est quoi ces 5 points là?
1: Ouais.
2: Oui, 5 points. On y va avec la bande originale. Écoute bien. De Forrest Gump.
1: C'est pas The Forrest Gump, c'est Forrest Gump tout court.
2: Forrest Gump.
1: Ouais, Forrest Gump.
2: Quel acteur incarne Forrest Gump au cinéma? Top chrono.
5: Tom Hanks.
2: 10 secondes.
5: Hanks.
2: Tu as l'air sûr de toi. Tom Hanks, qui incarnerait Forrest Gump dans ce chef-d'œuvre, sorti en 1994, un rôle qui lui a valu l'Oscar du meilleur acteur. Bravo, oui, c'est Tom Hanks. Un film qui raconte la vie extraordinaire d'un homme simple au grand cœur, un témoin involontaire de l'histoire américaine.

0: Baby, Can I Hold You, Tracy Chapman sur votre radio ici. Allez, restez avec nous dans moins d'une minute, la suite des meilleurs moments d'Otake avec Valérie Damido et Eric Bastien, mais aussi Yves Dissinor qui parle de son bénévolat auprès des personnes âgées et Laetitia Dissi-Berry qui participe à des lotos tous les week-ends et qui a tendance à gagner de sacrés cadeaux.
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3: Alors, moi, ce que j'aime dans votre couple, c'est que toi, tu préfères faire le ménage que bricoler, c'est ta femme qui bricole.
4: Ouais. Ça coûte aussi, ça.
3: Oui, parce que tu n'aimes pas le bricolage, c'est ça?
4: Voilà. Ouais.
3: Ouais, pourquoi?
4: Ah, pourquoi? Je sais pas, ça dépend des trucs, mais bon, je suis pas trop branché.
3: Moi, je comprends, moi je suis pas... Je comprends les gens qui n'aiment pas le bricolage, moi non plus j'aime pas le bricolage.
5: Non, c'est vrai, c'est, tu l'as prouvé sur M6
3: je
5: pendant 15 ans.
3: Je déteste ça. Alors, tu es bénévole en gériatrie à Alône depuis 15 ans. Oh. Alors, qu'est-ce que tu fais? Ça veut dire quoi?
4: Ben, disons que je vais dans les chambres pour visiter les personnes, pour leur apporter disons quelque chose en plus que le personnel n'a pas beaucoup de temps de faire ça. Alors bon, les faire rire, enfin plein de choses, et on fait des sorties et tout. Et bon, ça te permet de voir autre chose
3: puisque tu peux faire des activités avec eux, écouter, c'est bien.
4: Nous, c'est plus dans l'écoute, nous. C'est pas moins animation, mais c'est plus dans l'écoute.
3: Ouais, c'est ça, tu les écoutes, tu parles avec eux, ça c'est hyper important. Généralement, les personnes âgées, ils aiment bien raconter leurs histoires. Mais c'est vrai.
4: On apprend plein de trucs, on grandit en plus avec eux.
3: On apprend plein de trucs, moi j'adore. J'adore ça. Bon, alors.
5: Comme vous ne me racontez pas beaucoup d'histoires, ça veut dire que vous n'êtes pas encore âgé.
3: Oh si, je suis âgé mon petit gars. Alors mon petit, tu vas marquer probablement ton deuxième point avec une ambiance sexy in the beach.
5: Ah.
3: Oui.
5: Oh là là, dis donc.
3: Ça ne rigole pas. Voilà. Alors, écoute bien.
5: Ah.
3: Le livre Le Kama Sutra.
5: On aime.
3: Le Kama Sutra qui est un livre extraordinaire.
5: Hein. Oui, bien sûr.
3: Eh ben, ce livre a été interdit au Royaume-Uni jusqu'en 1963. Est-ce que c'est vrai? Est-ce que c'est faux? Top chrono, 5 secondes.
4: Ouais.
3: T'as dit vrai?
4: Ouais.
3: Eh ben c'est vrai. Effectivement, parce que ce livre indien, hein, qui est consacré aux arts de l'amour, hein, c'était destiné aux classes aisées. Ça a été traduit en anglais en 1880, mais dans l'Angleterre victorienne, c'était jugé obscène. Donc ça a été interdit jusqu'à ce que les Beatles arrivent. Et voilà. Donc bravo, un point de plus, tu as deux.
5: Laetitia. Le Kama Sutra, non, tu connais? Oui, tu connais, bien sûr, Laetitia, le Kama Sutra.
4: Oui.
5: Voilà.
3: Mais qu'est-ce que tu voulais faire comme
5: phrase? Non, van? Je ne sais pas, je me suis j'ai mis un coup de frein à ma phrase.
3: Ouais, c'est bien que tu aies mis un coup de frein à ta phrase.
5: Oui, c'est bien. À mon élan. Bon, Laetitia qui nous écoute avec ici, Berry, qui est dans l'Inde, qui habite Montgivray, et alors qui vient tout juste de passer un diplôme. Et alors, c'est quoi ce diplôme?
6: C'est un titre pro-voyageur.
5: Conductrice de transport scolaire. Voilà, c'est pour ça qu'on vient d'écouter.
3: Chauffeur,
5: si t'es champion, appuie sur le champignon. Bon, et alors, donc, si tu viens d'avoir le diplôme, ça veut dire que tu commences le boulot bientôt ou t'as déjà commencé?
6: Ouais, j'ai déjà commencé.
5: Ah ouais? Et alors, ça te plaît? C'est un job sympa?
6: Oui, je suis conductrice de transport scolaire, donc oui.
5: Bah oui, c'est ça. Tu as un bon contact avec les élèves. Ils ont quel âge, les élèves que tu transportes? C'est des petits?
6: Oui, alors j'ai des maternelles, des primaires, des collégiens, lycéens.
5: Ah, donc, sympa, voilà. Sympa. Alors toi, t'as fait plein de choses, parce qu'avant, t'étais vendeuse en boulangerie.
6: Oui, tout à fait.
5: Ouais. Oui. Puis opératrice de production dans le domaine médical.
6: Oui, c'est ça.
5: Ben, dis donc, et c'est bien comme ça, de faire plusieurs métiers.
3: On a mille vies dans une vie.
5: Ben ouais, t'as bien raison d'en profiter. Tous les week-ends, tu participes au loto.
6: Oui, c'est ça.
5: Tu fais rouler des boules. Eh oui, c'est le bingo, c'est le... Bah oui, attendez Valérie. Mais oui, pour un chat, un chat. Qu'est-ce que tu as déjà gagné?
6: Machine à laver, sèche-linge, ordinateur.
5: Ah quand même.
6: Carte cadeau, ouais.
3: Mais dis donc, t'es chanceuse.
5: Ah non, en termes d'électroménager, ouais, t'es pas mal. Hein. Bon Laetitia, seras-tu aussi chanceuse aujourd'hui avec nous dans Otake? Très beau séjour à Besançon ou machine à café Malongo en jeu. Oh, ça sent le coup de boule là.
7: Allez les bleus, allez.
5: Zidane, la légende, le futur entraîneur de l'équipe de France. On a envie, on y croit.
3: Oui,
5: bah oui.
3: Mais qu'il est beau, on l'aime tellement.
5: Mais tellement. Il existe une statue représentant le célèbre coup de tête, qui était appelé coup de boule, voilà, dans la chanson, le coup de tête de Zinedine Zidane lors de la finale de la Coupe du Monde. On est en 2006. Eh bien, moi, je te dis, il existe une statue qui représente ce coup de tête. Vrai ou faux, 5 secondes. Tu dis quoi? Tu dis vrai?
6: Ouais.
5: Tu as l'air sûr de toi, hein?
6: Bah, je pense.
5: Eh ben ouais, eh ben t'as parfaitement raison, le célèbre coup de tête de Zidane sur Marco Materazzi, immortalisé en 2012 par un plasticien intitulé Head Bat, une sculpture qui a notamment été exposée devant le Centre Pompidou à Paris pendant un temps. Voilà, c'est devenu une œuvre d'art.
3: Et le plasticien, il s'appelle
5: Oui, j'ai pas osé.
3: Adel Abdessemed.
5: Voilà, je voulais pas écorcher de nom.

Bruxelles, boulevard désert. Le groupe est en concert le 1er août à la Clayette en Saône-et-Loire, le 2 à Yzeure-sur-Creuse, ça c'est en Indre-et-Loire, et le 15 août à Châteauroux. Ensuite, il faudra attendre février 2027. Les meilleurs moments d'Au Taquet, eh ben, c'est fini pour aujourd'hui. La suite demain avec une imitation de dauphins et des fans de parcs d'attractions sur votre radio ici.

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1: Très bon été avec votre radio ici, il est 13h. Le journal Valentin Bertrand. Bonjour Valentin.
2: Bonjour Catherine, bonjour à tous.
1: À la une aujourd'hui.
2: Journée à haut risque en Gironde où le retour de la chaleur fait craindre des reprises de feu. 4000 personnes évacuées ce matin à Lacanau. Nous y sommes dès le début.

0: où le feu, même stabilisé, menace toujours. On retrouve tout de suite sur place le reporter d'ici Gironde, Clément Carpentier. Bonjour.
1: Bonjour Valentin, bonjour à tous.
0: C'est donc le principe de précaution qui a parlé avant une journée à haut risque.
1: Oui, et ça donne une ambiance donc très particulière sur place, Valentin, puisque d'un côté, vous avez des files de voitures qui sortent des campings après avoir rangé ses affaires à la va-vite, mis les vélos sur les toits ou encore raccroché la caravane pour évacuer le plus rapidement possible après ces décisions d'évacuer les campings. Et puis de l'autre, vous avez les résidents qui continuent à vivre à peu près normalement. J'ai croisé même certains avec la planche de surf sous le bras prêts à aller à la mer. Bref, et au milieu de tout ça, vous avez une ville quasiment morte aujourd'hui avec tous ces touristes qui ont été évacués. On se croirait presque en plein hiver dans la station balnéaire girondine. Malheureusement, ce n'est qu'une impression car il fait bien 35 degrés aujourd'hui, Valentin, avec ses chaleurs en augmentation. Les fumées de l'incendie sont bien là et surtout les flammes restent menaçantes à quelques kilomètres seulement de la Cano.
0: Et donc au total, 4000 personnes évacuées pour le moment. La surface brûlée en Gironde reste stable. 42 000 hectares. La progression des flammes ralentit depuis dimanche, mais l'incendie n'est toujours pas fixé. Lui a vécu l'enfer de ces flammes en Gironde. Ici, Mayenne a reconnu le témoignage d'un pompier, le caporal Alexandre Boisseau, rentré ce week-end chez lui après 4 jours passés au plus près du brasier à Somos, aux Porges, au Lèche Cap Ferré. Des images qui marquent même un pompier professionnel aguerri à ces incendies.
2: C'est en fait cette déconnexion totale entre la réalité qu'on croit connaître et en fait la réalité du terrain pendant l'incendie. C'est un ensemble de choses. C'est en fait de vivre dans le noir complet quasiment toute la journée à cause du panache de fumée. C'est les odeurs de sapins brûlés, d'habitations brûlées. Malheureusement, au Porge, on a eu pas mal de missions en fait de défense de maisons. Pour le coup, le ratio est vraiment pas bon. On a fait ce qu'on pouvait, mais je vais vous dire que pour 5 maisons sauvées, on a regardé 15 qui brûlent à côté, quoi. Donc en fait, c'est tout cet ensemble visuel, olfactif, et puis évidemment au niveau du son, en fait, entendre ce vent qui craque dans les arbres de la forêt, et puis ce crépitement continuel des flammes, quoi, qui était partout, quoi.
0: Et ils sont encore 2750 à se relayer en Gironde. 93 pompiers blessés depuis le début de cet incendie.
3: Et face à ce méga-feu, des milliers de vacanciers sont contraints d'écourter ou d'annuler leur séjour.
0: Train, location, activité, c'est l'un des plus gros budgets de l'année. Mais tout n'est pas perdu en cas de situation exceptionnelle. Les règles sont généralement assouplies pour faciliter, Adèle Belloumri, les remboursements.
4: Oui, d'abord la SNCF avec le report ou l'annulation sans frais. Si vous deviez vous rendre dans la région bordelaise ces prochains jours, vous avez jusqu'à vendredi inclus, donc le 31 juillet, pour en faire la demande. Côté hébergement, les professionnels du secteur ne sont pas en reste.
5: On est harcelés d'appels malgré tous les mails qu'on a pu envoyer à nos propriétaires, à nos locataires.
4: Sandra Cazobon gère une centaine de réservations en suspens dans son agence de la presqu'île à Lège Cap Ferré.
5: Si la presqu'île n'ouvre pas le 1er août, nos locataires qui ne peuvent pas disposer de l'habitation sont en droit d'annuler la location en partie ou en totalité.
4: Les Gîtes de France, de leur côté, proposent un report ou un remboursement total, qu'importe l'endroit du séjour en Gironde ou dans les Landes. Michel Laure est le directeur de la Fédération nationale.
6: Situation exceptionnelle, réaction exceptionnelle, même dans les zones qui ne sont pas incendiées. On comprend très bien que des personnes qui doivent aller en Gironde dans un hébergement qui ne serait potentiellement pas touché par un incendie ne souhaitent pas y aller ou ne sont pas incitées à y aller. Donc, on rembourse intégralement. Oui.
4: Enfin, chez Airbnb, les voyageurs peuvent aussi être intégralement remboursés, mais uniquement si leur réservation est située dans une zone couverte par la politique de force majeure de la plateforme.
0: Vous n'avez pas tout noté, vous retrouvez un guide pratique avec vos droits sur ici.fr. Un mot des autres feux dans les Landes. La situation est plus favorable. 15 000 évacués ont pu passer la nuit dernière chez eux. La surface brûlée est toujours de 3 600 hectares. Dans le Var, les pompiers espèrent aujourd'hui atteindre des poches de feu restées hors de portée depuis une semaine. 4 500 hectares parcourus par les flammes dans le massif du Gros Bessillon. L'incendie progresse beaucoup moins vite, mais il n'est pas encore fixé. L'enquête sur ces départs de feu en série dans le département, elle, avance. Un homme de 23 ans est mis en examen et placé en détention provisoire pour d'autres départs de feu déclenchés à une vingtaine de kilomètres de là.
3: Et ça chauffe de nouveau à partir d'aujourd'hui.
0: Arrivée de la quatrième vague de chaleur par le sud-ouest avec jusqu'à 35 degrés attendus cet après-midi en Gironde, jusqu'à 40 demain, et ça va s'étendre dans le courant de la semaine jusqu'au Grand Est avec à nouveau de lourdes conséquences pour les animaux. En 2 mois

0: 2000 sont arrivés à l'Hirondelle, un centre de soins pour animaux sauvages à Saint-Forgeux, à l'ouest de Lyon, souvent très mal en point, Cédric Armel.
1: Dans une petite pièce, plusieurs cages sont empilées. Dedans, des martinets, oiseaux noirs de moins de 5 cm de long en grande souffrance.
2: On voit l'os et il n'y a rien là. Il n'y a pas de chair, il n'y a pas de muscle, il n'y a rien. Il est rachitique, quoi.
1: Précise Betty, bénévole. Anne Fourier et ses équipes voient défiler ces oiseaux tous les jours depuis la première canicule au mois de mai.
3: On est à peu près à 1300 martinets globalement. On n'a jamais vécu ça.
1: Ils ont dû en prendre en charge jusqu'à 200 par jour le mois dernier. Des oiseaux parfois tombés de plusieurs mètres de haut à cause de la chaleur.
3: Les petits ne mangeaient pas pendant plusieurs jours et ont décidé effectivement d'échapper à la fournaise et de se jeter du toit. C'est comme s'il y avait l'incendie chez vous, c'est que les animaux ont trop chaud et se jettent dans le vide. Et ça tombe même sur la tête des gens. On a vraiment des gens qui nous ont dit ça, quoi. Ça leur tombe dessus.
1: Une catastrophe pour la faune de la région qui risque d'avoir des conséquences directes pour les habitants.
3: Un martinet mange 20 000 insectes par jour, dont les fameux moustiques, et un martinet en moins, c'est 20 000 insectes en plus par jour dans le ciel. On a besoin de ces animaux pour réguler en tout cas les populations de moustiques, mais le martinet est clairement en train de s'effondrer, en tout cas les populations s'effondrent.
1: Sans parler des renardeaux, hérissons, fans recueillis par le centre, Anne Fourier craint maintenant une prochaine canicule et un nouveau coup de chaud pour le centre.
0: Et des canicules plus nombreuses, on l'a entendu, dans cette infirmerie la plus grande dédiée aux animaux sauvages.
4: 13h07, c'est une scène d'horreur découverte à Orange dans le Vaucluse.
0: Les corps en décomposition de 5 bébés retrouvés au domicile d'un couple. D'après les informations obtenues par ICI Vaucluse, les ossements déposés dans des boîtes ont été trouvés par le mari pendant que sa compagne accouchait à l'hôpital après un déni de grossesse. Deux nouvelles femmes accusent Patrick Bruel de viol et d'agression sexuelle. Elles ont porté plainte ces derniers jours. La première indique avoir été violée à Toulouse en 1994, il y a plus de 30 ans. La seconde rapporte une agression lors d'un tournage en Grèce en 2005. Le chanteur de 67 ans est mis en examen depuis début juin dans 4 affaires où il est placé sous le statut intermédiaire de témoin assisté.
4: Et alors Valentin, c'est officiel, ça y est, Zizou prend les rênes de l'équipe de France.
0: Et oui, il va donc prendre la suite de son ancien coéquipier Didier Deschamps, annonce faite ce matin au siège de la Fédération Française de Foot. Et voici les tout premiers mots du nouveau coach.
5: Aujourd'hui pour moi c'est juste une continuité, quelque part un rêve. J'ai eu des propositions pendant ces 4-5 ans où j'ai arrêté pour reprendre un club et je les ai toutes refusées pour l'équipe de France. Parce que l'équipe de France, pour moi, c'est la seule chose que je voulais faire. Aujourd'hui, j'ai l'opportunité d'être le sélectionneur de cette équipe et je vais tout donner pour que cette équipe continue à gagner. C'est la seule chose qui m'anime, c'est de pouvoir travailler pour cette équipe, pour qu'elle continue à gagner.
0: Zinedine Zidane, patron des Bleus, la nouvelle très attendue fait le bonheur des habitants de la Castellane dans les quartiers nord de Marseille, là où il a grandi. Un quartier désormais connu pour le trafic de drogue, mais où personne n'a oublié Zizou, Mathilde Vinceneux.
6: Sur les murs de la cité de la Castellane, il y a les tags qui indiquent la présence des points de deal et il y a cette fresque de Zidane en haut d'un immeuble. L'emblème du quartier assure Ada et Mario, 25 ans, et entraîneur pour le club de foot amateur de la cité, le FC Castellane.
7: Nous, c'est un honneur que Zinedine Zidane vienne à la Castellane et franchement, nous, on est fiers de lui.
8: Il nous donne de l'espoir, que ce soit pour nous, que ce soit pour les enfants. Parce qu'en tant que coach, il a été excellent. En tant que joueur, il a été excellent. Et il y a des légendes qui ne disparaissent jamais. Et Zidane, il en fait partie.
6: Une légende qui a encouragé les jeunes de la Castellane cette année quand ils se sont qualifiés pour la finale de la Coupe de Provence. Ada a gardé précieusement la vidéo sur son portable.
9: Bonjour les amis. Le plus important, c'est de prendre du plaisir. Régalez-vous.
7: Zidane, vous soutenir, c'est comme une victoire.
6: Pour Abou, le simple fait d'avoir été dans la même école que Zidane est déjà une fierté. À 18 ans, le jeune homme a suivi les exploits de coach de l'enfant du quartier.
10: Quand je suis né, Zinedine Zidane, il avait déjà arrêté de jouer au foot, mais après aussi, j'ai eu la chance de le voir remporter les 3 Ligues des Champions d'affilée avec le Real Madrid. Et j'espère que maintenant, avec l'équipe de France, il aura le même succès. C'est un leader et ça peut que bien se passer pour lui.
6: Pas de doute, ici à la Castellane, il y aura du monde devant la télé pour suivre le premier match des Bleus coaché par Zidane.
0: Et ce sera le 25 septembre contre la Turquie. Zidane qui a signé pour 4 ans.
4: Merci Valentin Bertrand, on vous retrouve à 14h pour continuer de s'informer sur votre radio ici. À suivre dans les prochaines minutes, une balade dans le Finistère entre mystères celtes et contes fabuleux. Nous partons à Huelgouette et sa forêt sur votre radio ici.
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4: Prenez de bonnes chaussures. Aujourd'hui, je vous emmène en balade en Bretagne, direction le Finistère, à la découverte d'une forêt et de ses légendes celtiques, de sa rivière, de ses rochers aux formes étranges et de bien autre chose. Il y aura même des loups à la fin de la visite. Bienvenue dans Partir avec ICI Brésisel.
14: La Bretagne, c'est son bord de mer et ses terres, avec ses falaises, ses landes et ses forêts. Deux sont incontournables. Brocéliande et Huelgoat. C'est cette dernière qui nous intéresse. Et je vous emmène dans le Crèze-Brèze, le centre Bretagne, dans les monts d'Arrée, pour découvrir cette forêt mythique. Sa force, c'est qu'il suffit de quelques pas pour être transporté. On va à Huelgoat, on va au Huelgoat. Les deux formulations sont possibles. Huelgoat, c'est une parenthèse enchantée. Une forêt légendaire avec la mare aux fées, le chaos de Gargantua ou encore la grotte du diable. Et je vais vous raconter l'histoire des légendes qui entourent cette forêt. Et à la fin de cet épisode, je vous donnerai la technique qui vous permettra de soulever une pierre de 137 tonnes sans risquer un lumbago. Je m'appelle Perrine Clément, je suis animatrice à ICI Brésisel. Et j'adore cette forêt par sa diversité. C'est une forêt luxuriante, avec des mousses, des fougères, des ronces. Ici, les arbres essayent de se faire une place. On va retrouver des chênes, châtaigniers, des bouleaux, le pin sylvestre ou encore le pin maritime. Et si vous venez très tôt le matin ou très tard le soir, vous pourriez entendre des bruits générés par des renards, blaireaux, fouines ou par des korrigans. Ce sont des lutins bretons. Bienvenue dans Partir. Huelgoat, à la rencontre du mystère. On arrive dans la commune de Huelgoat. D'ailleurs, Huel, c'est un mot breton qui signifie eau, et Guat pour forêt, bois. La mutation des deux mots donne Huelgoat, le haut bois, avec des pentes assez fortes qui donnent un aspect montagneux. On se dirige sur la place Aristide Briand. C'est une place rectangulaire et aérée. Et autour de nous, des maisons en granit. La commune de Huelgoat, c'est plus de 1500 habitants qui, malgré l'engouement pour sa forêt, est restée fidèle à elle-même. Ce n'est pas un village-musée, mais un lieu authentique. Les commerces fonctionnent tout au long de l'année. Il y a des restaurants, des bars et des boulangeries. Pour vous rendre à Huelgoat, depuis la Bretagne, vous pouvez utiliser les transports du réseau Bresgo ou le service de covoiturage Westgo. Et si vous vivez en dehors de notre région, l'idéal, c'est de faire Paris-Morlaix en train. À Morlaix, vous prenez le bus, il existe deux lignes, la 936 et la 960. Arrêt, Huelgoat. Et là, vous êtes à 2 minutes à pied de la forêt. Avant de quitter la place Aristide Briand, pensez à passer chez Sonia. Cette ancienne mécanicienne aéronautique est revenue à Huelgoat par amour. En 1999, elle reprend avec son mari la droguerie créée par ses beaux-parents. Depuis 2013, Sonia gère toute seule cette caverne d'Ali Baba qui dispose de plusieurs rayons. Bricolage, peinture ou encore la coutellerie. Il reste encore une poignée de drogueries en France et elles sont toutes différentes. Il faut rentrer dans la droguerie de Sonia pour saisir l'ampleur de ce lieu. Élu meilleur commerce indépendant de Bretagne en juillet 2024. Et d'ailleurs, si vous deviez rapporter un souvenir de la région, c'est ce couteau, le Glen. Il est fabriqué à Pouescat. On est toujours dans le Finistère, mais cette fois dans le Nord. Le Glen, c'est un couteau de poche. Le manche est fabriqué en filet de pêche recyclé. Il en existe de toutes les couleurs et la lame est fabriquée à tiers. C'est un objet entièrement fabriqué en France. Et sachez que si vous offrez un Glen à quelqu'un, il devra vous payer un coup à boire. Si la tradition n'est pas respectée, un Korrigan pourrait vous entraîner dans son monde dont vous ne pourriez jamais ressortir. On quitte la place Aristide Briand en empruntant une venelle. C'est une petite rue étroite située à côté de la pharmacie. Cela nous permet de rejoindre plus rapidement le bord du lac artificiel. Fondé pour les besoins de l'ancienne mine de plomb argentifère de Locmaria-Berrien, commune proche de Huilgouate. À l'extrémité du lac se trouve le Moulin du Chaos, qui est désormais un lieu d'exposition d'artisanat d'art. C'est drôle comme nom, le Moulin du Chaos. Mais de quel chaos on parle ? Il se trouve à l'intérieur de la forêt. Suivez-moi, on va rencontrer le géant Gargantua. Quand je rentre dans la forêt de Huilgouate, je bascule aussitôt dans un autre monde. J'ai l'impression d'être dans l'un des décors du Seigneur des Anneaux, persuadé de croiser un hobbit ou un elfe. Parce qu'il y a ces rochers immenses au-dessus de notre tête, sur les côtés, je suis à la fois saisi par ce site spectaculaire et je m'avance prudemment, je me baisse, je prends la pleine mesure de mon corps. Je me sens toute petite et j'avance à tâtons face à l'immensité de ces pierres. Il existe deux parcours pour découvrir les sites légendaires de la forêt du Huilgouate. Prenez le Moulin du Chaos comme point de départ. Le parcours d'1,7 km permet de découvrir 5 sites. Le grand parcours, balisé en jaune, fait 9,5 km et on découvre l'ensemble des sites. Il faut compter 3h, 3h30 en prenant votre temps. Vous pouvez retrouver la carte de la forêt pour 1 € auprès de l'Office de tourisme des Monts d'Arrée ou la télécharger gratuitement sur leur site internet. Pour y aller, évitez les tongs. Vous risquez de glisser. L'idéal serait des baskets fermées, car en cas de pluie, vos pieds restent bien au sec et au chaud. Puisque l'on parle de chaleur, l'été n'est pas la meilleure période pour apprécier la forêt du Huilgouate. Je trouve qu'il y a trop de monde et l'accès à certaines parties de la forêt devient difficile, voire impossible. Je vous conseille de venir plutôt au printemps. Les roches sont recouvertes d'un vert tendre ou en automne, quand la nature propage ses couleurs chaudes. Parcourir la forêt de Huilgouate, c'est vivre une expérience. Quiconque s'est aventuré dans la forêt vous transmettra son ressenti. Certains évoqueront un sentiment de plénitude, une source d'énergie. D'autres verront dans les formes tortueuses des arbres des présences humaines. Une expérience intime dans une forêt préservée.
15: Et c'est ça qui nous importe à nous, Huilgouatins, que ça reste à notre image un lieu naturel mais tellement vrai.
14: Pour Rémi, la forêt de Huilgouate, c'est avant tout celle de son enfance. Dans les années 60, avec ses camarades, il faisait partie de la confrérie des petits guides. Une fonction autorisée à l'époque par le syndicat d'initiative de la commune.
15: On était des mineurs, certes. C'était admis par tous les visiteurs de voir des gamins qui racontaient des histoires, qui racontaient des légendes. Et c'était ça le sel, en fait, de notre activité. Et nous, nous y trouvions notre compte parce qu'à l'époque, ça payait très bien.
14: L'argent récolté à la fin de la saison était partagé et permettait à Rémi, par exemple, d'acheter son premier transistor. On avance encore un peu et on arrive face à un tas de gros rochers arrondis, recouverts de mousse. C'est un chaos rocheux. C'est le chaos de Gargantua.
15: Gargantua se promène en Bretagne. Il arrive ici en Argoat, dans les Monts d'Arrée, où là les gens sont un peu plus pauvres, même beaucoup plus pauvres. Les terres sont moins fertiles et il a peu à manger. Donc il est furieux, il descend à 20 km d'ici et là il trouve un endroit où il y a des pierres énormes et donc pour se venger de la population du Huilgouat qu'il ne l'a pas rassasié, eh ben, il balance ces pierres, je dis bien balancées, n'importe comment, d'où l'origine du chaos.
14: Allez, venez, on fait quelques pas en arrière pour se rendre à la grotte du diable. Comme son nom le laisse supposer, c'est un endroit bien particulier qui peut même effrayer. Je descends à l'aide d'une échelle métallique étroite. C'est sombre, humide et le bruit peut impressionner. Vous entendez, elle vient du lac de Huilgouate et chute de plusieurs mètres, serpente ensuite entre les rochers. Il s'agit de la rivière d'argent. Alors je vous arrête tout de suite,
16: n'espérez pas faire fortune.
17: Cette rivière s'appelle ainsi parce qu'au XVIIIe siècle, la mine de plomb argentifère de Locmaria-Bérien puisait dans la rivière ses richesses.
18: Jadis, un révolutionnaire s'est réfugié dans cette grotte compte tenu qu'il était poursuivi par les chouans. Sa vie était en jeu. Et comme il faisait froid, il a fait un feu pour se réchauffer. Comme il avait faim, il a sorti de sa besace une fourchette. Quand les chouans sont arrivés au-dessus, là d'où nous sommes, là, ils ont vu se projeter sur les parois de la grotte le chapeau du révolutionnaire qui possédait deux plumes. Ils ont vu la fourchette qui symbolisait le trident. Et donc ces gens-là ont cru voir le diable sur les parois de la grotte. Ils se sont mis à hurler « Au diable, au diable !» Et c'est depuis ce temps-là qu'on l'appelle la grotte du diable.
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17: Je ne sais pas si vous vous en souvenez, mais au début de l'épisode, je me suis engagée à vous donner la technique pour faire bouger une pierre de 137 tonnes. Il s'agit de la roche tremblante. 7 mètres de long, 3 mètres de haut et 2,80 mètres de large. C'est l'attraction de la forêt du Huelguat. Chaque année, des milliers de visiteurs tentent de faire bouger la roche à l'aide de leurs mains, de leurs pieds ou encore de leur dos.
19: Elle a bougé,
20: elle a bougé.
17: Entre nous, je vous dévoile la technique infaillible. Pour faire bouger la roche, mettez vos pieds là où s'est formé au fil du temps et des tentatives un trou. Collez votre dos à la roche, poussez avec vos cuisses et laissez revenir la roche. Repoussez, laissez venir. Et ainsi de suite. Suivez le rythme et elle devrait bouger. Avant d'oublier, pour préserver la forêt et ses animaux, pensez à garder vos déchets dans votre sac. Si vous avez encore un peu de temps, si votre week-end n'est pas terminé, j'ai une dernière idée. On va au cloître Saint-Égonec. C'est à 15 km de Huelguat. Visitez le musée du loup. L'empreinte du loup est présente dans nos expressions ainsi que dans nos légendes.

0: Ici, vous avez ce qu'on appelle des lanternes à loups. Le loup, si vous vous rappelez encore une fois la salle précédente, il a une très très bonne vue et il a peur du feu. C'est les lampes, on les mettait sur les rebords de fenêtres autrefois et le loup les voyait au loin. Il savait que l'homme était à proximité et il ne s'approchait pas.
1: Astrid est chargée de mission au musée du loup du cloître Saint-Égonnec. On parcourt les différentes salles du musée pour découvrir toutes les facettes de cet animal. Son mode de vie, sa biologie et son omniprésence dans nos légendes. Ça va de la bête du Gévaudan jusqu'au cœur des monts d'Arrée. Si je vous emmène ici, c'est parce qu'en 1884, le dernier loup des monts d'Arrée a été tué au cloître Saint-Égonnec. C'est attesté par des registres, car celui qui avait tué un loup venait en mairie avec l'animal pour percevoir sa prime. L'histoire du musée, elle, commence au début des années 90. D'abord par une exposition temporaire sur le paysage et le loup. Mais l'intérêt du public est tel que le musée voit le jour en 2000. Et la scénographie a été repensée en 2014. Ce qui me marque ici, c'est la figure du meneur de loup, un personnage capable d'apprivoiser cet animal redouté. Alors, je vous rassure, le musée du loup n'est pas un musée effrayant. D'autant qu'Astrid, lors de la visite guidée, s'adapte à son public.
2: L'histoire que je vais vous raconter, c'est une histoire vraie. Hein. C'est l'histoire de Marie Madec, une petite fille qui vivait en Bretagne il y a très très longtemps, dans les années 1800-1850 à peu près. Marie Madec, il y a très longtemps, elle est toute seule là-haut, dans la montagne, à garder son troupeau de moutons. Quand tout à coup, il y a un loup qui sort des bois et qui attrape un de ses moutons. Marie Madec, ne se laissant pas démonter, ayant beaucoup plus de courage que moi, elle fait du bruit avec ses sabots. Le loup, si vous vous rappelez, est un gros peureux. Il lâche le mouton et il se sauve dans les bois. Arrivé là, moi, à la place de Marie Madec, j'en aurais profité pour m'éclipser. Mais elle, n'écoutant que son courage, elle court derrière le loup. Marie Madec a disparu. On l'a retrouvée 2 semaines après, au pied d'un arbre. Elle a eu faim, elle a eu soif, elle a eu très peur aussi, certainement. Mais le loup ne l'a pas touchée.
1: Avant de quitter les lieux, glissez-vous dans la peau du loup. Dans l'une des salles, installez-vous sur le siège. Placez votre visage dans un cercle, le même procédé que dans un photomaton, et repartez quelques minutes après avec une photo de vous en loup-garou. Mais ça, vous le ferez quand vous viendrez.
3: Très bonne idée, merci Perrine Clément d'ici Brézizel pour cette belle escapade. Partir à Huelguet est à réécouter sur ici.fr et sur l'appli Ici comme plein d'autres destinations, par exemple Le Mans, où nous serons demain grâce à Ici Men. Nous continuons en musique à présent avec Kim Wilde, Cambodia, sur votre radio Ici.

0: Cambodia. J'étais ravie de passer ces instants avec vous. On se retrouve demain à partir de 12h05 avec les meilleurs moments de Taquet, puis le journal de 13h, suivi d'un épisode de notre podcast Partir. Il sera dans la Sarthe. Et maintenant, votre après-midi continue à vos côtés et en musique avec Étienne Daho sur votre radio ici.
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2: Faites un geste solidaire en allant donner votre sang à Pirou. Une collecte est organisée salle Gabriel Lallemand ce vendredi 31 juillet de 9h à 13h30. Inscrivez-vous sans tarder pour donner votre sang, c'est pour la bonne cause et il reste une dizaine de places disponibles. Alors surtout, ne perdez pas de temps. Et info trafic à Saint-Va-la-Hougue. Attention, si vous êtes véhiculé, le port et la marina seront fermés à la circulation et interdits au stationnement à partir d'aujourd'hui, mardi 28 juillet et jusqu'au mardi 4 août. Cette restriction est appliquée pour permettre l'installation des manèges et des attractions qui viennent animer le port comme chaque année. À noter que la circulation du bus de ligne sera déviée et que l'arrêt Saint-Va Place Belle-Île sera supprimé. La fête foraine débute à partir de ce vendredi 31 juillet et durera tout le week-end. 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

C'est Étienne Daho avec Le Grand Sommeil sur votre radio ici. Bonjour, bienvenue, c'est Fabien Emo. On passe ce début d'après-midi ensemble au programme Info Locale Musique Bonne Humeur. Vous pouvez également bien sûr nous suivre tout l'été sur notre application ici, ICI, appli complètement gratuite où vous pourrez retrouver toutes vos émissions préférées, l'actu de votre région et bien sûr plein de podcasts à écouter en famille ou entre amis, comme par exemple Les Maléfiques, excellente série présentée par Monsieur Willy Rovelli que vous retrouvez bien sûr chaque week-end entre midi et 13h. Tout de suite de la musique pour vous accompagner, Vita avec Ça fait mal. Bel après-midi.

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1: Donc là, on est à l'intérieur.
2: Ah, c'est impressionnant.
1: Il était assez grand pour contenir 40 000 briques en une cuisson. Pour vous donner un ordre d'idée, la cheminée que vous voyez à l'extérieur, elle fait 20 000 briques. Donc par cuisson, on peut cuire deux fois la cheminée.
2: Ah, c'est énorme.
1: Il y avait 7 cuissons par an, ce qui fait environ 120 000 briques par an de sortie.
2: Comment on a cuit les briques qui ont permis de faire construire ce four qui permet de cuire des briques?
3: C'est un premier four qui était à Perrier, sur la route de Mont-sur-Vent. Et comme il donnait des signes de fatigue et que la carrière d'argile était ici, donc ils ont reconstruit un four ici. C'est le marquis de Pienne qui a construit la première briqueterie à Perrier, parce que paraît-il, à Perrier, il y avait du chômage à l'époque.
2: Il y a une espèce de dôme au-dessus de notre tête, des murs circulaires forcément, puisque c'est un four circulaire. On se tient debout largement, puisqu'on pourrait se tenir sur les épaules de deux ou trois personnes.
1: En fait, c'est 3,5 mètres de hauteur et 9 mètres de diamètre. Il y a 9 foyers du coup qui composent le four. Et puis après, un grand dôme circulaire avec des petits trous qui servaient à faire refroidir le four. On les ouvrait une par une et doucement pour faire descendre la température, qui atteignait parfois 1300 degrés, ce qui est plus chaud que la lave des volcans, qui est environ à 1200 degrés.
2: Ah oui, des chaleurs infernales, quoi. Et si travailler dans ces conditions-là, ça devait être terrible, quoi.
1: C'est ça, en plus, c'était des grosses journées de 10 heures de travail par jour. Donc ce n'était pas les mêmes conditions de travail qu'aujourd'hui. Hein.
2: La couleur, c'est dû à la chaleur qu'il y a eu ici, ou non, rien à voir, ça a été repeint ou...
3: Le noir qu'il y a là-haut, c'est pas de la suie, c'est juste le graissage. Dans chaque foyer, le dernier jour de la cuisson, on jetait 5 à 7 kilos de sel dans chaque foyer.
2: Pourquoi est-ce qu'on mettait du sel ?
3: Pour avoir des briques graissées, des briques un peu brillantes pour qu'elles soient de meilleure qualité.
2: C'est comme de la cire un peu. C'est les réactions avec la terre. Sel et briques.
3: Le sel et les briques.
2: C'est quoi ce bouton ?
1: C'est pour écouter un conte dans le four avec un petit jeu de lumière.
2: Ah oui, ça marche si on le fait ?
1: Ça fonctionne.
4: Plus de 16 semaines que la pluie tombait sans arrêt. La terre détrempée avait transformé la carrière d'argile en une mare de boue. Les briques ne séchaient plus, et le bois était si humide qu'il faisait plus de vapeur que de flamme.
2: Et des lumières qui s'allument.
4: Pour le grand, mais aussi pour les quinièvres.
2: On va laisser le compte se dérouler.
1: Juste remplir le four, ça prenait 5 jours aux employés. Après, le vider de ces briques, ça reprenait 5 jours.
2: Combien de temps pour les laisser cuire ?
1: Une semaine.
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1: C'était Amir avec À l'imparfaite sur votre radio ici. Restez à l'écoute dans un instant les infos de 14h. Mais avant, on écoute Frédéric Goldman Jones avec la chanson juste après. Et pour info, Jean-Jacques Goldman a écrit cette chanson après avoir vu à la télévision une sage-femme sauver un nouveau-né dans un dispensaire africain. Et la question qui lui est venue ensuite, c'est que fait-on juste après avoir sauvé une vie? Eh bien, on écoute ça avec cette chanson. C'est juste après ça.
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1: Merci pour votre fidélité à votre radio ici, il est 14h. 14h, c'est l'heure de retrouver toute l'info en France et dans le monde en 90 secondes avec Valentin Bertrand.
2: C'était redouté, des reprises de feu signalées en Gironde sur les communes du Porge et de l'Esch-Cap-Ferré où le balai des bombardiers d'eau a repris. Journée à haut risque dans le département, confronté au retour de fortes chaleurs et à la baisse de l'humidité dans l'air. Par précaution, les campings et les résidences touristiques de Lacanau, 15 km plus au nord, sont en train d'être évacués. Les autorités anticipent ces mauvaises conditions météo. Ça s'améliore par contre dans les Landes où 15 000 évacués ont pu rentrer chez eux hier soir. Dans le Var, un homme de 23 ans mis en examen est placé en détention provisoire pour une série de départs de feu, à chaque fois plusieurs hectares de végétation brûlée. Pas de lien établi à ce stade avec le feu, toujours pas fixé dans le massif du Gros Bessillon où les flammes ont parcouru 4500 hectares. Une action coordonnée des éleveurs de la Sarthe et de l'Orne ce matin. Ils ont bloqué une quinzaine d'abattoirs du groupe Bigard. Ils dénoncent la baisse des prix de la viande au micro.

0: J'ai un premier match coaché le 25 septembre prochain contre la Turquie.
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2: La météo pour cette seconde partie de journée avec Météo France, eh bien c'est du soleil, et puis je dormais un petit peu, avec un petit peu de vent et des températures très agréables, qui remontent même parfois très chaudes. On est au-dessus des normales de saison, avec 31 degrés dans le sud du département, par exemple du côté de Villedieu. Dans le centre, 27 à 40 ans sur la Hague ou sur la côte Est, 23 degrés attendus. Sachez-le, demain ce sera quasiment le même type de temps, avec des températures qui vont continuer de grimper encore un tout petit peu, 1 ou 2 degrés en plus.
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0: C'était Paul McCartney et Stevie Wonder sur votre radio ici. Bienvenue, quel plaisir de vous retrouver, c'est Fabien et moi, on passe l'été ensemble. Je sais qu'en cette période estivale, vous êtes nombreux à nous écouter sur la route des vacances. Et j'ai lu que l'un des moyens de transport à la mode pour rejoindre son lieu de vacances, c'est le train. Et oui, 12 millions de billets ont été vendus cette année. Et forcément, avec tant de Français dans les gares, il y a forcément des petits oublis de bagages par exemple. Alors voici le top 3 des objets insolites oubliés dans les gares ou les trains. Troisième place pour une prothèse de jambe. Oui, une prothèse a bien été déposée au service des objets trouvés. Alors pas d'inquiétude, hein, son propriétaire est revenu la rechercher. Deuxième place pour une urne funéraire. Oui, un voyageur l'avait tout simplement oubliée dans un train. Heureusement, elle a pu être restituée. Et première place, alors c'est vraiment étonnant ça, un cercueil. Et pour info, le cercueil était vide. Voilà, soyez vigilants quand vous prenez le train et la suite sur votre radio. Également, on n'oublie rien. Voici maintenant trois chansons françaises à la suite. Johnny Hallyday, Mylène Farmer et on démarre avec Maxime Le Forestier. Bel après-midi.
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1: Passionnés de cinéma, rendez-vous pour la seconde édition du Festival Solidaire ce week-end. Les 1er et 2 août, c'est à Barneville-Carteret et c'est pour la bonne cause. L'ensemble des bénéfices seront reversés à des associations qui aident les enfants et leurs familles fragilisées par la maladie et le handicap. Au programme, des projections au cinéma de la plage et même un cinéma en plein air le samedi soir. Ateliers cinéma, démonstration de cascadeurs, restauration sur place. Les séances sont au prix de 4 euros et pour rappel, tous les bénéfices seront reversés à des associations. Le Festival Solidaire, c'est ce week-end à Barneville-Carteret avec ici Cotentin. Et pour les promeneurs et amoureux des animaux, j'ai ce qu'il vous faut. Ça se passe du côté de Saint-Lô. Une balade en calèche de 15 à 20 minutes à faire entre amis ou en famille. Départ à la plage verte tous les jeudis jusqu'au 20 août entre 17h et 19h30. Et également des départs depuis Torigny-les-Villes tous les lundis jusqu'au 17 août entre 10h45 et 12h45.
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0: Merci de passer ce mardi 28 juillet en notre compagnie. Vous êtes ici et pas ailleurs. On continue en musique avec entre autres Laurent Voulzy, Charlotte Cardin. Mais avant, on écoute Monsieur Eddy Mitchell avec Le cimetière des éléphants. Le titre fait référence à une vieille légende selon laquelle les éléphants partiraient seuls à la fin de leur vie pour mourir. Mais derrière cette image se cache surtout une chanson sur le temps qui passe, la peur de vieillir et de devenir dépassé. C'est un grand classique signé Monsieur Eddy Mitchell qu'on écoute juste après ça.
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1: Merci d'avoir choisi votre radio ici, il est 15h. C'est l'heure de retrouver toute l'info en France et dans le monde en 90 secondes, avec vous, Valentin Bertrand.
2: Le feu ravivé en Gironde par le retour du vent et des fortes chaleurs. Les bulldozers s'activent en ce moment le long de la départementale 6 en direction de Lacanau pour stopper la progression des flammes. Par précaution, les campings et les résidences touristiques de la ville ont été évacués ce matin. Plus au sud, une reprise importante est signalée au Lège-Cap-Ferré. 2750 pompiers restent mobilisés. Dans le Var, les pompiers espèrent là accéder à des foyers jusque-là hors d'accès. Le feu progresse moins vite, mais il n'est toujours pas fixé dans le massif du Gros Bessillon, au nord du département, où les flammes ont parcouru 4500 hectares. De nouvelles appels à la prudence lancés donc avec l'arrivée de cette quatrième vague de chaleur. 6 départements sont aujourd'hui en risque élevé de feux de forêt, les Pyrénées-Orientales, l'Aude, l'Hérault, le Gard, le Vaucluse, le Var et l'Essonne. La sidération à Orange dans le Vaucluse, où les ossements de 4 bébés et le corps d'un cinquième ont été retrouvés au domicile d'un couple hier. C'est le mari qui a signalé cette trouvaille alors que la compagne accouchait à l'hôpital. Le nouveau-né et les deux enfants plus âgés du couple sont pris en charge par l'aide sociale à l'enfance. Deux nouvelles plaintes déposées contre Patrick Bruel. Une femme accuse le chanteur de viol à Toulouse en 1994. Une autre d'agression sexuelle lors d'un tournage en Grèce en 2005. Depuis sa mise en examen début juin, 5 nouvelles plaintes ont été déposées. Patrick Bruel est pour le moment placé sous le statut intermédiaire de témoin assisté. Et puis, c'est officiel.

0: Sachez-le, demain ce sera quasiment le même type de temps avec des températures qui vont continuer de grimper encore un tout petit peu, 1 ou 2 degrés en plus.
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0: Cliff sur votre radio ici. Merci de passer l'après-midi avec nous. C'est Fabien et Mo. On passe l'été ensemble et j'ai trouvé un classement très intéressant il y a quelques jours concernant, vous savez, les choses que les Français font uniquement l'été. Écoutez, vous allez peut-être vous reconnaître. Troisième place pour acheter un magazine People. Oui, un Français sur trois avoue aimer lire les petits potins de stars à la plage ou au bord de la piscine. Deuxième place pour faire des jeux de vacances, genre jouer aux mots fléchés, mots croisés, mots mêlés. 40% des Français déclarent pratiquer davantage les jeux de réflexion pendant leurs vacances. Et enfin, première place pour prendre le temps de lire un livre. Un Français sur deux déclare profiter des vacances pour lire davantage. Eh bien, nous ici, on prend le temps pour écouter davantage de musique. Comme promis, voici trois chansons françaises à la suite. Désirless, M. Pokora, et on démarre avec Véronique Sanson. Bel après-midi.
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1: Les parasols de Cherbourg reviennent avec une nouvelle formule pour cette édition 2026. Des rendez-vous seront organisés dans différents lieux à Cherbourg en Cotentin. Amateurs de jeux, passionnés de créativité en quête de moments en famille, ces événements sont taillés pour vous. Nouveauté cette année, chaque lieu aura sa propre programmation pour une ambiance unique et adaptée au public. Prenez date pour ne pas manquer la fête. Rendez-vous tous les mercredis dès demain, mercredi 29 juillet à la Glacerie et jusqu'au 26 août dans des lieux différents de 14h à 18h. Entrée libre et gratuite. Et puis, une autre activité à faire en famille tout l'été, perdez-vous dans le labyrinthe de Coutances. C'est à partir de 4 ans, comptez 7 euros par personne. Et pour les un peu plus grands, participez à un escape game nature. Inscrivez-vous en ligne pour réserver. C'est 12 euros par personne. Et en plus, des jeux sont en accès libre. Tir à l'arc, molki. De quoi se faire une journée ludique et sportive. Bonne journée avec Ici Cotentin.
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0: Merci d'avoir choisi ici votre radio de l'été. La suite, c'est en musique. On retrouve Julien Clerc avec Partir. Petite anecdote, cette chanson est un véritable hymne à l'envie d'évasion. Les paroles ont été écrites par Jean-Loup Dabadie, grand auteur du cinéma et de la chanson française, bien évidemment, qui a souvent mis en scène les sentiments humains avec beaucoup de finesse. Avec Partir, il raconte cette envie, voilà, que beaucoup de personnes ressentent un jour. Tout quitter, tout plaquer, changer d'air et prendre un nouveau départ. Eh bien voilà, nouveau départ, c'est maintenant. On écoute Partir, c'est juste après ça.
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1: Merci d'être à l'écoute de votre radio ici. Il est 16h. C'est l'heure de retrouver toute l'info en France et dans le monde en 90 secondes avec Valentin Bertrand.
2: De nouveaux panaches de fumée s'élèvent dans le ciel de Gironde, des reprises de feux signalées au Lège-Cap-Ferré et à Martignas-sur-Jal, commune située aux portes de la métropole de Bordeaux. Plus au nord aussi, les bulldozers et les pompiers s'activent pour stopper la progression des flammes en direction de Lacanau, dont les campings ont été évacués ce matin. Vu du ciel, le dernier bilan communiqué évoque toujours 42 000 hectares parcourus. Une lutte rendue plus compliquée aujourd'hui par la météo. Le retour des fortes chaleurs avec 35 degrés cet après-midi jusqu'à 40 demain. En Gironde, le retour du vent et la baisse de l'humidité dans l'air. Dans le Var, les pompiers s'activent toujours en lisière de l'incendie dont la progression est bien ralentie mais pas totalement arrêtée. Là, 4500 hectares ont brûlé. Lui est accusé de plusieurs départs de feu dans l'arrière-pays varois. Un jeune homme de 23 ans mis en examen est placé en détention provisoire pour plusieurs feux de végétation cantonnés à quelques hectares. Interdiction d'accéder à la piste de danse ou au transat des plages privées. Un nouveau rapport d'SOS Racisme documente les discriminations subies par les clients perçus comme noirs, empêchés d'entrer dans un tiers des boîtes de nuit testées. L'association déplore le manque de condamnation pénale lorsque ces différences de traitement sont signalées. Dernier jour pour profiter des soldes d'été et lors du bilan aussi. Les ventes sont moins mauvaises que redoutées, en léger recul de 5% comparé à l'année dernière. Et puis, un passage de relais entre champions du monde 98. Zinedine Zidane est confirmé pour succéder à Didier Deschamps au poste de sélectionneur de l'équipe de France de foot.
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4: Du soleil et du ciel bleu pour notre fin de journée avec des températures qui vont avoir du mal à baisser dans une bonne partie du département, dans la partie sud notamment. On attendra minuit pour passer sous la barre des 20 degrés. Les minimales demain matin autour de 13 à 16 degrés, 18 sur le Saint-Lois et l'Est du Coutancé. Demain, on va vivre à nouveau une journée estivale avec beaucoup de soleil, beaucoup de ciel bleu. Les températures vont monter un peu demain.

0: heures. Remplissage des piscines privées interdit également. Lavage des véhicules à domicile interdit. Vous retrouvez toutes les restrictions sur ici.fr. Concernant les départs de feu, on fait attention aussi évidemment au barbecue, mégots de cigarettes et tout ce qui peut produire des étincelles. Ici.fr pour avoir toutes les infos.
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0: Il était à Julouville sur le festival des Grandes Marées il y a quelques jours. Et d'ailleurs, le public a repris en chœur quelques-uns de ses succès. Comme Cargo, Sex Elbower, transpirant dans la vapeur des machines, le corps ruisselant d'huile de moteur. 35 jours sans voir la terre. C'est long.

0: Axel Bauer à l'instant, et on vous accompagne dans la chaleur estivale.
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0: On ralentit le tempo, mardi 28 juillet. Aujourd'hui, nous allons retrouver les petits plaisirs de l'été avec Noémie à Saint-Lô. Noémie qui aime bien les balades en forêt. L'humour en tube avec Fred Ballard un peu avant 16h30. La question que nous nous poserons avec ses copines et copains humoristes, c'est comment choisir le bon prénom pour son enfant. Et puis, la musique de votre été avec Jérémy Frérot, Modern Talking, Johnny Clegg and Savuka, et puis ce nouveau titre de Zazie. Peu importe.

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1: C'était Zazie avec Peu importe. C'est l'heure des petits plaisirs de l'été avec Caroline Joanneau qui est tombée sur Noémie à Saint-Lô.
2: J'essaie de trouver des petits jobs d'été un peu partout, par-ci par-là.
3: Bonjour, je m'appelle Noémie. Mon petit plaisir de l'été, c'est d'aller me balader en forêt.
4: Vous avez une forêt que vous adorez ?
3: J'aime bien celle de Coutances.
4: Vous y allez toute seule, avec des copains ?
3: Avec des amis, ouais, de temps à autre.
4: Est-ce que vous faites un pique-nique en forêt ?
3: Ça dépend, ouais, de temps à autre. Des fois, on se met bien à l'aise, quoi.
4: On imagine les petites histoires un peu flippantes, des fois.
3: Ouais, c'est ça, littéralement. C'est littéralement un camping, quoi.
4: Cet été, vous allez partir ou pas ?
3: Je pense pas, non. On a des choses à faire. Moi, j'ai des choses prévues. Et puis, eux aussi, ils ont leur petite vie à côté. Hein.
4: Donc, vous allez bosser à Saint-Lô tout l'été ?
3: Ouais, je pense, ouais.
4: Vous bossez dans quoi ?
3: Principalement, là, je suis en recherche plutôt d'emploi.
4: D'accord.
3: J'essaie de trouver des petits jobs d'été un peu partout, par-ci, par-là.
4: C'est le moment de passer un message à toutes les personnes qui ont des entreprises dans le coin. Tant qu'à faire, dans Saint-Lô, vous recherchez dans quoi ? Peu importe, petit job d'été, vous prenez tout ?
3: N'importe quoi, n'importe tout. J'ai 22 ans, je cherche un peu partout.
4: Génial ! Et comme ça, on passe le message, on sait jamais, on pourra vous appeler. C'est toujours pratique. Qu'est-ce que vous pouvez souhaiter à nos auditeurs, auditrices d'ici Cotentin, dans la Manche, pour cet été ? Vous leur souhaitez quoi ?
3: Qu'ils passent de très bonnes vacances, quoi. Qu'ils s'amusent entre les amis, la famille, et qu'ils profitent de leurs proches.
4: Ah, c'est le plus important, les proches, la famille, pour vous ?
3: Oui, hein. Ouais. Surtout. Hein. Faut bien profiter des parents, des amis, la famille. Hein. C'est important, parce qu'on ne les aura pas toujours. Hein. Le meilleur des étés, bien sûr. Hein. C'est en Normandie, c'est à Saint-Lô, c'est partout, c'est dans le Cotentin.
4: C'est ici, donc.
1: C'est là. C'est un duo, tiens. Dieter Bohlen et Thomas Anders. Ils sont allemands. La période du disco prend fin au début des années 80 et de nombreux groupes New Wave au son pop synthétique sont apparus en Angleterre et en Allemagne. Modern Talking fait partie de cela. Leur première chanson, You're My Heart, You're My Soul, devient rapidement un des tubes de l'année 85 et se classe pendant 6 semaines à la première place des classements allemands. Je vous propose de l'écouter ici Cotentin à 16h13. Voici donc Modern Talking avec You're My Heart, You're My Soul.

0: Johnny Clegg et Savuka avec Simbonanga à l'instant. De l'humour en tube concentré dans quelques instants. Et juste avant, le collectif Ensemble avec sa raison d'être.
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0: C'était Ensemble, le collectif avec sa raison d'être. Un prénom et un nom de famille, c'est pour la vie et c'est parfois un vrai casse-tête pour certains parents, mais pas pour tous. Dans l'humour, en tube, Fred Ballard a questionné 16 experts sur le sujet et il y a matière à rigolade.
1: Moi, dans mon parc, il y a un gamin, il s'appelle Ferdinand. Ferdinand, il est là avec son béret, ses méphistos, son pantalon en velours, tu sais, on dirait Benjamin Button, le truc.
2: Oui, c'est tout le problème des vieux prénoms. Si on prend cette option à la naissance, il faut faire gaffe au total look, sinon l'enfant se sentira obligé de passer son bac à 8 ans et devenir Premier ministre à 19. Donc le choix est déterminant. Il faut tout prendre en considération avant la déclaration à l'état civil.
1: Il faut aussi penser à l'assemblage du prénom et du nom de famille. Moi, par exemple, je m'appelle Laurie Perret. Ouais, c'est pas ouf, mais je m'estime toujours heureuse par rapport à ma cousine qui s'appelle Inès.
2: Oui, alors c'est vrai que les jeux de mots foireux, faut faire gaffe aussi, mais bon, faire rire les autres toute sa vie grâce à un patronyme fandard, y a pire hein, comme mission sur Terre. Laurie Perret aurait pu s'appeler Laurie Golotte. En tout cas, Inès Perret, c'est pas pire que des associations totalement insipides.
3: Il y a des prénoms, c'est pas des prénoms d'enfants. Alain Juppé, à 4 ans, il avait déjà un blase de Premier ministre. Tu vois, pour moi, on devrait avoir deux prénoms dans notre vie. Un de notre naissance à 40 ans et un autre de 40 ans à la fin de la vie. Parce que je suis désolé, mais quand tu commences à avoir un triple bide, une calvitie, le nez rouge à cause de l'alcool et deux chicots en moins, tu t'appelles Gérard, plus Mathéo, c'est terminé, tu vois.
2: Alors ça, c'est une brillante idée. C'est vrai que ça permettrait tout de suite d'y voir plus clair, hein. Mais bon, on en reparlera quand Jérémy Nadeau acceptera de se faire rebaptiser Roger dans 10 ans. Et s'il veut continuer de nous faire marrer, faudra aussi qu'il change de nom de famille, hein. Le nouveau, ça sera Rimégéry. Du coup, ça fera Roger Rimégéry. C'est impec.
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0: Ah, ça tombe bien puisqu'on en a un, Jérémy, il s'appelle Frérot. Et la chanson, elle s'appelle aussi Frérot. Bon après-midi.

0: C'était Jérémy Frérot.
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0: Les parasols de Cherbourg reviennent avec une nouvelle formule pour cette édition 2026. Des rendez-vous seront organisés dans différents lieux à Cherbourg en Cotentin. Amateurs de jeux, passionnés de créativité, en quête de moments en famille, ces événements sont pour vous. Nouveauté pour cette année, chaque lieu aura sa propre programmation pour une ambiance unique et adaptée au public. Prenez date pour ne pas manquer la fête. Rendez-vous tous les mercredis, dès demain, mercredi 29 juillet, à la Glacerie et jusqu'au 26 août dans des lieux différents de 14h à 18h. Entrée libre et gratuite. Et puis une autre activité à faire en famille tout l'été, perdez-vous si vous le souhaitez dans le labyrinthe de Coutances. C'est à partir de 4 ans, comptez 7€ par personne. Et pour les plus grands, participez à un espace game nature. Inscrivez-vous en ligne pour réserver. C'est 12€ par personne. Et en plus, des jeux sont en accès libre. Tir à l'arc, molki, de quoi se faire une petite journée ludique et sportive.
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0: On va retrouver Caroline Joanneau, et ici ça marche, et son invité qui vient d'ouvrir un salon de coiffure pas comme les autres à Saint-Lô. Avant ça, on va écouter Gloria Gaynor et Jackie Quartz. Juste une mise au point.

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0: Never Can Say Goodbye, c'était Gloria Gaynor, ici Cotentin. Ici ça marche, c'est tous les matins vers 7h20. Caroline Joanneau reçoit les inventeurs, les entrepreneuses, les associations, les entreprises, les artisans, celles et ceux qui font tourner la manche. Ce matin, elle était avec Caitlin Audouard, 26 ans, qui vient d'ouvrir son salon de coiffure à Saint-Lô.
1: Bonjour Caitlin.
2: Bonjour.
1: Vous aurez donc déjà votre salon. Est-ce que c'était un rêve de toujours ou quelque chose qui s'est construit au fil du temps ?
2: C'est un rêve de toujours et c'est quelque chose qui s'est créé au fil du temps aussi, un peu des deux.
1: On imagine que créer son entreprise à 26 ans, ça peut impressionner un petit peu, racontez-nous.
2: Oui, les gens me disent que voilà, j'ai eu le culot de le faire. Donc c'est vrai qu'en général, ça étonne un petit peu. Moi, personnellement, j'ai toujours eu de ambition, donc ça me paraît un peu plus logique pour moi, mais très contente de l'avoir fait.
1: Vous m'étonnez. Vous dites avoir voulu créer un salon pas comme les autres. Qu'est-ce qui, selon vous, manquait dans les salons plus classiques ?
2: Un petit peu d'humanité finalement, on a un métier très humain et je trouve qu'on prend pas assez le temps avec les gens, c'est du à la chaîne et c'est vrai que j'avais envie de retrouver ce côté humain, prendre le temps avec la personne et m'en occuper comme il fallait quoi.
1: Ce côté un petit peu coiffeur confident finalement.
2: C'est ça exactement.
1: Alors quand une cliente repart de chez vous, qu'est-ce que vous avez envie qu'elle emporte avec elle justement au-delà de sa coiffure ?
2: Toute l'expérience beauté bohème pour le coup, de la détente, ça c'est sûr. Et c'est vrai que j'ai plein de petits détails qui peuvent rapporter l'esprit à la maison. Elles ont un petit tirage de cartes à la fin de leur séance beauté pour repartir avec un petit message de la semaine. Il y a plein de petites choses comme ça pour agrémenter l'expérience justement.
1: Ah, c'est génial, alors le salon vient juste d'ouvrir. Quel a été votre plus beau moment depuis ces premiers jours ?
2: Je pense l'inauguration. Parce que du coup, j'ai fait l'inauguration un mois et demi après l'ouverture. Et donc, il y avait toutes les personnes qui m'ont aidé à contribuer à ce projet. Et toutes les personnes qui commencent à venir justement faire vivre Beauté Bohème.
1: Et finalement, derrière ce nouveau salon, il y a surtout donc l'histoire de vous, une jeune entrepreneur qui a choisi de faire de la coiffure à un moment, on l'a bien compris, de bien-être autant finalement qu'un moment de coiffure. C'est donc rendez-vous, c'est donc, il faut le noter, hein, au niveau de Saint-Lô, c'est un rendez-vous qui s'appelle le salon Beauté Bohème, on a bien noté le nom, avec le tirage de cartes en plus à la fin. Merci beaucoup, Caitlin Audouard.
2: Merci à vous.
0: Ici, ça marche, c'est tous les matins à 7h20. Et ça marche pas trop mal pour lui aussi. C'est Florent Pagny, la dernière chanson du monde.

0: du monde.
1: Florent Pagny avec la dernière chanson du monde. Et voici à présent une artiste anglaise, Suzanne Vega, 40 ans de carrière. Elle sort sur son deuxième album un titre a cappella, Tom's Dinner. Et en 1990, les producteurs anglais de musique électronique DNA remixent la chanson en gardant la voix de Suzanne Vega. Et la chanson va devenir un tube en Europe. Je vous propose de l'écouter.

0: Suzanne Vega avec DNA, à suivre la météo des plages avant 17h. Et puis Paolo Conte avec sa grosse voix. 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

0: C'était Paolo Conte, les nageuses, les nageurs, sauveteurs de la SNSM qui surveillent nos plages durant l'été. Nous allons aller les visiter et nous allons plus précisément plage de la Cale des Plaisanciers à Jullouville-sur-Mer où nous retrouvons Paul. Bonjour Paul.
1: Bonjour à vous.
0: De quelle couleur est le drapeau, Paul, sur votre plage?
1: Alors aujourd'hui, on a ici le drapeau vert aujourd'hui.
0: Ah, ça veut dire qu'on peut aller plonger dans la mer, ça c'est une bonne nouvelle. Elle est à combien la mer? Quel degré?
1: La mer est à 22, on a un grand soleil et il fait très très chaud, on est à 28 degrés UV7, donc là c'est une super journée pour se baigner aujourd'hui.
0: Et on fait attention forcément à bien se protéger du soleil, ça c'est les recommandations que vous pouvez éventuellement donner.
1: Exactement, et on fait beaucoup de prévention, notamment avec les enfants pour les casquettes, penser à boire de l'eau pour éviter les coups de chaleur et les insolations. Ouais.
0: Bon, il n'y a pas de danger particulier sur la plage en ce moment du côté de Jullouville?
1: En ce moment, non, les vents de terre se sont calmés. Là, on est à 15 nœuds, en moyenne. Donc, en ce moment, on a des plutôt bonnes conditions. Ouais.
0: De quoi passer une belle après-midi. Merci, Paul, d'avoir été avec nous.
1: Merci à vous, c'est gentil.
0: Bonne fin d'après-midi.
1: Au revoir, bonne journée.
0: Sur la plage de la Cale des Plaisanciers à Jullouville-sur-Mer, surveillance de 13h30 à 19h30. L'actu locale, c'est dans 3 minutes.

0: C'était Charles Doré avec Famille ou pas famille.
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0: J'espère que vous passez une bonne après-midi, il est 17h. C'est l'heure de retrouver vos infos, toute l'actu locale qui vous est présentée par Martin Cotta.
2: Une sordide et invraisemblable affaire entre la Normandie, le Luxembourg et l'Afrique du Sud. Deux suspects de 44 et 71 ans arrêtés au Luxembourg, bientôt remis aux autorités françaises. Le duo est soupçonné d'avoir tué, il y a quelques jours, trois personnes en Afrique du Sud. Et parmi ces victimes, Sarah Saltiel-Rago, un couple de Manchois.
3: Oui, la gérante du restaurant Burger King d'Avranches dans le Sud-Manche, ainsi que son conjoint et sa mère. Pour le moment, on sait peu de choses des circonstances de leur mort. Une information judiciaire a été ouverte à Coutances et conduite par un juge d'instruction et les chefs d'inculpation sont particulièrement saisissants. Assassinat, enlèvement, séquestration ou détention arbitraire suivie de mort commis en bande organisée en Afrique du Sud courant juillet. L'enquête rebondit à près de 12 000 km de là, au Luxembourg, où deux personnes âgées de 71 et 44 ans ont été arrêtés, deux suspects qui faisaient l'objet de mandats d'arrêt européens. C'est ce qu'a indiqué le parquet de Luxembourg dans un communiqué vendredi dernier. L'Avranchinaise, âgée d'une quarantaine d'années, avait rejoint le réseau Burger King il y a près de 4 ans. La chaîne de restauration rapide a mis en place une cellule de soutien psychologique pour le personnel du restaurant d'Avranches.
2: Et ces explications, vous les retrouvez sur notre site internet ici.fr. Après 5 jours d'interdiction de baignade à cause de la présence trop importante de bactéries fécales, Lyon-sur-Mer, dans le Calvados, réautorise depuis ce midi la baignade et les activités nautiques. La baignade aussi à nouveau autorisée au lac de Rabaudange, à Putange-le-Lac, c'est dans l'Orne. Depuis vendredi dernier, le taux de toxines est inférieur au seuil minimum, explique l'Agence régionale de santé. On connaît désormais l'heure et la date de la collecte solidaire à Caen au profit des victimes des incendies en Gironde. Elle aura lieu ce jeudi de 13h à 18h dans la salle du réfectoire de l'hôtel de ville. Collecte gérée par le Secours Populaire du Calvados. Ne seront acceptés que les produits de première nécessité, duvet, couverture, produits d'hygiène et des vêtements d'été pour enfants et pour adultes. Dans le Sud-Manche, une collecte est organisée dès demain matin, 9h, rue de l'Appentis à Saint-Hilaire-du-Harcouët. Ce souvenir des soldats et des 300 civils tués à Coutances 82 ans après la libération par les Américains. Un rassemblement démarre dans 45 minutes, suivi d'une cérémonie au square du colonel Stork au pont de Soule. Le propriétaire du stade Malherbe Caen, Kylian Mbappé, salue son nouveau sélectionneur en équipe de France de foot. Zinedine Zidane, bienvenue chez toi, écrit le footballeur capitaine des Bleus à Zizou. Dans le journal de 18h, nous écouterons la joie des footballeurs amateurs de toute la Normandie après la nomination de notre

0: Wireless du Coutancé, et puis demain on va vivre à nouveau une belle journée avec du soleil, du ciel bleu. Les températures montent de quelques degrés demain, notamment dans le sud du département. Dans l'après-midi, de 21 dans la Hague jusque 35 degrés dans le Mortainais, 22 prévus à Granville, 23 à Barneville, 23 à Goncourt-Tinville, où se déroule le 43e Enduro des Sables samedi et dimanche prochain, avec plusieurs marches et courses, dont une nocturne le samedi soir avec ici Cotentin. Il est prévu 25 degrés demain à Cherbourg, 27 à Barfleur, Coutances, Avranches, 31 à Sainte-Mère, 33 à Saint-Lô et 35 à Villedieu. Et à Saint-Hilaire, le temps va rester sec, ensoleillé jusqu'au moins ce week-end, et puis des températures qui devraient un peu baisser à partir de jeudi a priori. La sécheresse et la situation de difficulté quant à l'eau, vous avez pouvoir vérifier tout ça sur ici.fr si vous voulez savoir où en est votre région, votre secteur et quelles sont les restrictions qui y sont liées. Enfin, notez que le pont tournant peut se mettre en action ce soir à 20h26 et 22h26. Pas d'événement particulier à vous déclarer en ce qui concerne la route. Si vous avez des choses à nous signaler sur votre trajet, vous nous appelez au 02 33 23 13 23.
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0: Et puis Gérard Blanc a eu plusieurs carrières, d'abord au sein du groupe Martin Circus dans les années 70 comme comédien dans des films des Charlots comme les Bidas en folie, et puis ensuite c'est solo qu'il va connaître le succès avec Une autre histoire et Du soleil dans la nuit, que je vous propose d'écouter tout de suite avec Ici Cotentin.

0: C'était Gérard Blanc avec Du soleil dans la nuit.
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0: Clémence Castel est allée voir les paysages de Vic-sur-Mer. Elle va nous en faire profiter comme chaque jour. Elle va nous raconter tout ça. Côté musique, ce qui nous attend, c'est Jean-Jacques Goldman avec La vie par procuration. Marine avec Cœur maladroit. Et puis Céline Dion, nouvelle chanson. Bonjour, pardon, merci.
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0: Céline Dion, bonjour, pardon, merci. Le coup de cœur de Clémence Castel, merci. Pour ce coup de cœur, c'est au bord de la mer, à Vic-sur-Mer.
1: Bonjour à tous, j'ai testé pour vous Vic-sur-Mer, un hameau de la commune de Cosqueville qui offre un littoral sauvage et préservé d'une rare beauté. Le littoral de Vic-sur-Mer, c'est un paysage qui change au gré des marées, de la météo et des saisons. On y trouve un littoral quasiment vierge. Cette côte est caractérisée par une alternance de massifs rocheux et de plages variées, entourées de dunes. Des paysages naturels, riches et sauvages. Les marées sont très fortes ici et l'atmosphère se transforme complètement entre marée haute et marée basse. À l'arrière de la dune, les marées servent d'habitat à de nombreuses espèces d'oiseaux. Les rochers émergent à marée basse pour le plus grand plaisir des pêcheurs à pied qui viennent y chercher bouquets et homards. Pour les amateurs de nature et de randonnée, Vic-sur-Mer est un petit paradis. Le sentier littoral vous permet de parcourir toute la côte à pied. Les paysages sont d'une beauté à couper le souffle, très colorés, changeant selon la lumière et les marées. La flore est particulièrement dense au printemps, avec des plantes rares et protégées. Les oiseaux migrateurs font également escale dans les marées. J'ai testé pour vous une grande balade le long de tout le rivage entre mer et marée. Quelle journée ! C'est une randonnée de plusieurs kilomètres qui vous fait découvrir toute la diversité de ce littoral exceptionnel. J'ai commencé ma balade au niveau de la plage du Vic, une plage de sable d'environ 500 mètres. J'ai d'ailleurs posé mon sac sur l'une des tables situées face à la mer pour un pique-nique iodé de qualité. Mon conseil, consultez les horaires de marée avant de venir pour profiter au maximum du site. À marée haute, c'est parfait pour la baignade dans une eau claire. À marée basse, c'est le moment idéal pour la pêche à pied et pour admirer les formations rocheuses. Prévoyez de bonnes chaussures de marche car certains passages peuvent être glissants sur les rochers. Emportez aussi des jumelles si vous êtes amateur d'ornithologie. Et surtout, respectez ce site naturel exceptionnel. Ne cueillez pas les plantes protégées, ne dérangez pas la faune, emportez vos déchets. C'est grâce à ce respect que Vic-sur-Mer a pu conserver toute sa beauté sauvage et authentique. Un vrai coin de paradis préservé. Très belle journée à tous et surtout n'oubliez pas, les plus beaux voyages commencent bien souvent tout près de chez vous.
0: C'était Clémence Castel au bord de la mer. On écoute la voix du groupe Eagles, Glenn Frey, avec The Heat Is On.

0: The Heat is On, Glenn Frey, à l'instant, sur ici qu'au tournant. 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Perrine Clément, la tête dans une valise, elle va nous raconter de nouvelles histoires, les histoires des objets de l'été. Et puis Marine, avec Cœur Maladroit, à suivre également.
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0: On vous accueille, on vous accompagne en musique avec Marine Cœur Maladroit. Dans ma valise, la série estivale de Perrine Clément qui dévoile les secrets des objets cultes de l'été. Le sac de couchage aujourd'hui.
1: Dans ma valise, il y a...
2: Quelle idée ce truc ! Chérie, tu peux venir m'aider, je suis coincé !
1: Un duvet.
3: Voilà ! La vilaine chenille qui se tortillait s'est transformée en papillon.
4: Je glande un peu partout avec mon sac de couchage.
5: Le sac de couchage que beaucoup d'entre nous appellent un duvet. En réalité, le duvet, c'est un garnissage isolant, constitué de plumes d'oie ou de canard, que l'on retrouve dans certains sacs de couchage.
6: Ce qui en fait un sac fragile, supportant mal l'humidité, alors que la plupart des sacs de couchage sont constitués de fibres synthétiques.
5: C'est l'un des critères à prendre en compte, tout comme la taille, le poids, la forme et l'usage.
6: Sachant que le corps humain perd environ un tiers de litre en transpiration chaque nuit, vous comprenez l'intérêt à aérer votre sac chaque matin avant de le replier dans son sac de transport.
5: Ce qui coince souvent avec le sac de couchage, c'est sa fermeture éclair, qu'on devrait en réalité appeler fermeture à glissière. Pour la petite histoire, la fermeture éclair est une marque déposée par une société normande, Éclair. C'est pourquoi le mot, devenu un nom commun, s'écrit fermeture éclair avec un E majuscule.
7: À la nuit tombée dans nos sacs de couchage, au-dessus de nous continuait l'orage.
5: Et vous, avez-vous un sac de couchage ?
8: J'ai un duvet qui est bleu et vert. Super utile quand on part. J'ai un van avec mes parents. Du coup, on part souvent en van.
9: Moi, j'ai toujours mon duvet dans ma voiture. Un imprévu, quelque chose, une soirée un petit peu trop arrosée ou un petit peu de fatigue, et ben j'ai mon duvet. Je peux dormir ou chez mon pote ou dans ma voiture.
10: Je pense que je l'ai depuis au moins mes 16 ans. Parce que oui, je suis sortie étant jeune dans des festivals. Et voilà, ce sac de couchage m'a à maintes et maintes reprises sauvé la mise. Il a dû vécu si les sacs de couchage pouvaient parler.
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0: Dans ma valise, un nouvel objet à découvrir demain. Jean-Jacques Goldman à présent, la vie par procuration. Bel après-midi avec Ici Cotentin.

0: vie par procuration de Jean-Jacques Goldman.
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0: Et faites un geste solidaire en allant donner votre sang à Pirou. Une collecte est organisée, salle Gabriel Lallemand, vendredi, ce vendredi 31 juillet de 9h à 13h30. Inscrivez-vous pour donner votre sang, c'est pour la bonne cause évidemment. Il reste une dizaine de places disponibles, alors ne perdez pas de temps. Et info trafic à Saint-Val-à-Hougues, attention si vous êtes véhiculé, le port et la marina seront fermés à la circulation et interdits au stationnement à partir d'aujourd'hui, mardi 28 juillet et jusqu'au mardi 4 août. Cette restriction est appliquée pour permettre l'installation des manèges et des attractions qui viennent animer le port comme chaque année. À noter que la circulation du bus de ligne sera déviée et que l'arrêt Saint-Va place Belle-Île sera supprimé. La fête foraine débute à partir de ce vendredi et durera tous les week-ends à Saint-Val-à-Hougues. Toutes les informations et détails à l'accueil d'ici Cotentin, 02 33 23 13 23.
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0: On sifflote cheveux au vent dans notre décapotable au milieu des champs. C'est l'été, c'est ici Cotentin et c'est Mike and the Mechanics, Over My Shoulder.

0: Biolay, c'était Écran Total.
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0: Ça se passe ici et ça se passe plus précisément à Sainte-Mère-Église, la course des parachutistes qui va se dérouler le mercredi 8 août. Bonjour Théo Pétiot.
3: Bonjour, c'est le samedi 8 août.
0: Ah, c'est le samedi, pardon, je ne sais pas pourquoi j'ai vu mercredi. Samedi 8 août, effectivement, c'est la deuxième édition organisée par l'ES Plein. C'est le club de football de Sainte-Mère-Église Picauville, c'est bien ça?
3: C'est bien ça, Chef du Pont, si on, c'est un groupement entre Sainte-Mère-Église, Picauville et Chef du Pont.
0: Yannick Noël est le parrain de cette course, c'est un ancien joueur, hein, mais surtout c'est un ultra-trailer qui est connu hein, dans le milieu.
3: Oui, on l'a vu notamment participer à l'UTMB l'année dernière, c'est vraiment quelqu'un qui connaît le milieu et qui est reconnu par ses pairs.
0: Et puis qui a une belle carrière en national, quoi, on va dire, c'est ça hein.
3: Ouais, au niveau national, sur l'ultra trail, hein, niveau national.
0: J'ai vu qu'il avait de belles chaussettes d'ailleurs.
3: Oui, c'est ça. Cette année, on a décidé d'innover et de proposer à nos coureurs de pouvoir repartir avec un souvenir de la course, c'est-à-dire des chaussettes ou un t-shirt.
0: Alors, la course des parachutistes, bah, c'est une course qui est en lien avec l'histoire, forcément. C'est le concept un petit peu de cette course dont c'est la deuxième édition.
3: C'est ça. Nos coureurs auront le privilège de passer par les hauts lieux du débarquement, avec notamment un départ sous le fameux jumpkill, le parachutiste échoué sur l'église de Sainte-Mère, avec bien sûr un passage obligé par la fière et de nombreuses stèles commémoratives de ce triste événement, mais qui est tant emblématique dans notre région.
0: Plusieurs parcours, hein, puisqu'il y a, vous l'avez dit, un trail, une course sur route, une course pour les enfants. Alors en gros, il y a la course des parachutistes qui fait 15 km, départ à 16h, la course des résistants 10 km, la marche des sergents 4 km et 8 km, il y a deux marches, et puis la course des fantassins. Quels sont les passages obligés? On les a un peu évoqués, mais quel va être l'environnement? On le connaît un petit peu, c'est les marées, etc. Mais globalement, on va passer par quel genre de circuit? Quel genre de difficulté?
3: C'est un circuit avec relativement peu de dénivelé. On va avoir des passages, comme vous l'avez dit, sur route et dans des chemins de cailloux durs. Donc la difficulté du parcours est vraiment minime. Le but, voilà, c'est vraiment que nos coureurs passent un moment et puis qu'ils puissent revivre le tracé qu'ont eu nos chers parachutistes à l'époque et un peu repasser par les chemins qui eux ont traversé à l'époque.
0: Et puis tout ça se termine évidemment de façon un peu festive parce que ça c'est important quand même.
3: Ah ben bien sûr, parce que cette année encore, on essaye d'innover et un apéro-concert aura lieu sur la place juste après les courses.
0: Bon, donc on peut encore s'inscrire? C'est encore possible de s'inscrire là?
3: C'est possible.
0: Okay,
3: c'est
0: donc
3: possible de s'inscrire sur le site Normandie Course à Pied.
0: Normandie Course à Pied, puis les dossards sont à retirer le vendredi 7 août de 17h30 à 19h ou le samedi matin dès 10h à la salle du presbytère sur la place de l'église de Sainte-Mère. Merci Théo.
3: Merci beaucoup à vous.
0: Bonne fin de journée. Au revoir.
3: Merci, au revoir.
0: On écoute Kate Bush et ensuite on joue au bruit qui court. Ça tombe bien, non ?

C'était Kate Bush à l'instant. Ici Cotentin, on va jouer à présent. Le bruit qui court, c'est notre jeu de l'été. Voilà ce que vous allez pouvoir éventuellement gagner si vous jouez avec nous. Un bon pour deux personnes pour le Scriptorial d'Avranches, le musée des manuscrits du Mont-Saint-Michel. Deux entrées également pour l'écomusée de la baie à Vins. J'ai aussi le petit futé Manche 2026-2026. Bien pratique pour trouver tout un tas d'adresses. Voici le bruit qui court de l'été. On l'écoute. Bon. Bon, ça me semble accessible hein, comme bruit. Vous nous appelez au 02 33 23 13 23 pour jouer. Et pendant que vous composez le numéro de la radio, nous allons écouter un duo. C'est deux artistes américains, James Ingram et Michael McDonald. Ya Mo Be There, c'est le nom du morceau. Avec les claviers qui vont bien, 13 années 80, avec des voix encore très soul. C'est ici Cotentin, le bruit qui court, notre jeu de l'été. 02 33 23 13 23.

0: Ya Moby There, James Ingram et Michael McDonald.
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0: Et c'est le moment de jouer avec à gagner deux passes vacances pour aller visiter le scriptorial d'Avranches, le musée des manuscrits du Mont-Saint-Michel. Deux entrées également pour l'éco-musée de la Baie à 20. Et puis également le petit futé 2026-2027, le petit futé de la Manche, évidemment. Le bruit qui court, il est à deviner. Si vous le devinez, vous repartez avec les cadeaux. C'est pas plus compliqué que ça, ce jeu. On écoute à nouveau le son.

0: Bon, j'ai l'impression qu'il est assez simple à deviner. Jean-Claude est avec nous. Bonjour Jean-Claude, vous nous appelez de Ducey-les-Chéry.
1: Oui.
0: Alors, quel est le son, d'après vous? Quel est le bruit qui court?
1: Moi, je pense qu'il s'agit d'une partie de tennis, mais bon, ça peut...
0: Ah oui? Vous avez l'impression que ce sont des balles qui se renvoient avec des...
1: Oui, ça ressemble à ça. Ouais, voilà,
0: Bah oui, j'ai l'impression aussi. Bon, bah, bravo. Eh ben c'est gagné, bravo à vous. Vous repartez avec les cadeaux. Qu'est-ce que vous faites là durant cette période estivale, vous, Jean-Claude?
1: Écoutez, je suis occupé tout en étant retraité agricole, mais j'ai de quoi m'occuper. Donc là, je suis en train de donner de l'eau à mes chevaux là. Et puis, ben écoutez, il y a le jardin, il faut s'occuper. Et puis il y a entretien de clôture, etc. Donc voilà.
0: Là-bas, il fait pas trop chaud là. C'est des températures montent pas trop.
1: Si aujourd'hui il fait chaud là. Ouais. Donc, je me protège avec une serviette d'éponge autour du cou, sur la tête, et puis on cherche l'ombre, quoi, voilà.
0: Bon, et vous pourrez aller chercher l'ombre au scriptorial d'Avranches, le musée des manuscrits du Mont-Saint-Michel, et puis également aller au musée de l'abbaye à Vin, puisque vous avez gagné les places. Bravo à vous, Jean-Claude. Je vous souhaite une excellente journée.
1: Merci, ici Cotentin, et puis à la prochaine, voilà.
0: Bonne fin d'après-midi, bel été à vous.
1: Merci.
0: Votre info locale, c'est dans 6 minutes, et puis il y aura Daniel Balavoine également avec Je ne suis pas un héros.
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0: Daniel Balavoine avec Je ne suis pas un héros. C'est un morceau qui est sorti après l'énorme succès de la chanson Le Chanteur et puis sa participation aussi à l'opéra rock Starmania. C'est une période où Daniel Balavoine va croiser d'ailleurs Johnny Hallyday. Ils vont se rencontrer et Balavoine va écrire ce morceau Je ne suis pas un héros pour Johnny Hallyday qu'il enregistre en 1980. Et Daniel Balavoine va réenregistrer ce morceau en août 1980 pour son quatrième album. La version de Balavoine qu'il dédie à un certain Jean-Philippe Smet deviendra une de ses chansons phares.
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0: Bonne fin d'après-midi à toutes et à tous. Il est 18h. L'heure de retrouver les infos avec Martin Cotta.
2: Bonsoir à toutes et à tous. Un triple homicide en Afrique du Sud. La gérante du restaurant Burger King d'Avranches, dans le Sud-Manche, son conjoint et sa maman retrouvés morts le 11 juillet dans les environs de Pretoria, d'après le parquet de Coutances. Un homme identifié comme l'ex-mari de la gérante normande du Burger King est reparti d'Afrique du Sud en Europe, enlevant leur enfant. Deux individus interpellés ensuite le 22 juillet au Luxembourg. Une enquête est ouverte à Coutances. Plusieurs chefs d'inculpation sont retenus. Assassinat, enlèvement, séquestration. Burger King, la chaîne de restauration rapide, met en place une cellule de soutien psychologique pour le personnel du restaurant d'Avranches. Toutes ces informations, vous les retrouvez sur notre site internet ici.fr. Des agriculteurs et des tracteurs ont bloqué l'abattoir Socopa de Gassé dans l'Orne entre 4h et 11h ce matin. Un site industriel de l'entreprise Bigard. Une centaine d'agriculteurs en colère, mal payés, disent-ils, lorsque Bigard achète leur viande. Avec la baisse de la consommation d'ailleurs de la viande, les stocks sont saturés, ce qui fait encore plus baisser les prix. D'où l'inquiétude de Thibaut Giraud, éleveur près de Saint-Lô dans le centre Manche.
3: Eh ben, ça va à l'encontre de ce qu'on espère demain pouvoir vivre de notre métier. Et puis bah, surtout renouveler les générations. Moi je vends des broutards. En gros je vends des veaux sevrés. Et aujourd'hui la baisse qui est actuelle, ça représente entre 400 et 600 euros par animal de perdu. On peut comprendre qu'il y ait une baisse de la consommation, mais une telle baisse de nos produits, non, c'est pas compréhensible. À ce point-là, quoi. Oui, on se sent plutôt dévalorisé, oui. En gros, notre métier, c'est tout simplement une variable d'ajustement. Et puis, du moment que tout le monde gagne de l'argent après l'agriculteur, l'agriculteur, il a le droit de se serrer la ceinture, mais pas les autres, quoi. On a beau être très passionné, et pour faire ce métier-là, il vaut mieux être passionné quand même. À un moment donné, la passion, ça dégage pas du revenu non plus. On est quand même aujourd'hui la seule profession où on a le droit, entre guillemets, de vendre à perte nos produits, quoi.
2: Et sollicité par votre radio locale, ici, la direction de l'abattoir de Gassé dans l'Orne n'a pas souhaité s'exprimer. Vous retrouvez en image les photos de ce blocus donc de l'abattoir Socopa sur l'application ici. La ville de Caen organisera une collecte de produits de première nécessité pour les victimes des incendies en Gironde ce jeudi de 13h à 18h dans la salle du réfectoire de l'hôtel de ville. Si vous habitez le sud Manche, rendez-vous à Saint-Hilaire-du-Harcouët dès demain 9h rue de l'Appentie. La Gironde où le feu regagne du terrain près de Lège, Cap Ferret, à cause de la météo, 14 reprises de feu, explique à l'instant la préfète du 33. Malgré tout, le tourisme doit continuer dans les zones intactes, selon le ministère du tourisme, qui encourage les visiteurs à ne pas annuler leurs réservations pour les vacances. Explication dans le journal de 19h. Une cérémonie démarre à Coutances, 82 ans après la libération de la ville par les soldats américains. 300 civils tués. L'hommage se déroule au square du colonel Stork au pont de Soule. La soupe à la grimace pour des commerçants de Lyon-sur-Mer dans le Calvados. Après 5 jours d'interdiction de baignade liée à des bactéries fécales dans l'eau, les touristes ont été moins nombreux, donc moins d'argent, mais la baignade est de nouveau autorisée depuis ce midi. 18h03 sur votre radio ici. Le jour de gloire est arrivé. Bienvenue chez toi, écrit Kylian Mbappé à Zinedine Zidane, son nouveau sélectionneur.

0: Après, l'avenir nous le dira.
1: Moi, je suis extrêmement content pour lui parce que il est sorti de l'équipe de France par la petite porte, je dirais. Voilà, avec un carton rouge. Puis après, on l'a plus revu, c'est dommage. Et je trouve ça beau. Une Coupe du Monde, revenir en sélection comme ça, je trouve ça magnifique.
2: C'était un très, très bon joueur. Et on va voir ce qu'il va donner en tant qu'entraîneur. Mais s'il donne autant qu'en tant que joueur, ce sera formidable.
3: Et le premier match de Zizou avec les Bleus, ce sera donc le 25 septembre en Turquie. La Fédération Française de Football qui d'ailleurs confirme la tenue probablement d'une cérémonie hommage pour Didier Deschamps, 14 ans à la tête des Bleus tout de même. Toutes ces informations là encore, vous pouvez les lire sur notre site internet ici.fr ainsi que les premiers mots de Zizou en vidéo. Et puis tout à l'heure à 19h30, le top départ du Critérium de Lisieux dans le Calvados, la 43e édition. Un parcours de 2,5 km pendant près de 2 heures pour 30 coureurs, dont le Bayeuxin Kevin Vauclin, à peine remis de son Tour de France. 18h05 sur votre radio locale ici, on passe à la météo.
4: Eh bien, c'est du soleil et du ciel bleu pour notre fin de journée avec des températures qui vont avoir du mal à baisser dans la partie sud, une bonne partie sud du département. On attendra minuit au moins pour passer sous la barre des 20 degrés. Les minimales attendues demain matin autour de 13 à 16 degrés, 18 sur le Saint-Lois et l'est du Coutances. Demain, c'est toujours du beau temps. Les températures montent également dans l'après-midi de 21 dans l'Ac jusqu'à 35 dans le Mortainais prévu en ce qui concerne ces températures, 22 prévu à Granville, 23 à Barneville, 24 à Goncoutainville, où se déroule la 43e édition de l'Enduro des Sables, samedi et dimanche prochain. Plusieurs marches et courses, dont une nocturne le samedi soir avec Issy Cotentin. Il est prévu 25 degrés demain à Cherbourg, 27 à Barfleur, Coutances et Avranches, 31 à Sainte-Mère-Église, 33 à Saint-Lô, 35 à Villedieu et Saint-Hilaire. Du soleil jusqu'à dimanche et des températures qui devraient un peu baisser à partir de jeudi. Ici.fr pour retrouver la carte sécheresse, savoir à quel niveau d'alerte, quelles restrictions sont activées près de chez vous. On fait attention aussi au départ de feu possible. Enfin, notez que le pont tournant peut se mettre en action ce soir à 20h26 ou 22h26 à Cherbourg. Vous circulez dans le département de la Manche à Coutances, Granville, Saint-Lô, Cherbourg ou Avranches et sur la Nationale 13. Un événement à signaler sur votre trajet. Vous nous appelez 02 33 23 13 23.
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4: On retrouve l'info tout à l'heure à 19h. Ici solidaire dans quelques instants également. On va écouter Oria avec Soirée mondaine. Mais tout de suite, voici REM avec Shiny Happy People.

0: C'était REM avec Shiny Happy People.
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0: 18h10, on va accueillir Yannick Leflo tout à l'heure avec Ici Solidaire. Il va nous parler d'une association Femmes et Horizons qui est basée à la maison Olympe de Gouges à Cherbourg pour accueillir au mieux les femmes qui viennent tout juste d'arriver chez nous. On va en savoir plus dans quelques instants avec la présidente de l'association. La musique à venir, je vous propose par exemple Deep Purple ou On the Road Again de Bernard Lavilliers. Et puis Oria tout de suite avec Soirée Mondaine.

0: Auréa avec Soirée Mondaine. Cotentin solidaire, c'est avec Yannick Leflo et une association chère bourgeoise aujourd'hui, Femmes et Horizons, avec sa présidente Kadhi Fall.
1: Bonjour Madame Fall.
2: Oui, bonjour.
1: Merci de nous rejoindre. Précisez-nous, quelle est votre action essentielle sur Cherbourg et pour quelles femmes, en fait, vous intervenez?
2: Nous accueillons des femmes primo-arrivantes qui viennent de différents pays et qui souhaitent apprendre le français pour mieux s'intégrer en France. Mais nous faisons bien plus que des cours de français. Nous les accompagnons dans leur vie quotidienne grâce à des ateliers de couture, de cuisine, de bien-être, des sorties pédagogiques et des moments de partage. L'objectif est qu'elles gagnent en autonomie et qu'elles prennent confiance en elles et trouvent leur place dans la ville.
1: Voilà, c'est ça. C'est-à-dire que quand on arrive, et qui plus est, quand on ne maîtrise pas la langue, s'intégrer, c'est compliqué. D'où votre action. Vous avez, et c'est la raison pour laquelle vous êtes avec nous ce matin, vous avez besoin de bénévoles. Des bénévoles qui vont donc faire quoi? Comment? Expliquez-nous les choses.
2: Alors, nous avons besoin de bénévoles pour accompagner ces femmes dans leur parcours. Il s'agit d'aider dans l'apprentissage du français, de discuter avec elles pour les faire pratiquer la langue française, de les accompagner dans des sorties, d'animer des ateliers en partageant une passion ou un savoir-faire. Il n'est pas nécessaire d'avoir des compétences particulières. Ce qui compte, c'est l'envie de transmettre, d'écouter, de créer du lien dans la bienveillance, sans jugement de valeur.
1: Mmh, ouais. L'idée, c'est vraiment d'échanger en français pour que, à travers une activité ou une autre, elles apprennent à maîtriser la langue. C'est pas un cours de français, en fait, que vous attendez. On est bien d'accord.
2: Non, c'est pas un cours de français du tout. C'est vraiment partager. C'est des moments de partage, d'échange, de communion et
1: Voilà, et à travers ces temps partagés, on échange et on apprend la langue. Alors, qui peut venir en fait? Est-ce qu'il faut que j'aie une heure devant moi? Est-ce qu'il faut que je me sente sensibilisé par la cause? Oui, forcément, mais est-ce que c'est un engagement lourd, par exemple? Est-ce que je peux donner une heure par semaine, deux heures par semaine? Comment ça se passe?
2: Alors, tout le monde peut venir nous rejoindre, des femmes, des hommes, des actifs, des retraités. Nous cherchons simplement des personnes bienveillantes qui ont envie de donner un peu de leur temps. Chacun apporte quelque chose, que ce soit son expérience, sa passion ou simplement sa présence. Cette diversité fait la richesse de notre association et c'est pas lourd du tout. Chacun s'engage selon ses disponibilités. Nos activités ont lieu les mardis et les jeudis après-midi pendant les périodes scolaires de 14h à 16h, voire 17h.
1: C'est ça, dans les locaux de la maison Olympe de Gouges, donc à Octeville. Et comment je fais pour, je le mets entre guillemets, pour postuler, en fait, Kadhi Fall?
2: C'est très simple, il suffit de venir à notre rencontre à la maison de quartier Olympe de Gouges ou d'envoyer un mail à l'adresse femmes et horizons au pluriel @net-6c.fr.
1: Parfait, tout est noté, tout est très clair. Merci Kadhi Fall d'avoir été avec nous ce
2: matin.
1: Merci
2: à vous.
1: Belle journée, bel été, à bientôt.
0: Ici Solidaire, en direct le matin, tous les matins à 10h10. Femmes et Horizons, vous trouvez l'asso sur les réseaux sociaux aussi. Il y a de la fumée sur l'eau, avec ce riff de guitare qu'on ne peut pas oublier forcément. C'est Deep Purple, les Anglais pionniers de ce qu'on a appelé le hard rock. Smoke on the Water.

0: Bernard Lavillier avec On the Road Again. Vous écoutez ici Cotentin dans quelques instants. Ici Express, c'est un agenda, notre agenda pratique et loisirs qui va vous donner quelques pistes intéressantes. Shakira pour la musique.
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0: Die, tiens, c'est pour fêter peut-être l'arrivée de Zinedine Zidane à la tête de l'équipe de France. L'hymne donc pour la dernière Coupe du Monde, Shakira avec Burna Boy. 18h29, j'ai quelques petites infos à vous donner.
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0: Passionné de cinéma, rendez-vous pour la seconde édition du Festival Solidaire ce week-end, les 1er et 2 août. C'est à Barneville-Carteret et c'est pour la bonne cause. L'ensemble des bénéfices seront reversés à des associations qui aident les enfants et leurs familles fragilisées par la maladie et le handicap. Alors au programme, des projections au cinéma de la plage et même un cinéma en plein air le samedi soir, des ateliers cinéma, démonstrations de cascadeurs, restauration sur place. Les séances sont au prix de 4 euros pour un. Tous les bénéfices seront reversés donc à des associations. Le Festival Solidaire, c'est ce week-end à Barneville-Carteret et c'est avec ici Cotentin. Et pour les promeneurs et amoureux des animaux, j'ai aussi ce qu'il vous faut. Ça se passe du côté de Saint-Lô cette fois-ci. Une balade en calèche de 15 à 20 minutes à faire entre amis ou en famille. Départ, plage verte tous les jeudis jusqu'au 20 août entre 17h et 19h30, donc en ce moment même. Et également des départs depuis Torigny-les-Villes tous les lundis jusqu'au 17 août entre 10h45 et midi 45.
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0: La suite, c'est avec les coulisses de la télé et Johan Rock dans la maison des secrets après Pascal Obispo et Lola Young, tombé pour elle.

0: Son tube, Messi, a retourné le monde entier. Plus d'un milliard de streams sur les réseaux. C'est l'hymne de toute une génération. Lola Young, à l'instant, sur ICI Cotentin. Johan Rock, ce mardi, avec vous, on parle télé-réalité. Et pour l'occasion, vous nous emmenez dans la Maison des Secrets.
1: Bienvenue à Secret Story, le programme estival du groupe TF1, adapté du format américain Big Brother. Le concept, vous le connaissez, des jeunes gens se retrouvent en huis clos, chacun devant cacher aux autres un truc plus ou moins important. Charge aux autres de deviner quel est leur secret. Et parfois, le mystère est dur à percer.
2: C'est une histoire qui est incroyable, qui fait partie de moi. J'ai grandi avec une vache et qui était une sœur pour moi, que je considère comme la deuxième maman.
1: Et ça fait presque 20 ans que ça dure. Lancé au milieu des années 2000, Secret Story reprend les codes de Love Story, qui fut par chez nous la toute première émission de télé-réalité. Cette année, la moyenne d'âge des candidats est de 25 ans. Et parmi les secrets déjà dévoilés, l'une des candidates n'a qu'un seul rein, alors qu'une autre est la descendante du roi Louis XV. J'ai demandé à l'animateur Christophe Beaugrand s'il pense que le casting est à l'image des jeunes gens d'aujourd'hui.
3: Je suis convaincu que les anciennes générations, en regardant notre émission, ils peuvent aussi se rendre un peu compte de ce qui plaît aux jeunes aujourd'hui, de la façon dont les jeunes peuvent parler, de leurs points de repère, de leurs références, de la façon dont la société évolue. C'est ça que je trouve assez passionnant dans la télé-réalité. Je pense que c'est une émission qui peut même avoir une utilité sociale ou sociétale. J'ai reçu un message l'autre jour sur mes réseaux sociaux d'une dame qui s'appelait Marie-Thérèse, qui a 70 ans et qui adore Secret Story. Donc, c'est plus large qu'on ne pourrait le croire.
1: Reste qu'au fil des saisons, il est de plus en plus ardu pour la production de dénicher des profils authentiques, de ceux ne cherchant pas à surjouer l'archétype du candidat de télé-réalité. Un mot quand même sur la fameuse Maison des Secrets qui suscite tant de fantasmes. Située dans les Yvelines, en région parisienne, elle participe pleinement au caractère iconique de Secret Story, comme nous l'explique Christophe Beaugrand.
3: Il y a un côté culte dans cette émission. Il y a une référence un peu pop culture avec la maison et on croule chaque année. Moi, je reçois plein de messages. Je vous demande de dire, est-ce qu'on pourrait visiter la maison? Est-ce que je pourrais voir à quoi ça ressemble en vrai? Est-ce que vous pouvez me montrer où sont les caméras? Il y a un côté fascination.
1: Elle est confortable, cette maison?
3: Ah oui, moi j'adore la visiter. Alors, pour tout vous dire, comme nous avons lancé en pleine canicule, la clim fonctionne très bien dans la maison. Donc, je me suis dit, oh là là, j'aurais préféré rester dormir dans la maison que chez moi où je n'ai pas la clim. J'avoue que eux, ils ont bien dormi.
1: Secret Story, la quotidienne, c'est à voir ce soir, 19h55 sur TMC.
0: Johan Rock dans les coulisses de la télé. Avant de retrouver les paroles souvent poétiques des enfants de notre département de la Manche, voici les poèmes de Michel Théré-Moïse. Bel après-midi, belle fin d'après-midi, bel été avec ICI Cotentin.

0: Thierry Moïse avec les poèmes de Michel à 18h46.
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0: Et nous allons écouter des paroles d'enfants. Nous sommes avec des garçons aujourd'hui. Ce sont des enfants de Sotteville. Mathis, Alan, Armel et Célien, des garçons débrouillards. La question du jour, font-ils à manger chez eux? C'est la question qu'on leur a posée.
3: Quand tes parents ils meurent, tu peux faire à manger?
4: Est-ce que vous faites à manger chez vous?
5: Oui, je vous fais du riz, des pâtes, des gâteaux moi-même, sans l'aide de ma mère. Moi, j'ai l'aide d'Internet, mais voilà.
6: Tenez, voilà une recette de cupcakes que j'ai trouvée sur Internet.
7: Des lasagnes, des salades.
8: Moi, il y a des pâtes, des gâteaux, des foies, des poivrons, du riz.
9: Moi, j'adore tout ce qui est asiatique et j'adore préparer avec mes parents des sushis.
4: C'est du boulot, ça, non?
9: Oui, c'est 2 heures de travail.
10: Oh, c'est du bon boulot, hein.
4: Et on les mange en combien de temps?
9: 10 minutes.
11: Et moi, je fais la confiture de mûres et je fais des gâteaux.
12: Fistre servi de bonbon. Ah, bravo à la cuisinière.
13: Et aussi, je fais de la soupe. Et du coup, mes parents me félicitent à chaque fois.
14: Oui, la souplette, la bonne souplette.
4: Et en quoi c'est important de savoir faire à manger soi-même?
3: Quand tes parents ils meurent, tu peux faire à manger.
4: Ouais, c'est pas faux.
13: Bah, quand on est au collège, en tant qu'ado, bah t'as le mercredi. Et le mercredi, peut-être que nos parents ils travaillent. Du coup, on va devoir être obligé de faire à manger. C'est pareil au lycée.
7: Et après, tu fais un repas pour tes parents. Et après, tu les attends. Comme ça, après, tu les réchauffes. Comme ça, ils ont pas à faire à manger.
4: Et quel est votre plat préféré alors?
8: Du carpaccio et des poivrons.
7: Des pâtes bolo et des hamburgers.
15: Sandwich.
13: Des hamburgers et des frites.
11: Hamburger, lasagne et pâtes bolo.
13: Les pizzas aussi.
4: Et le plat que vous détestez?
13: Moi c'est tomates cuites. Et j'aime pas les pommes chaudes et les brocolis et les choux-fleurs.
16: Je mange de tout, miam miam miam.
7: J'aime pas les fruits de mer, les brocolis, le chou.
8: Moi, j'aime pas le homard, l'araignée de mer, les fruits de mer, les brocolis, le chou-fleur.
12: Ah, non! Brocolis!
9: Tous les poissons, sauf le poisson pané avec le truc au-dessus.
8: Ce que j'aime pas, c'est la soupe de champignons que ma maman fait. J'aime pas trop.
0: Ça va peut-être pas lui plaire, hein. Mais bon, c'est comme ça. Parole d'enfance, il y a que la vérité qui blesse en même temps. Avec les enfants de Sotteville, Mathis, Alan, Armel, Célien, vous allez peut-être chanter à présent, puisqu'on va écouter Dans les yeux d'Émilie, Joe Dassin.
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0: son de Mylène Farmer, c'est à qui le tour. À suivre des infos à 19h dans 3-4 minutes. Et puis avant ça, Louise attaque avec Léa. 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

0: droite. C'était Léa, Louise Attaque à l'instant. Je vous souhaite une excellente soirée à toutes et à tous. À suivre 100% années 80 avec Laurent Petit-Guillaume entre 19h et 20h. Et puis entre 20h et 21h, les essentiels de Décibel avec Émilie Mazoyer qui va vous raconter tout un tas d'histoires autour de la musique.
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0: Il est 19h. Et c'est l'heure de retrouver vos infos.
2: De nouveaux panaches de fumée s'élèvent en Gironde. La journée marquée par plusieurs reprises de feu et la progression vers le nord et la commune de Lacanau vidée de ses campeurs et de ses touristes. Une situation qui reste critique mais globalement sous contrôle. C'est le message ce soir de la préfète Sophie Broca.
3: Le feu est toujours stabilisé. Ça veut dire qu'il ne progresse pas. On a eu aujourd'hui 14 reprises de feu, c'est très important, sur des zones qui avaient déjà été parcourues par le feu. Et donc, par exemple, à Lacanau, ce matin, nous avons procédé, vous le savez, à l'évacuation des campings qui sont des habitats plus fragiles avec 4000 personnes. Nous avons encore 2750 sapeurs-pompiers qui se relaient et qui se battent arbre à arbre. Nous avons 23 appareils aériens qui se relaient aussi pour l'eau, pour le retardant. Et puis, nous avons un pompier blessé en plus aujourd'hui, ce qui porte le nombre à 110.
2: Une bonne nouvelle ce soir, les habitants de 3 communes de la métropole de Bordeaux sont autorisés à rentrer chez eux s'ils le souhaitent, dit la préfète, et à condition de garder leur téléphone portable allumé et un sac d'affaires essentiel pour repartir au plus vite en cas d'alerte. Les habitants de la commune ravagée du Porge annoncent eux se regrouper en collectif pour engager une action en justice. Ils estiment avoir été sacrifiés avec près de 200 maisons brûlées et selon eux pas assez de moyens engagés pour lutter contre les flammes. Sur terre et dans les airs, les pompiers continuent donc leur rotation à un rythme effréné. Marc Bertrand, vous avez rencontré au Porge un équipage exténué.
4: Ils sont 6, des pompiers volontaires des Deux-Sèvres, des visages de gamins devant leur camion garé avec des dizaines d'autres sur le stade de rugby.
5: On attend, on est prêt à partir et dès qu'il y a besoin de nous un endroit, on part.
4: Nico, c'est le taulier de l'équipe, 46 ans, père de famille. Ses petits ont enfin pu faire une vraie nuit de sommeil, alors ce matin au petit-déj, tout le monde a craqué.
6: Ouais, on a versé une petite larme, voilà, ça fait du bien. Ah oui, j'ai pas peur de le dire, j'ai pas honte non plus. On le disait ce matin que c'était bizarre qu'il n'y en avait pas, qu'il avait encore réagi, puis ce matin, voilà. Tous regardés dans le blanc des yeux en déjeunant, parce qu'on a toujours été au taquet. De vendredi à hier matin, on avait dormi que 5 heures. Et dans un fossé ou dans le camion, on a foncé tête baissée sur ce monstre, on appelle ça le monstre. Ce feu, c'est un monstre. Donc, et là, on a pris le temps de se poser. On commence à ouvrir les yeux un peu. Ouais.
4: Tout le monde se lève.
7: Là, on va faire le rassemblement. Là.
4: Les commandants vont les envoyer au feu. Ce feu qui fait peur à des gars qui ont 30 ans de pompiers, dit Nico.
6: Une chaleur énorme, énorme. Déjà, nous, entre pompiers, quand on le voit arriver, ça fait peur. Mais après, on dit, voilà, on est là pour ça. Et de toute façon, il faut qu'on le freine, il faut le stopper. Donc, il faut l'attaquer, il faut l'arrêter. On pense à tous ces gens qui ont tout perdu. Et même si on se sent impuissant, en fait.
4: L'équipage ressort en trottinant pour grimper dans le camion. Nico a juste le temps de répondre au « On pense à toi, papa » de son fils de 15 ans.
8: Vous partez où ? À l'oreille, dis-moi !
4: Il fait déjà 30 degrés au tableau de bord et ce n'est pas une bonne nouvelle.
2: Et la vigilance sera encore maximale demain puisque la Gironde et les Landes et 14 départements du Centre-Est passeront à midi en vigilance orange canicule. La sidération dans le Vaucluse où les ossements de 4 bébés et le corps d'un 5e ont été retrouvés au domicile d'un couple dans le centre-ville d'Orange. C'est le mari qui a donné l'alerte alors que sa compagne accouchait à l'hôpital. Le nouveau-né et les deux aînés, les deux enfants plus âgés du couple sont pris en charge ce soir par l'aide sociale à l'enfance. C'est officiel, Zinedine Zidane devient sélectionneur de l'équipe de France de foot. À 54 ans, le champion du monde, passé entraîneur au Real Madrid, succède donc à son ancien coéquipier Didier Deschamps. Un rêve, comme il l'a dit ce matin, une évidence aussi pour les supporters rencontrés par Mélanie Tournadre d'ici Pays de Savoie, dans les rues de Chambéry.
9: Jawed est en train de jouer au foot sur le City Stade au milieu du quartier. Il n'a que 9 ans, mais il voit très bien qui est Zizou.
10: C'est une légende du football, l'un des meilleurs milieux de terrain de sa génération.
9: Même son petit frère, Aymen, 5 ans seulement, a des infos sur Zinedine Zidane.
10: Pralique des

0: Ça donne même des frissons là d'en parler. Voilà, c'est l'icône, c'est les années 98. Et puis on était tous dehors quand on a su que on a eu gagné la coupe. Hein. Et puis j'espère que dans 4 ans il nous fera gagner la coupe du monde, la 3e étoile. C'est vraiment Zidane, c'est une fierté. Ouais.
1: Et c'est tout ce qu'on se souhaite, cette 3e étoile, puisque Zizou, il a justement signé pour 4 ans.
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3: Du soleil et du ciel bleu pour notre fin de journée, avec des températures qui vont avoir du mal à baisser dans une bonne partie du sud du département. D'un temps de minuit pour passer sous la barre des 20 degrés. Les minimales demain matin autour de 13 à 16 degrés, 18 sur le Saint-Lois et l'est du Coutançais. Demain, on va vivre à nouveau une journée estivale sans l'ombre d'un nuage. Les températures montent demain dans l'après-midi de 21 dans la Hague jusqu'à 35 degrés dans le Mortenay. Temps sec ensoleillé jusqu'au moins ce week-end.
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5: Bonsoir à tous. 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

0: Mécano, c'était une femme avec une femme.
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0: Et on commence par de l'émotion avec ce tube du plus grand groupe espagnol de tous les temps. Bon, désolé, je suis un fan de la première heure. 1988 sort la version en espagnol, puis vient cette adaptation en français. Suivra une version italienne, résultat numéro 1 partout. Et notamment chez nous, 3 semaines au sommet du top 50. Et on va poursuivre avec une autre chanson engagée. L'amour impossible entre une garde frontière d'Allemagne de l'Est pendant la guerre froide et Elton John. Eh ben, ça donne Nikita.
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0: Gilbert Montagnier, c'était On va s'aimer. La chanson qui provoque une envie répressible de la fredonner, voire de l'interpréter presque plus fort que Gilbert, qui d'ailleurs ce soir sera en concert à Lecce, en Corse, où sans doute il restera prendre quelques jours de vacances. Allez, on avance, 100% années 80, dans la série, encore un tube qui rappelle des souvenirs, ce sera OMD. Et bien justement, le tube c'est Souvenir. Oh, c'est bien fait quand même.
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1: 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Une collecte est organisée salle Gabriel Lallemand ce vendredi 31 juillet de 9h à 13h30. Inscrivez-vous sans tarder pour donner votre sang, c'est pour la bonne cause et il reste une dizaine de places disponibles. Alors surtout, ne perdez pas de temps. Et info trafic à Saint-Va-la-Hougue. Attention, si vous êtes véhiculé, le port et la marina seront fermés à la circulation et interdits au stationnement à partir d'aujourd'hui, mardi 28 juillet. Et jusqu'au mardi 4 août. Cette restriction est appliquée pour permettre l'installation des manèges et des attractions qui viennent animer le port comme chaque année. A noter que la circulation du bus de ligne sera déviée et que l'arrêt Saint-Va Place Belle-Île sera supprimé. La fête foraine débute à partir de ce vendredi 31 juillet et durera tout le week-end. 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

0: Gall, c'était Hong Kong Star.
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0: 1982, Michel Berger et France Gall partent voyager en Asie. Ils visitent Bangkok, Macao, Hong Kong. C'est là que naît ce texte. Michel est surpris de voir à la télé que les chanteurs-chanteuses locales copient l'univers américain aussi bien musicalement que physiquement. La chanson sort 2 ans plus tard et c'est un nouveau succès pour France Gall. On va voyager maintenant moins loin. On fait un bond de 5 ans. En 1989, François Valéry nous donne un excellent conseil. Aimons-nous vivants. Eh oui.
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0: Betty Davis Eyes, c'était Kim Carnes. Ici. Le regard fascinant d'une des plus grandes stars du cinéma d'Hollywood qui a fini sa vie à Neuilly-sur-Seine en 1989. Donc, elle a connu ce tube de Kim Carnes qui lui est dédié, sorti en 1981. Bientôt mateur, dans un instant, c'est Émilie Mazoyer que vous allez retrouver pour les essentiels de Décibel, donc la musique continue. Mais avant cela, toujours dans les années 80, c'est Johnny avec l'envie, juste après ça.
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1: Belle soirée, bel été à l'écoute d'ici, il est 20h.
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2: Bonsoir Serge.
3: Bonsoir.
2: Merci beaucoup de nous accueillir.
3: Ben, je vous en prie.
2: Je vois qu'il y a un sacré gang autour de vous. Il y a Louana qui est là, que vous découvrirez dans le film. On en parlera tout à l'heure. C'est votre épouse. Il y a David Serrero. Bonsoir.
4: Bonsoir. Je suis l'autre épouse.
2: Dans vos rêves, David.
4: J'aurais adoré.
2: Mais... Vous êtes le réalisateur d'un film qui sort demain. Un grand film documentaire sur vous, Serge Lama.
3: Oui, c'est un biopic. Il a réussi, David, à faire que ce soit. C'était une interview poussée très loin, qui l'a tiré au biopic. Il l'a amené jusque. Il a accouché au-delà des mots, avec les images, à faire des choses formidables. Et ça a été un moment où je suis sorti de cette interview qui a duré 4 heures, un peu fatigué, mais je crois que j'ai jamais dit autant de choses depuis que je suis interviewé, depuis mes débuts.
2: Je veux bien le croire, parce qu'effectivement, dans ce film, de manière très naturelle, j'ai l'impression, vous revenez comme ça sur le grand film de votre vie, votre carrière, et j'imagine que vous avez souvent été sollicité pour ce genre de projet. Mon petit doigt me dit qu'avec grâce, mais fermeté, vous avez souvent refusé. Qu'est-ce qui a fait que vous avez accepté le projet de David ?
3: Ben parce qu'on a fait une interview d'abord, et que je savais qu'on avait un matériel formidable, et que à partir de ce matériel, avec le caractère que j'ai deviné chez David dès le premier jour, le professionnalisme, j'ai su que ça serait un beau projet de le faire comme ça.
2: David, vous y avez cru, vous, au moment de le demander, au moment de dire à Serge Lama, je ferais bien un film.
4: Ben, déjà, je prends une seconde pour absorber ce qu'il vient de dire.
2: Hein, oui.
4: Parce que c'est quand même un monument, ce grand monsieur. Oui, ben, effectivement, c'est quand vous avez une chance de parler à un grand maître, vous devez d'être à son écoute. Et surtout, j'ai un grand respect pour son CV, pour tout ce qu'il a fait. C'est quelqu'un qui fait partie du patrimoine, qui fait partie de l'histoire française et l'histoire de France. Il y a un tel public qui va des jeunes de 20 ans, il y a des rappeurs qui me disent waouh, tu fais un film sur Serge Lama, mais et qui me disent qu'ils ont écouté vraiment les musiques de Serge, qui ont grandi en écoutant les musiques de Serge, parce que justement on croit que le rap c'est l'opposé de la chanson française, alors en fait c'est l'inverse.
2: C'est la continuité.
4: C'est la continuité, c'est une évolution, c'est comme de Picasso à Rembrandt avant, quoi. C'est une évolution de cet art. Et bien entendu, quand vous avez une opportunité comme ça, quand vous avez déjà un grand contact, et je rends hommage vraiment à l'épouse de Serge, Louana, qui, voilà, où j'avais une petite alarme, où tous les 2 jours je la relançais, et qui finalement a capitulé, a cédé, et c'est vrai que Serge, un jour, je pense que c'était, vous savez, c'était le bon moment, la bonne période, le bon projet, la bonne personne, et il a été, dans le film, vous le verrez comme vous le verrez jamais.
2: Vous aimez passionnément le travail de Serge Lama. Je vous sens évidemment fan dans ce que le mot a de plus joli, hein, de plus tendre. Est-ce que c'était une difficulté pour vous de l'interviewer parfois à la dure, parce que vous lui faites parler de moments de sa vie terribles, des drames, des deuils, des pertes, etc. Vous l'adorez. Vous n'aviez pas envie de lui faire de peine, mais vous aviez envie d'être complet. Comment vous avez fait ?
4: C'est une très bonne question, mais en fait, c'est tout l'art en fait de l'interview. En fait, vous connaissez ça très bien. Vous faites ça magnifiquement bien. C'est
2: merci.
4: En fait, parce que j'approche pas Serge comme un, comme un journaliste, avec tout le respect que j'ai pour les journalistes, mais je l'approche vraiment comme un réalisateur qui écrit le film de sa vie au moment où il parle. Parce qu'en fait,

0: dans le film, est-ce que il aurait eu la carrière qu'il a eue s'il n'avait pas eu cet accident?
1: On parle de l'accident de l'été 1965, voilà, sur la route, en tournée, où malheureusement votre compagne est décédée, le frère d'Enrico Macias, qui était le chauffeur de la voiture, est décédé également. C'est un souvenir évidemment terrible, mais ce qui est fou dans le film, c'est qu'on réalise à quel point de cette situation si noire, si désespérée, naît quelque chose de magnifique, notamment un concert de soutien. Je n'avais pas connaissance de ce concert.
2: Oui, c'est hallucinant,
1: à l'Olympia.
2: Hallucinant, parce que toutes les stars de l'époque se sont venues faire un concert pour moi à l'Olympia, ce qui m'a permis, j'avais pas les moyens de survivre pendant,
1: parce oui, que ça, payer la convalescence.
2: Ça coûte ouais. cher, toutes les opérations que j'ai eues à chaque fois, j'ai eu 15 ou 16 opérations, c'est faux, à chaque fois, c'est lourd, hein, il faut faire venir des ambulanciers qui me descendaient, enfin, ça a été une période très dure et grâce à ce mouvement de gens que je ne connaissais pas.
1: On va les citer, Serge. Il y avait Brassens, alors que vous connaissiez.
2: Pardon, Brassens, oui.
1: Donc Enrico Macias, Charles Aznavour, Barbara, Marcel Hamon, l'Olympia.
2: Oui,
1: ben,
2: tout
1: complet.
2: Oui, c'est une affiche à l'époque, on n'aurait pas pu les mettre ensemble.
1: Ben c'est ça.
2: Tellement ça aurait été cher.
1: Ouais.
2: C'est extraordinaire. Malheureusement, j'ai pas vu le concert. Et ça m'a fait de la peine. Mais ils sont tous arrivés
1: dans
2: le petit appartement de mon ami Marcel Gobineau, qui était mon ami, mon maître, pour une chanson que vous connaissez peut-être, et qui me préservait de mes parents, en quelque sorte, dont il savait que si j'allais chez mes parents, ben c'était la cata pour moi, c'était la fin, parce que je serais mort, parce que j'avais quitté ma famille, et c'était pas pour y revenir, et ça aurait été un drame pour moi de revenir. J'ai été 15 jours, et ma mère, au bout de 15 jours, en avait marre, elle était très contente que je reparte chez Marcel.
1: Et pour vous, c'était aussi le premier pas vers la guérison, puis le fait de rechanter.
2: Oui, oui.
1: Ça, c'était important.
2: C'était ouais. une grosse bagarre, parce que j'avais quand même de gros handicaps. Mais la volonté, on peut dire que la volonté fait tout quand, ouais. Quand on veut. J'ai couru, j'ai marché, j'ai fait tout ce qu'il fallait faire pendant toute ma rééducation, puis dans Paris, j'ai metté les bouchées doubles, je montais en haut de l'Olympia pour chanter dans un tout petit cabaret avec Yves Gilbert, enfin, j'ai fait toutes des choses insensées, si je vous racontais, ça serait trop long, et donc, voilà, c'est ce qui, et puis l'enthousiasme, le désir, l'envie que j'avais, la volonté que j'avais, une volonté qui s'est démultipliée avec l'accident. Parce que là, d'où des interviews, d'ailleurs, après l'accident, qui étaient parfois où je disais, je vais devenir vedette, je vais devenir star, je vais devenir... Ben, où on aurait pu me prendre pour un prétentiaire, alors que je... Non. Mais je voulais, et j'avais tellement besoin de le dire pour me persuader moi-même que j'allais y arriver. Et j'y suis arrivé.
1: Le public, on s'en rend bien compte dans le film de David, Serge, vous le dites, c'est pour eux que vous avez fait, que vous faites, que vous ferez absolument tout. Donc ils n'ont pas la parole, mais ils sont là vraiment dans le film. Est-ce que vous pouvez tenter de m'expliquer votre relation quasi amoureuse avec le public ?
2: Ben, c'est une passion, vous savez, c'est comme une passion dans la vie, j'ai la passion des gens, déjà, j'aime les gens, et j'ai la passion de ce public qui est pas obligé de venir. Tous les soirs, on est étonné qu'ils soient là, parce que ils sont pas obligés, ils payent les places, et c'est dur pour eux, et ils viennent, et là, vous avez tout à leur donner et tout à leur apporter. C'est mystérieux, cette sorte d'entente qu'il y a entre celui qui fait et ceux qui écoutent et qui entendent et qui applaudissent. C'est une sorte de mystère très grand, mais qui est magnifique.
1: J'ai l'impression, en vous écoutant là et en me rappelant de vos paroles dans le film, presque vous aimez plus le public que la musique.
2: Je croyais que vous alliez dire que...

0: métier.
1: Oui. Alors, que le métier, ça, je m'en doute un peu.
0: Alors, oui, que le métier, oui.
1: Ouais. Et que la musique.
0: Et que la musique, c'est-à-dire...
1: Une chanson. Est-ce que vous aimez plus parlons de satisfaction.
0: J'aime écrire... je suis jamais satisfait forcément, comme tous les chanteurs vous le diront, ouais, de ce que j'écris, mais à l'arrivée, quand je donne au public, c'est le public qui décide, et donc c'est le public qui gagne la partie à tous les niveaux. Pour moi, à mes yeux, sans le public, tous autant qu'on est, et tous les gens d'ailleurs qui sont dans ce docu, sans le public, ils seraient rien. C'est le public qui décide de même un homme de télévision comme Nikos, ouais, que même lui, c'est le public qui a fait ce qu'il est, et on doit tous être reconnaissants à ces braves gens qui viennent vous applaudir ou vous regarder à la télévision, et c'est un mystère extrêmement grand que tout ça.
2: Je trouve que, si je peux pas juste ajouter un mot par rapport, oui, à ça, c'est que je trouve que les musiques de Serge, les paroles de Serge, c'est pour moi une plateforme pour montrer tout son amour. Je parle en mon nom, hein. Je parle pas au nom de Serge, mais je trouve que c'est une plateforme de l'amour qu'il a envers le public. Parce que la façon avec laquelle il a démarré son métier n'a rien à voir avec les chanteurs d'aujourd'hui. C'est justement, les chanteurs d'aujourd'hui n'ont pas l'art et le travail avec le
1: cabaret, le ou ces choses-là.
2: Il a démarré, ouais, au cabaret. Vous avez, ouais, comme il dit Patrick Sébastien, 5 personnes qui t'écoutent pas.
1: Il dit ça dans le film, c'est très vrai.
2: Il a appris à monter, à descendre, à revenir. On en parlait juste avant que vous arriviez, à des tunnels. Donc,
0: à conquérir. En permanence, parce que sur une carrière aussi longue que la mienne, rien n'est jamais acquis. C'est toujours une conquête permanente. C'est-à-dire que vous avez des zones plates, des zones formidables, des zones plates, des zones formidables. Et une carrière de 60 et quelques années comme la mienne, c'est comme ça. Mais néanmoins, je faisais quand même des 250 et des 300 dates par an. Alors, le public, je le rencontrais. Et c'est comme ça que je l'ai conquis et conservé. Parce qu'il venait me voir. Et puis, du coup, ils achetaient mes disques.
1: Et puis, oui, ils en avaient aussi pour leur argent quand ils allaient vous voir sur scène. Il y a le témoignage, alors son nom m'échappe, mais vous allez le retrouver, de votre accordéoniste sur la...
2: Serge Thomassy,
1: voilà, qui dit qu'il a fait 500 concerts avec vous, 500 fois la même chanson, jamais la même version.
0: Oui, ben oui.
1: Vous avez fait ça toute votre carrière, réinventer vos titres, vous renouveler chaque soir, il n'y a pas une once de paresse en vous.
0: Non, ben c'est ma nature. Puis vous savez, le public est différent tous les soirs et il faut que nous soyons à l'aune de ce qu'on ressent du public. Le public n'est pas pareil un soir sur l'autre, et vous êtes différent grâce et à cause du public. Donc oui, puis le bonheur de il y a toujours deux ou trois façons de chanter une chanson. Ouais. Il faut, selon le public, ben vous chantez comme ça ce soir-là, puis comme ça un autre soir, et puis encore une autre façon, un autre soir. Alors, tout ça, ça se travaille, ça c'est à l'intérieur de vous, et c'est l'instinct. Moi, je suis un mec d'instinct. Moi, j'ai toujours travaillé avec l'instinct, un truc qui me pousse, quoi.
1: Ouais, c'est de la chanson artisanale, pas industrielle.
0: C'est ça.
1: C'est ça, hein. Eh oui, mais ça
2: c'est du made in home. C'est fait à la maison.
1: Cher Serge, dans ce film, il y a des artistes qui viennent parler de vous, des amis. Il y a Michel Drucker, il y a Carla Bruni, et il y a Lara Fabian qui pose une très bonne question. Lara se demande si vous avez conscience de l'influence immense que vous avez sur la chanson française, dans tout ce qu'elle a de plus divers. Est-ce que vous avez conscience de ça ?
0: Alors, je vous réponds tout de suite non. J'ai pas conscience. Là, je vois que le métier m'a rendu plusieurs hommages extraordinaire depuis 6 mois. Alors j'ai conscience donc qu'il a dû se passer quelque chose, mais j'ai du mal moi à avoir conscience de ça, et heureusement, parce que sinon ça serait à mon âge c'est pas trop grave, mais ça serait quand même un peu catastrophique
1: d'avoir le melon oui maintenant, en même temps ce serait
0: oui,
1: dommage,
0: ça serait un peu tard pour avoir le melon oui.
1: Ce serait dommage, mais Lara Fabian et tout un tas d'autres artistes vous citent systématiquement, et c'est vrai ce que David disait, vos paroles, votre écriture, forcément ça parle à des rappeurs. Dans le documentaire, on vous entend dire que vous êtes irrémédiablement auteur. C'est ça votre premier métier ?
0: Oui, c'est ça mon premier métier. Je suis un auteur classique. Je suis un auteur j'ai refusé de me laisser mener par la mode de l'époque, hein, qui était au rock, à tout ça. J'ai dit, moi, j'ai pas ma place là-dedans, je peux pas. Alors, j'ai continué à labourer mon champ de vieux paysans, du texte français, de la chanson française, de la beauté des mots, de la résonance, des sujets aussi qui étaient parfois borderline, mais c'était aussi dans mon tempérament, parce que j'étais comme ça.
1: C'est le rôle des poètes, hein,
0: et donc de ça. Voilà, donc je crois que j'ai fait tout ce que j'ai pu dans l'écriture à mon niveau, quoi.
1: Bon, ben, on a vérifié, non, Serge Lama n'a pas le melon. Attendez, je tente un truc. Serge Lama, 60 ans de carrière, 25 millions d'albums vendus, 1 million de spectateurs pour votre comédie musicale Napoléon. Toujours pas le melon ?
0: Non, j'ai eu un peu le melon pendant Napoléon, c'est parce que ça a été un événement tellement incroyable que tout le monde venait me chercher, jamais personne n'était venu me chercher comme ça. Et alors j'ai eu un poil, ça a monté là, mais c'est redescendu très vite parce que c'est pas dans ma nature d'avoir le melon, je suis trop lucide.
1: C'était à cause du personnage aussi,
0: oui,
1: Napoléon
0: peut-être,
1: Bonaparte.
0: Mais c'est un personnage qui est lourd à porter. Ouais. Oui, c'est pas un personnage anodin, c'est quelqu'un qui vous laisse des traces et qui vous poursuit, même, je dirais. C'est quelqu'un qui vous court après. Alors, voilà, c'est comme ça. Je suis passé, mais je m'en suis sorti.
1: Alors, il y a une exclue dans votre film, David. On voit pour la première fois le manuscrit d'une grande chanson, Je suis malade. Alors, à qui on dit merci ?
2: Alors, on dit merci à Louana. On dit merci à Serge d'avoir écrit, mais on dit merci à Louana parce qu'effectivement, on a sorti ce manuscrit. C'est très intéressant, surtout qu'il n'y a pas de rayure.
1: Il n'y a pas une rature.
2: Ça rejoint ce qu'il disait, cette spontanéité de l'écriture.
1: C'est... Mais alors, pour une chanson.
0: Il y a certaines chansons, effectivement, que j'ai. Pas toutes, hein, mais que j'ai. Écrit d'un G, on peut dire, quasiment d'un G, et Je suis malade en fait partie, D'aventure en aventure en fait partie, et il y en a comme ça une dizaine, une quinzaine, c'est parce que j'avais la plume facile, et puis quand j'avais une idée, que j'étais pressé parce que j'avais quelque chose à faire, c'est souvent ça qui poussait, j'écrivais et je me posais pas de questions, donc j'écrivais bien. Quand je me pose des questions, j'écris plus lentement.
1: Ouais.
0: Les questions vous empêchent d'avancer. Alors, il vaut mieux trouver les réponses.
1: Alors, ceci dit, Je suis malade, c'est fou, parce qu'évidemment, tout le monde la connaît, on est content quand le moment du film arrive pour parler de Je suis malade. Oh, il y a votre chat qui est arrivé, Serge. Comment il s'appelle ?
0: Il s'appelle Esprit.
1: Esprit, salut. Qu'est-ce qu'il est beau ?
0: Mais on l'appelle Pichou. Hein,
1: ça, ah, oui. C'est moins chic, mais c'est plus mignon.
2: Oui. Mon ex ça m'appelait comme ça, Pichou.
1: Oui, Pichou.
0: Oui.
1: Alors comme
2: mais
1: Pichou.
2: Mais t'as combien d'ex, toi ? Avant toi, j'en avais pas.
1: Ça fait plaisir à voir votre complicité.
2: Je me permets juste de dire un petit truc, mais j'ai tellement d'amour pour ce monsieur, mais j'aimerais... Tellement, vous avez posé une question exceptionnelle quand vous dites, est-ce que vous vous rendez compte ?
1: Ah, c'est Lara. C'est Lara, la question de Lara Fabian.
2: Je crois qu'il ne se rend pas compte.
1: Non. Voyez.
2: Mais moi non plus, parce que sinon jamais je peux faire un film sur ce monsieur. Mais j'ai tellement d'amour pour ce monsieur, de respect et d'admiration pour ce monsieur que voilà, c'est juste extraordinaire quoi. Donc le chat là, je vois, il est tombé, il me fait un
1: peu. Vous avez peur, rendu un homme heureux, hein, Serge, en acceptant ce film. Hein.
0: Oui, oui, mais j'en suis content. Mais il faut se rendre compte sans se rendre compte. C'est tout est là parce que c'est toute la difficulté est d'être à la fois spontané et d'être à la fois travailleur, bosseur, et arriver à cet équilibre entre la spontanéité et l'exigence, soit pour l'écriture, soit pour chanter dans un disque, etc. Parce qu'on refait des prises, c'est pour ça que mes disques sont moins bons que moi sur scène, parce que je chante dans un canevas, on est pris dans un prisme on est obligé de chanter droit, on est obligé de chanter bon. Vous voyez, je suis malade, j'ai fait une prise.
1: Une prise.
0: Donc je suis malade, c'est vraiment écrit d'un coup et j'ai fait une prise dans le studio et elle a été bonne tout de suite.
1: Et elle a changé trois carrières. La vôtre, celle de Dalida, celle de Lara Fabian.
0: Exact.
1: Exact. Il y a de la magie là.
0: Dans cette chanson, il y a sans doute une sorte de magie qui me dépasse. Hein. Ouais. Parce que moi, je n'ai fait que l'écrire.
1: Mais en tout cas, oui, la version studio, la version qu'on passe nous à la radio, par exemple, vous aimeriez qu'en fait, il existe une multitude de versions pour chaque fois que vous l'avez chanté en concert, plutôt qu'une version studio.
0: Ah non, elle est parce que je suis assez contente de la façon dont j'ai chanté. Je suis malade en studio, j'étais avec les musiciens, il y avait tout le monde. J'ai balancé la purée, comme on dit dans notre jargon.
2: C'est-à-dire, t'enregistrer, excuse-moi Serge, quand t'enregistrais à l'époque comme ça, il y avait...
0: J'étais enfermé dans un petit...
1: Une cabine.
2: C'était avec l'orchestre en live ou c'était d'abord l'orchestre qui enregistrait et après tu faisais la voix.
0: Je suis malade, je vais faire musique en live, en live. Et la prise, Jean-Claude Petit était là, il a dit ok, quand Jean-Claude Petit lève le doigt, c'est que c'est parce que c'est un...
1: Oui. Break.
0: Voilà. Alors...
1: Donc en fait, c'est une version
0: une
1: en
0: seule
1: concert,
0: version, voilà.
1: Sans public, mais
0: fallait
1: en perdre, concert.
0: Il ne fallait pas perdre la bande. Je dis ça parce que ça arrive.
1: Vous voulez que je vous dise, moi non plus, il ne faut pas que je perde la bande, parce que là, je crois que c'est la fin de ce moment qu'on passe ensemble. Et si je rentre à la radio et que j'ai oublié la bande, eh ben, ça va mal se passer. Hein. Oh là là, je vous jure. Serge, la dernière question, elle est pour vous. À la fin, vous vous adressez au public et vous dites... Je vous remercie de penser à moi un peu, de temps en temps. J'ai trouvé ça très beau, très humble et très touchant. C'est vraiment comme ça que vous envisagez le rapport avec le public aujourd'hui. Vous pensez à eux un peu de temps en temps ?
0: Oui, je pense à eux un peu de temps en temps. Et c'est ce que j'ai de plus chaud en moi dans une période où on est plus âgé, plus... Tout est derrière, je ferai plus de scène parce que je peux plus. Et donc, oui, c'est ce que je ressens profondément. Le public m'apporte encore, par écho, quelque chose de très fort.
1: Merci beaucoup.
0: Un écho d'amour.
1: C'est beau comme tout. Merci beaucoup. Le film, sobrement intitulé, David, on n'a pas fait Star Wars.
2: Tout est dans le titre, voilà. Serge Lama. Tout
1: Serge
2: est dedans.
1: Lama.
2: Il n'y a rien à rajouter.
1: À partir de
2: Je leur ai appelé, si je devais trouver un titre vraiment autre chose que Serge Lama le film, je leur ai appelé La Force du Destin.
1: Ah, c'est beau aussi. C'est un opéra en plus.
2: Il y a La Forza del Destino.
1: Oui, hein.
0: Verdi, oui, c'est
2: et je trouvais que voilà, La Force du Destin, le destin et la force, c'est deux choses qui lui vont très bien.
1: David Ferrero, réalisateur de ce film.
0: On sent que tu le regrettes d'ailleurs.
1: On peut encore changer, non ?
2: On va changer. On peut refaire l'interview.
0: Non, mais La Force du Destin, on sent que tu le regrettes de ne pas l'avoir mis. C'était une bonne idée. La Force du Destin, parce que c'est un peu ça.
1: Ouais.
0: C'est même ça.
1: C'est complètement ça.
0: Oui, c'est complètement ça.
1: Merci beaucoup, Serge Lama.
0: Merci à vous.
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2: Bonsoir Émilie.
1: Bienvenue dans Décibels. Ah là là, Yves Bigot, un CV absolument incroyable, en plusieurs tomes, hein, vraiment. Vous avez présenté des émissions, Yves, autant à la radio qu'à la télévision. Vous avez aussi été le patron de chaînes, de radio, de télévision. Mais en fait, votre vraie passion depuis le début, c'est le rock'n'roll, malgré tous ces jobs très importants.
2: Oui, bien sûr.
1: Oui, hein, c'est ça. Ça n'a pas changé. Alors, dans votre dernier livre, donc Jim Morrison, Strange Days à Paris, qui vient de paraître aux éditions Le Mot et le Reste, vous enquêtez sur ces quelques mois que Jim Morrison a passé à Paris. Et Strange Days, jours étranges, c'est le nom d'une chanson des Doors. Bien choisi, parce qu'évidemment, il y a une période très étrange de sa vie. Jim Morrison, quand il débarque à Paris, vous expliquez dans le livre qu'il débarque en deux fois, d'abord en juin 70 et puis ensuite vraiment en 71. Et vous faites d'ailleurs dans le début du livre une salutaire remise en contexte. Il en est où dans sa vie de rockstar, Jim Morrison, quand il débarque à Paris ?
2: Il ne veut plus être une rockstar, justement. Il considère que c'est quelque chose de léger, que c'est trop facile pour lui. Il est tellement beau. Hein, c'est le sex god de Los Angeles, un Adonis, etc. Et puis il dit, j'ai 27 ans, c'est trop vieux pour être une rockstar. Il veut être reconnu comme un poète, comme un écrivain, comme un cinéaste aussi. Hein. Il a fait ses études à UCLA, donc Université de Los Angeles, dans la section cinéma. Donc il vient à Paris aussi... Donc pour poursuivre ce double rêve du cinéma, hein, il est fan de Truffaut, il est devenu ami avec Agnès Varda et Jacques Demy à Los Angeles, de poètes sur la trace des écrivains de la génération perdue, hein, Hemingway, Gertrude Stein, Francis Scott Fitzgerald.
1: Tous à Paris.
2: Et compagnie. Et puis aussi, il fuit la justice américaine et le FBI qui le poursuit. Il a... condamné dans un procès lors d'un, à la suite d'un concert à Miami où il est accusé de s'être exhibé face au public. Alors, sans preuve, parce qu'il y a plus de 200 photos qui ont été prises ce soir-là et aucune ne montre qu'il aurait montré son sexe. Et on imagine qu'un photographe ne l'aurait pas raté.
1: Ah bah non. Surtout que d'après ce que disent certaines personnes dans votre livre, c'était difficile de le rater, le sexe de Jim Morrison.
2: Oui,
1: prenait beaucoup de place sur l'écran.
2: Oui, oui, d'ailleurs, voilà. Les autres membres des Doors disent s'il avait sorti, il aurait trébuché dessus.
1: Voilà, enfin, c'est voilà, c'est ça la citation. Non, mais c'est pour dire... Et vous dites, a priori, vu, vous avez lu tous les rapports et tout, vous dites, il a sans doute ouvert sa braguette et il a mis son doigt pour faire une blague. Et en fait, ça a suffi, en tout cas, à la police pour lui tomber dessus. Mais de toute façon, il l'avait dans le collimateur. Hein. Vous dites que, comme c'est un héros de la contre-culture américaine, de toute façon, il n'est pas en odeur de sainteté là-bas.
2: Le FBI a créé, sous la houlette de son fameux président Edgar Hoover, un programme qui s'appelle Contel Pro. Et ça, c'est officiel, hein, c'est pas du complotisme, qui est destiné à lutter contre les leaders et éliminer les leaders de la contre-culture. Et Jim Morrison... est un de ses leaders. Il est un des plus provocants. C'est la plus grande rockstar américaine depuis Elvis Presley.
1: Et puis il est férocement antimilitariste aussi. Donc...
2: Oui, ouais. Il vient de publier un morceau qui s'appelle The Unknown Soldier, hein, avec un clip où il se met en scène comme ça, où il est criblé de balles, comme Saint-Sébastien était criblé de flèches. Et ce procès peut
7: le conduire à un certain nombre de mois de prison dans un des plus dangereux pénitenciers des États-Unis, dans le comté de Dade, en Floride. Et son avocat a reçu des informations selon lesquelles, en fait, le but du FBI, ensuite, ça serait de faire en sorte qu'il soit assassiné en prison. Donc, pour lui, évidemment, fuir, c'est une évidence, et fuir en France, c'est encore plus évident, parce que c'est le pays dont la culture le fait rêver depuis toujours.
1: Un dernier clou, pardonnez-moi, dans le cercueil de Jim Morrison, alors qu'il n'est pas encore mort, mais qui finalement file vers Paris et donc vers sa mort, c'est une dispute avec les autres membres des Doors au sujet de cet énorme tube. Fait Yves Bigot dans son dos, le dos du chanteur, du poète, du groupe, dans le dos de Jim Morrison, les Doors.
7: Alors, il faut dire que Jim Morrison n'a pas écrit cette chanson Light My Fire, qui est de la plume du guitariste Robbie Krieger. Et donc, pendant que Jim est parti à Londres rechercher son infernal petit ami.
1: Vous la détestez. Hein. Alors, il y a tous les qualificatifs dans ce bouquin. C'est vrai. Vous l'aimez pas, Pamela Courson.
7: C'est pas tellement moi, hein. C'est tout l'entourage de Jim Morrison à l'époque, son entourage parisien. Oui. Aussi bien que son entourage californien.
1: L'infernal, vous l'appelez.
7: Et oui, parce que d'abord c'est une junkie et ensuite elle passe son temps à lui échapper. Ouais. Elle le trompe avec son dealer qui est aussi donc son amant, qui est un franco-marocain du nom de Jean de Breteuil, qui est un personnage absolument incroyablement sulfureux.
1: Oui, donc Jim s'était absenté.
7: Voilà, et pendant qu'il n'est pas là, les trois autres Doors et leur manager acceptent la proposition des voitures Buick de utiliser Light My Fire dans une publicité télévisée. Comme Jim n'a pas écrit cette chanson, il ne voit pas pourquoi il serait contre. Sauf que Jim, c'est un hippie. Et que les Doors ont décidé, dès leur début, de tout partager en quatre parts égales, quelle que soit la contribution de chacun. Et quand Jim revient, il est absolument furieux parce qu'il estime que leurs idéaux ont été trahis en cédant à la publicité, donc à ce qui à l'époque est l'établissement commercial américain.
1: Ouais, c'est terrible pour lui, c'est vraiment c'est un affront. Donc, voilà pour le contexte. Jim Morrison, oui, rockstar, mais plus envie de l'être, fâché avec son groupe et à la colle avec Pamela Courson, qui a un stock de conneries quasiment illimité à faire. Tout ça arrive à Paris. Les Strange Days, les jours étranges de Jim Morrison à Paris vont commencer. Donc il arrive en 1971 pour rejoindre sa chérie Pamela Courson.

0: infernale, Pamela Courson, comme vous l'appelez, Yves Bigot, dans votre livre, qui donc le mène par le bout du nez, parce qu'en fait, il est quand même très très amoureux d'elle, et il la suit, il la piste un peu partout dans le monde. Et là, à Paris, donc, elle vit à moitié avec un type... que nous, on ne connaît pas, mais que vous avez bien observé, sur lequel vous avez beaucoup enquêté. C'est donc ce Breteuil, qui est un type qui est un dealer, alors en plus de sinistre réputation, puisqu'on dit que c'est lui qui a vendu la dose fatale qui a tué Janis Joplin.
1: Oui, ça a été vérifié. Hein, il a été vu quelques courtes heures avant dans le motel où était Janis, puis il a fui les États-Unis tout de suite après. Jean-Charles Marie, le tonnelier de Breteuil, comte de Breteuil.
0: On dirait un nom de guerre, c'est son vrai nom.
1: C'est son vrai nom.
0: Incroyable.
1: Son père a été le fondateur de toute la presse francophone en Afrique, donc il a fait fortune, il est cofondateur de l'Express, Croix de Guerre, compagnon de Charles de Gaulle, et il a acquis avec son épouse, Boule de Breteuil, la Villa Taylor, qui est un endroit incroyable à Marrakech, qui maintenant est dans la ville, mais qui à l'époque est à l'extérieur de Marrakech, ça a été classé monument historique depuis, la Villa Taylor avec son donjon absolument incroyable. Et donc ce fils grandit là, au milieu de Winston Churchill, Picasso, enfin des gens absolus, Brian Jones, Brian Goising, etc., des gens comme ça. Et il est envoyé comme étudiant dans une famille donc richissime, hein, à UCLA, et il devient dealer à Los Angeles d'opium et de hashish, qui lui arrive donc directement de Marrakech, le Maroc, son pays, via le chauffeur marocain du consulat de France à Los Angeles.
0: C'est quand magnifique. Même,
1: et déjà,
0: ah, ces valises diplomatiques.
1: et déjà pas mal. Et il va devenir en fait il a tout juste 20 ans. Hein. Il va devenir le dealer des stars, donc de Janis Joplin, de Pamela Courson. Il sera le compagnon et le dealer de Marianne Faithfull, avec qui il vit au moment d'ailleurs de la mort de Jim Morrison. Il est aussi le dealer des Rolling Stones quand ils sont dans le sud de la France à Villefranche-sur-Mer, où ils enregistrent le double album Exile on Main Street.
0: À la Villa Nelcote, la fameuse.
1: Exactement, ouais. Au-dessus de Villefranche-sur-Mer. Et évidemment, il travaille avec la French Connection et puis aussi avec les producteurs marocains.
0: Et donc lui, il fait partie de l'écosystème parisien de Jim Morrison.
1: Et lui, à travers Pamela Courson, qui donc est sa maîtresse, c'est lui qui l'accueille quand elle arrive à Paris un mois avant Jim pour préparer l'arrivée de Jim à Paris. Et elle va se maintenir comme ça dans cet équilibre en fait entre ces deux personnalités, son double cosmique qui est Jim Morrison, et puis son dealer dont elle a besoin, elle est héroïnomane. Hein. C'est un personnage assez incroyable. Pamela, elle est très jeune. Hein. Quand Jim meurt, elle a 24 ans. C'est une très très belle petite rousse aux yeux bleu vert. Elle a rencontré Jim au tout début des Doors, quand ils se produisent au London Fog, un club minuscule de Los Angeles qui n'est pas plus grand que votre studio ici à France Bleu, Émilie. Et donc Jim a une passion pour elle qui, au moment où ils arrivent à Paris, est plus de l'ordre d'ailleurs paternel que véritablement amoureux. Les quelques témoins français, dont Philippe Dalecki, le guitariste que j'ai rencontré, me disent « mais ils couchaient plus du tout ensemble à cette époque-là ». Mais Jim se sentait totalement responsable d'elle, parce qu'elle avait cru en lui quand il était rien, et elle était la seule personne qui le comprenait.
0: Alors vous racontez dans le livre, on va pas évidemment révéler toutes les anecdotes, mais il a fait des trucs, pas qu'à Paris d'ailleurs, en France, Jim Morrison. Il a notamment assisté au tournage d'un de nos grands films musicaux cultes, vous lirez ça dans le livre d'Yves Bigot. Lui, Jim, n'est pas héroïnomane, en revanche, ça picole.

0: Alabama Song des Doors. Alors oui, ça boit du whisky, de la bière. Voilà, il a une vraie addiction à l'alcool, Jim Morrison. Et donc, sa vie parisienne, c'est se balader, essayer quand même de visiter des endroits comme tout bon américain fan de littérature et d'art, picoler, voir ses copains. Donc vous citez, oui, Agnès Varda, Jacques Demy. Et en fait, c'est assez calme, sa vie parisienne. On se dit pas, il va mourir dans 3 semaines.
1: Non, c'est vrai qu'il boit beaucoup, mais vous l'avez dit, il participe beaucoup de la vie culturelle française, ouais. Il va énormément au cinéma, c'est un fan de cinéma alors qu'il ne parle pas français, mais il va voir les films, plusieurs films par jour, il se promène beaucoup dans Paris, il s'arrête aux terrasses des cafés les plus célèbres de Paris, hein. Ça va de la Palette au Flore, ouais. Les Trois Magots.
0: Dit qu'il va chez les bouquinistes aussi, enfin voilà, tout ça, ça l'intéresse,
1: oui, bien
0: il va
1: sûr.
0: Sur les quais, dans le Marais.
1: Il achète du fromage, des fraises, etc., des bijoux pour Pamela. Et puis, il se rend une quinzaine de fois dans le club le plus célèbre d'Europe continentale à l'époque, le Rock'n'Roll Circus, où il va faire la connaissance, notamment alors, du patron Sam Bernett, mais aussi de Johnny Hallyday, de Richard Bohringer.
0: Alors, je me fais toute innocente ici en vous posant la question, mais pourquoi est-ce qu'il y a un mystère autour de la mort de Jim Morrison ? On est d'accord sur la ville, Paris, on est d'accord sur la date, 3 juillet 71, on n'est pas exactement d'accord sur le lieu, c'est ça ?
1: C'est encore plus compliqué que ça, puisque vous avez des gens qui, aujourd'hui, pensent que Jim Morrison est toujours vivant.
0: Oh.
1: D'ailleurs, il y a un documentaire sur Apple qui dit qu'en fait, on a retrouvé Jim Morrison dans l'État de New York, à Syracuse, grâce à un post sur Facebook.
0: Non, j'adorerais, il serait sur une île avec Elvis.
1: Non, mais justement, cette mort déclenche tous les fantasmes. C'est les fantasmes de Rimbaud à Aden, de Gauguin dans le Pacifique, Jim Morrison qui voulait fuir justement son statut de rockstar et l'Amérique. Voilà, serait parti vivre en Afrique ou dans le Pacifique.
0: Ouais.
1: Bon, il est vraisemblablement bien mort et bien enterré au Père-Lachaise, mais les circonstances de sa mort sont incroyablement troubles et peu claires. Alors, la version officielle, c'est qu'il va au cinéma avec sa compagne, donc Pamela Courson. En sortant du cinéma, ils vont dans un restaurant asiatique, puis ils rentrent chez eux, 17 rue Beautreilly, 3e étage droite.
0: Oh, vous êtes allé voir l'appartement ? On peut pas ? Non, c'est chez quelqu'un.
1: Alors, c'est chez quelqu'un. Alors, j'y suis pas allé récemment, mais j'y étais allé pour un documentaire filmé à l'intérieur. Appartement très bourgeois du 4e arrondissement.
0: Donc, il rentre chez lui.
1: D'après Pamela, ils visionnent les films des vacances parce que pendant leur séjour à Paris, ils sont allés à Londres, ils sont allés en Corse, ils sont allés en Espagne, ils sont allés à Marrakech dans la Villa Taylor, de la mère donc du fameux Jean de Breteuil dont on parlait tout à l'heure. Et puis, ils vont se coucher, à un moment, Jim se réveille, il va pas bien, il a des problèmes pour respirer, etc. Bref, il part dans la baignoire prendre un bain pour voir si ça va mieux, Pamela se rendort, elle se réveille, il vomit, ça va pas, mais il lui dit, t'inquiète pas, elle retourne se coucher, et quand elle se lève, elle le trouve mort dans la baignoire.
0: Donc ça, c'est la version officielle.
1: Ça, c'est la version officielle qui sera validée par... Alors, la version, en tous les cas, sa mort dans la baignoire, c'est les pompiers qui le sortent de la baignoire, qui essaient de le ranimer, mais c'est trop tard, il est mort. C'est la version que donnent Agnès Varda et Alain Ronet, qui est l'ami franco-américain de Jim Morrison, qui habite chez Agnès Varda. Ils travaillent sur le scénario du dernier tango à Paris, ensemble. Et c'est celui qui sera validé par la police qui délivrera le permis d'inhumer.
0: Ouais.
1: Donc, crise cardiaque dans la baignoire. Voilà, à 27 ans.
0: Après, il y a un monsieur qu'on connaît tous, ou d'ailleurs vous l'avez déjà entendu dans Décibels, il s'appelle Sam Bernett, grand animateur radio, et donc vous l'avez cité tout à l'heure, directeur artistique du Rock'n'Roll Circus, ce club rock parisien, et lui il a une autre version.
1: Oui, et où Jim Morrison donc, s'est rendu très souvent, manger du chili con carne avec Johnny Hallyday en parlant de cinéma toute la nuit, buvait des vodkas et des bières au bar avec Richard Bohringer en essayant de se parler. parler parce que l'un parlait pas anglais et l'autre pas français. Donc, voilà, mais ils arrivaient à trouver le moyen d'échanger. Et ce que raconte Sam Bernett, et tout porte à croire évidemment que c'est la bonne version, c'est que Jim serait arrivé passé minuit au Rock'n'Roll Circus. Sam l'accueille en bas des marches comme d'habitude, lui donne sa bouteille, et puis Jim est très nerveux, il regarde sa montre plein de fois, et puis il regarde l'escalier d'où doivent descendre donc des personnes, et puis arrivent deux personnes, donc des dealers hein, connus comme tels, qui lui disent la livraison de Pam est arrivée. Et plus tard, la vestiaire du Rock'n'Roll Circus vient voir Sam en disant « Sam, quelqu'un est enfermé dans la porte des toilettes hommes et depuis une demi-heure, et on a beau tambouriner, voilà, on n'arrive pas à ouvrir. » Et il n'y a que Sam qui peut prendre la décision de faire fracasser la porte et ouvrir. Et quand c'est le cas, ben, il découvre Jim Morrison, qui est donc assis sur le trône des toilettes, la tête entre les genoux, donc il prend délicatement sa tête entre ses mains, la relève, la voit un filet de bave qui rose qui coule au coin de sa bouche, et un regard assez vide. Il fait appel à un médecin qui est un client de la boîte, hein, qui vient là régulièrement, et ce médecin l'examine et dit « cet homme est mort, il n'y a plus rien à faire ». Là-dessus, les deux dealers débarquent et disent « mais pas du tout, il a l'habitude, nous il fait ça tout le temps, vous inquiétez pas, on s'en occupe, hop hop hop ». Il l'emmène et il l'embarque dans une voiture, alors qu'ils sortent par l'Alcazar, qui est donc un club qui se situe au-dessus
0: du Rock'n'Roll
1: Circus, et ils sortent par la rue Mazarine, alors qu'il y a une rue qui est à sens unique et qui est beaucoup plus discrète, on va dire, que la rue de Seine, qui est très passante, où est l'entrée officielle du Rock'n'Roll Circus. Et là, ces dealers emmènent donc le cadavre de Jim Morrison rue Beautreillis, donc l'appartement qu'il occupe avec Pamela Courson, le mettent dans la baignoire. Là aussi, il y a encore tout un tas de choses mystérieuses. Alors, pourquoi le mettent-ils dans la baignoire et y mettre de l'eau chaude? C'est pas pour essayer de le réveiller, mais du coup, ça va masquer l'heure de la mort. Donc, pour eux, ils ont besoin de couvrir leurs traces, oui, évidemment, parce que s'il y a une enquête, ils risquent d'être inquiétés, c'est eux qui ont vendu la dose mortelle à Jim Morrison. Et à partir de là, tout va se raconter de vrai et de faux. Par exemple, la biographie la plus connue américaine, celle de Stephen Davis, raconte que quand les pompiers sont arrivés, ils auraient dû casser un carreau de la salle de bain pour pouvoir entrer. Donc ça voudrait dire que Jim s'est enfermé
0: dans la salle de bain tout seul.
1: Dans la salle de bain tout seul, donc il était vivant.
0: Ouais.
1: Quand il l'a fait. Mais rien ne corrobore ça. Ça, c'est ce qui aurait été raconté. Alors, selon vraiment l'enquête très difficile à faire, hein, parce que d'abord, un grand nombre de protagonistes sont décédés aujourd'hui, et puis ensuite, tout le monde a menti dans cette histoire. Et on est à une époque, au printemps 1971, où le journalisme d'investigation n'existe quasiment pas à Paris, et en plus, personne ne sait quasiment que Jim Morrison est à Paris, il est là incognito. Que ça soit les pompiers, les médecins légistes ou la police qui vont venir entendre dire que ce James Douglas Morrison, ils n'ont pas la moindre idée de qui il s'agit, c'est juste un citoyen américain. Eux, ils n'ont pas idée qu'on en parlera encore aujourd'hui,
0: oui,
1: vous
0: ça.
1: Et moi.
0: Ouais. Et que c'est un des plus célèbres du club des 27. Voilà,
1: exactement, et donc ils vont totalement bâcler l'enquête. Donc, ce qui s'est vraisemblablement passé, c'est que quand Pam découvre Jim Morrison inanimé, sans doute mort, déjà dans sa baignoire, donc amené par les dealers déjà morts, elle appelle Jean de Breteuil en douce, au secours.
0: Eh oui, au secours mon dealer, ouais.
1: En plus, elle ne parle pas français, Pamela, ouais. Donc de toute façon, elle est totalement démunie pour ce qu'il faut faire. Et Jean de Breteuil serait venu à ce moment-là, et c'est lui qui raconte cette histoire de vitre brisée. Mais pour couvrir le fait que Jim était déjà mort, ouais, et pour se couvrir lui-même, puisque, en fait, il va tout de suite après devoir fuir à Marrakech chez sa mère, se cacher pour être au Maroc, et donc non extradable. avec Marianne Faithfull, qui était sa compagne, avec qui il vivait à l'hôtel, le fameux hôtel de la rue des Beaux-Arts. Donc très vraisemblablement, Jim Morrison est effectivement mort dans les toilettes du Rock'n'Roll Circus et a été ensuite conduit dans la baignoire de la rue Beautreillis. Maintenant, ce qui est toujours incompréhensible aujourd'hui, c'est pourquoi Jim Morrison, qui détestait l'héroïne, qui n'en avait jamais pris de sa vie, qui luttait contre, qui n'arrêtait pas de lutter avec Pamela, sa compagne, pour qu'elle cesse de se droguer. Il avait dit à Alain Ronet, dans l'après-midi qui précède sa mort, il avait dit, tu sais, ne t'inquiète pas, si Pamela parle de suicide, elle a choisi la mort, alors que toi et moi, nous avons choisi la vie. Or, c'est lui qui va mourir ce soir-là. Donc, ça n'a aucun sens. Qu'il ait pris de l'héroïne comme ça dans les toilettes du Rock'n'Roll Circuit. Ça n'a absolument aucun sens. Pourquoi l'a-t-il fait ? Ou pourquoi l'aurait-il fait ? Je suis incapable de le savoir. Et quant à savoir quelle est la bonne version, ben on a tout porte à croire que c'est la version, bien sûr, de Sam Bernett qui est la bonne, parce que elle s'oppose à la version de Pamela Courson, qui est une junkie. On sait bien que les junkies ont tendance à raconter n'importe quoi, à vivre dans le fantasme, et surtout à vouloir couvrir leur propre vice. Après, il y a encore un dernier élément. Malgré tout, qui m'a été donné par Robbie Krieger, le guitariste des Doors, et qui m'a dit, mais Jim Morrison, sans doute, ce qui explique à la fois son alcoolisme et son mode de vie extrême, qu'on peut considérer comme étant suicidaire, et qui peut expliquer aussi qu'il ait pu mourir de mort naturelle, finalement, dans les toilettes du Rock'n'Roll Circus, c'est qu'il souffrait de rhumatisme articulaire. Alors, ça n'a rien à voir avec l'arthrose ou avec des rhumatismes normaux, c'est une maladie cardiaque, et souvent, les gens qui en souffrent meurent avant leurs 30 ans d'une insuffisance cardiaque. Donc, il y a aussi cette possibilité comme il n'y a pas eu d'autopsie, on ne saura jamais, mais qu'il soit mort ce soir-là, juste d'un arrêt cardiaque, sans lien avec le fait qu'il aurait consommé l'héroïne qu'il avait achetée pour Pam.
0: Ou alors, bien vivant et bien heureux sur une île, la fin, The End, c'est le nom du chapitre dans votre livre, Yves Bigot. Vous le lirez, The End, et vous vous ferez une idée.

0: Je vous recommande la lecture de Jim Morrison, Strange Days à Paris. Yves Bigot, merci. Comme d'habitude, c'était superbe.
1: Merci beaucoup à vous, Émilie.
0: Et bravo à votre éditeur, Le Mot et le Reste. Décidément, que de beaux choix éditoriaux. À bientôt, Yves.
1: À bientôt, Émilie. Merci encore.
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2: Clac, ça va rerouler.
3: Le jour où je suis monté sur un skate, pour moi, c'est le jour de ma naissance. Donc j'avais 6 ans. Je me suis dit très rapidement, ouais, vers 15-16 ans, je veux faire ça toute ma vie, quoi, en fait.
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3: Je suis Thierry Mondamer, j'ai 53 ans, j'habite à Chambray-les-Tours et je skate depuis plus de 47 ans.
5: Cheveux longs, t-shirt ample et le skate, bien sûr. Thierry est d'ailleurs assis dessus quand on se rencontre dans son terrain de jeu.
3: Ça m'a même servi d'oreiller. Quand j'avais 20 ans, j'ai fait un road trip dans toute l'Europe, en fait, pendant 3 mois. Bah, déjà pour être sûr de ne pas se le faire voler.
5: À 6 ans, qui est-ce qui vous a mis sur cette planche ?
3: Je m'en rappelle comme c'était hier, c'était le 1er juillet 1978. Aujourd'hui, dans les cours d'école, il y a des draisiennes, des trottinettes. À l'époque, il y avait des skates. Il y avait la descente du collège qui donnait sur l'école primaire, avec un grand virage et un espèce de talus en herbe. Mais 9 fois sur 10, on tombait dans le talus, quoi. En fait, c'est un sentiment de liberté qui est très, très important avec le skate. Alors, bien sûr, il y a le côté glisse et puis l'air, voilà, qui passe dans les cheveux. En fait, dans le skate, ce qui est intéressant, c'est que c'est un des rares sports qui offre ça. Il y a tellement de disciplines. Même sans être bon techniquement, etc., vous pouvez trouver du plaisir.
5: Le plaisir avec la sensation et tous les à côté, les copains, la liberté, la musique.
3: Plutôt hardcore, fusion, c'est par exemple des groupes comme Nirvana, des choses comme ça, quoi. Il y a tout ce qui est rock californien, il y a l'air de la fusion comme les Red Hot Chili Peppers, voilà, il y a plein de choses comme ça. Il y a une vraie culture dans le skate. Hein. Le chanteur des Red Hot, donc Anthony Kiedis, il a skaté. Moi, j'ai eu la chance de skater avec lui.
5: C'est vrai ?
3: Oui, c'est vrai. Bah oui, moi j'ai commencé en 78, donc j'ai évolué avec mon temps, quoi.
5: S'évader sur quatre roues, ici ou à l'autre bout du monde, c'est aussi une histoire de spot. Et ça, c'est la chasse au trésor de Thierry, trouver à chaque fois les meilleurs spots.
3: On en découvre tout le temps. Là, je viens d'en découvrir un dimanche, qui reprend exactement ce qui se fait dans un skatepark aujourd'hui en partie. Ça, c'est rare de trouver ça dans la région. Alors, ça fait 2 jours que j'y pense.
5: C'est comme les champignons, il ne nous dira pas où c'est, que ce soit ici en Touraine ou à l'étranger.
3: Beaucoup, puisqu'il y a quelques années, je partais le vendredi et j'allais un week-end en Espagne. Je revenais dans la nuit du dimanche au lundi, voire des fois je dormais devant le parking où je travaillais. Et la même chose le week-end d'après, mais ce coup-ci c'était pas en Espagne, c'était en Allemagne par exemple.
5: Complètement mordu, le skater, vous l'avez compris, toutes ces activités c'est à retrouver sur skateboard.bitterworld.fr. Peu importe votre âge, vous pouvez essayer cette discipline. Avec lui, ça se passera comme sur des roulettes.
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6: Ma tata, elle est petite. Quand elle a un truc qui est haut, elle n'arrive pas à l'attraper.
7: Vous préférez être grand ou petit ?
6: Moi, j'ai envie d'avoir 15 ans comme ma cousine Olivia qui a un appareil dentaire. Parce que j'ai envie d'être grande comme elle et j'ai envie de sortir avec mes copines quand il fait beau. Ma mère, elle est très grande, mais elle y arrive quand même à rentrer. Elle n'est pas obligée de baisser la tête. Mon papa, elle est grand, mais a des grands doigts. Il ne peut pas lâcher les chouchous de ma petite Lisa.
7: T'as envie d'être grande ou de petite ?
6: Comme ma maman. Ma maman, elle est moyenne. J'ai envie d'être pas trop petite, mais pas trop grande. Ma tata, ouais, elle est petite. Et du coup, quand elle a un truc qui est haut, elle n'arrive pas à l'attraper. Et mon père, il est plus petit que ma mère. Je préfère être grande, mais être petite, c'est aussi bien parce que, on peut passer partout, c'est un peu plus pratique, c'est tout ça. Juste être un peu plus grand, mais pas beaucoup. Je rêve que je sors avec mes copines, que j'ai 15 ans et que j'ai mon portable.
7: Donc, en fait, quand on est grande, on a
6: un portable et mon père, il m'avait donné son portable qu'il avait cassé quand il était grand. J'ai envie d'avoir un portable parce que comme ça, je pourrais appeler mes copines, je pourrais envoyer des messages et je pourrais envoyer des photos. Moi, en fait, j'ai envie d'avoir un portable pour faire des jeux, pour faire plein de choses. Moi, j'ai un téléphone rose, mais il est pour enfants. Il y a des jeux, des vidéos, de la musique, pour envoyer des messages. messages, on peut envoyer des photos et je peux jouer à mes jeux. Et même, j'ai envie d'avoir un portable pour de vrai, comme ma mère, vu que ma mère, elle a un jeu de Disney et un jeu pour construire des manèges.
8: Moi, j'ai trop envie d'en avoir un.
7: Pour faire quoi ?
6: Je sais pas.
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9: Il est tellement bon en hiver de se blottir, se réchauffer le corps, mais aussi l'esprit, pour affronter la vie avec plus de courage et de vigueur. En occitan, on dit coucouna. Coucouné en français régional, hein, comme ils disent dans les dictionnaires, ils sont mignons. Sauf que le mot de coucouna vient de coucou, provençal, hein, attesté par Mistral, dérivé de l'occitan provençal coucoun, qui signifie coque ou coquille, l'œuf. Pour ne pas le citer, d'où tout commence, hein, où l'embryon se développe, blotti contre la paroi, le cocon. J'ai reçu mes petits-enfants, ils m'ont coucouné, ils m'ont enveloppé. C'était génial. Mes chai coucouna devant l'oufio. Je me suis blotti devant le feu. Chères auditrices et auditeurs, il y a plein de mots en occitan pour dire se blottir. Satapa, sakata, sarza, sagrumi, c'est rancunia, c'est crapuni. D'accord, mais celui que je vous adresse est rempli d'affection, de chaleur. Je vous coucoune de mots doux pour réchauffer votre âme. Kuna vous bien. Ana adio.
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1: Chaque week-end, Patrick Citeau explore nos communes du Poitou. Il part aujourd'hui à Saint-Chartres dans la Vienne, ce village situé au cœur de la commune de Moncontour de Poitou, qui abrite un moulin depuis plus de 700 ans.
2: Situé au nord-ouest de Poitiers, à 20 km de Loudun, le village de Saint-Chartres abrite ainsi la bâtisse de ce moulin à eau implanté sur la Dive. Bien que sa construction date d'avant le 14e siècle, le moulin impose toujours sa puissante silhouette dans le paysage. Entretenu au fil du temps, il a su mettre à profit l'énergie hydraulique de la Dive en s'adaptant aux évolutions techniques et notamment au cours du 19e siècle. De cette époque, le moulin de Cholet nous a transmis un mode de production d'énergie innovant. Il a en effet la particularité d'être équipé d'une roue de type Sagebien. C'est Alphonse Sagebien qui invente ce type de roue à vanne dans la seconde partie du 19e siècle. Elle fonctionne plus par le poids d'eau que par la vitesse du courant. Ce type de roue est d'autre part parfaitement adapté aux faibles chutes. La roue Sagebien du moulin de Cholet entraîne ainsi une génératrice à aimant permanent. Ce système permet la production d'un courant électrique alternatif de 400 volts, ou quand une invention du 19e siècle s'accorde aux exigences de la transition énergétique à notre époque.
1: Et au début des années 70, Patrick, le village unit son avenir à Moncontour.
2: Le village est ainsi associé à la commune au même titre que ceux de Messey et Ouzilly-Vignoble. Les origines du nom du village réservent quant à elles quelques surprises. La liste des saints ne compte en effet aucune mention du dénommé Chartres. Il faut ainsi probablement y voir une erreur de transcription.

0: Le village était ainsi a priori connu sous le nom de Saint-Cyr pendant toute une période. On trouve trace de cette forme toponymique au XVe siècle. Le lieu est alors dénommé Sanctus Syricus Supra Divam. Peu de temps avant la Révolution, on en trouve trace sous l'appellation Saint-Cyr-sur-Dive. La probable erreur de transcription qui mène à Saint-Chartres intervient à une date indéterminée. Avec ses deux hameaux, Jay et Héron, ainsi que ses trois lieux dits, Cholet, Plumain et Loret, ce petit bout de territoire de la Vienne continue malgré tout d'afficher son paysage en plein cœur du Loudunais.
1: Merci Patrick Citeau. Tout est à retrouver sur ici.fr, la rubrique Nom de Nom.
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3: Les petits bonheurs, généralement, ce sont des sourires qui se récoltent tous les jours au hasard des rencontres. Il suffit d'un micro ici, de ne surtout pas prendre de rendez-vous et de ne pas se présenter. Ça marche très bien à Megève, par exemple. Nous sommes donc en Haute-Savoie, sur les hauteurs de Megève, au Mont d'Arbois, pendant que des chevaux sont en train de monter dans une bétaillère.
4: Bonjour.
3: Matin de bonne heure, venez vous occuper des bêtes.
4: C'est ça, on vient les mettre au chaud, ouais.
3: Ah, c'est-à-dire que là, ils quittent la montagne?
4: Ouais, ce coup-ci, ouais, c'est bon. Ce coup-ci, on va les ramener, on va les mettre en pension pour cet hiver, ouais. Ils ont passé tout l'été en montagne, donc ce coup-ci, ça y est. Ils vont aller se mettre au chaud pour l'hiver.
3: Ah oui, ils font toute la saison, là, ici?
4: Ouais, ceux-là, ils font toute la saison ici. Il y en a qui sont là pour la monte, il y en a qui sont là pour l'attelage, et puis vu que nous, on est élevage, il y en a, ils sont juste là pour grandir.
3: Vous, c'est pas juste un loisir, c'est votre métier?
4: Ouais, moi, c'est mon métier, ouais. Je suis cocher palefrenier. Ouais.
3: Quand vous dites pour l'attelage, c'est les calèches qu'on peut voir à Megève, par exemple?
4: Exactement, c'est ça.
3: Donc, les chevaux, quand ils sont pas attelés, on les voit ici, sur les hauteurs de Megève?
4: Ouais, c'est ça. Nous, on en a à l'Alpette, comme là en face, en haut de la côte 2000. On en a aussi au Mont d'Arbois, là, juste derrière. Et puis, après, au fur et à mesure de la saison, on les fait descendre petit à petit. Puis là, ils atteignent leur point le plus bas sur Megève. Puis après, on les change de département et puis voilà.
3: Donc là, ils montent dans le bus?
4: C'est ça, ouais. Ils montent dans le bus, là, je vais en mettre 4. Là, après, j'ai mon patron qui va arriver. Il va prendre le reste et puis après, on va prendre un camion et une remorque. Puis on y charge tout dedans, puis lui, il part cet après-midi.
3: Et là, ils partent où, là, en résidence d'hiver?
4: Ils partent dans l'Allier, ceux-là. Ils partent dans l'Allier. Ils ont des gros champs de plusieurs hectares où c'est qu'ils ont du foin, des abris pour eux, de l'eau à volonté, puis voilà.
3: L'Allier, donc en Auvergne, si je ne m'abuse, il fait pas beaucoup plus chaud qu'ici l'hiver.
4: Non, il fait pas beaucoup plus chaud, mais par contre, ils auront plus d'herbe qu'ici, on va dire. Ils auront moins de neige, ils auront un peu plus de foin, un peu plus d'eau, parce que nous, ici, c'est qu'on est tout de suite dans la neige, et puis nous, on n'a pas assez de foin pour tous les nourrir l'hiver, donc on préfère les mettre en pension. C'est beaucoup plus agréable pour eux. Puis pour nous, l'hiver, on a déjà bien assez de boulot comme ça, donc au moins, ils sont un peu tranquilles aussi de leur côté.
3: Alors justement, vous faites quoi l'hiver si vous n'avez plus de chevaux?
4: Alors, c'est pas qu'on en a plus, c'est qu'on en a moins. Toute la partie élevage, en fait, part tout en pension, et en fait, l'hiver, nous, on fait énormément de calèches. Sur Megève, on a des grosses calèches qui montent jusqu'à 12 personnes. C'est qu'on fait les fondus en calèche en soirée ou le midi, et on fait juste des balades en calèche.
3: Bon, vous, j'imagine que le cheval, c'est une passion, on fait pas ce métier-là par hasard.
4: Mon grand-père était déjà éleveur de chevaux, là, maintenant, je bosse chez un ami de mon grand-père. Puis voilà, après, on fait ça par passion, de toute façon, c'est pas par l'argent qu'on va le faire, hein, comme dans tout métier agricole.
3: Même à Megève.
4: Même à Megève, l'agricole, ça reste l'agricole, à Megève ou pas.
3: Je peux vous demander votre prénom?
4: Moi, c'est Mathieu, moi.
3: Et c'est quoi le dernier petit bonheur de Mathieu, s'il vous plaît?
4: Mon dernier petit bonheur, c'est d'avoir fait un galop sur les crêtes de la côte 2000 en plein été avec le soleil couchant. Et ça, je pense que je m'en souviendrai jusqu'à ma mort.
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5: Ne paniquez pas, ça arrive même au meilleur. Vous n'avez pas forcément besoin d'adopter un chat, même si c'est la solution la plus radicale. Après, ça coûte assez cher en veto et en croquettes. Une voisine de ma grand-mère en a eu récemment, pas des chats, des souris. Une petite invasion dans sa cave. Bah oui, elles ont froid aussi l'hiver, c'est quand même quelque chose. Mais cette voisine,
6: ça fait pas
7: ça difficile.
6: C'est
7: difficile.
5: Mais rien que de l'imaginer, ça vous fait ça. Bon, la voisine, elle, c'est un peu pareil, mais elle est pacifiste. Elle ne voulait pas installer de piège à glu, ni d'autres pièges, vous savez, ça le fout clac, comme dans le dessin animé.
6: Répète.
5: Ni adopter un serial killer poilu, je parle toujours du chat. Ma maman lui a donné un truc. Comme les rats, les souris ont un odorat très développé. Les souris sont sont sensibles à certaines odeurs puissantes qui les gênent dans leur recherche de nourriture. Elles détestent notamment l'odeur de la menthe poivrée, du clou de girofle, de l'eucalyptus et de la lavande. Ces senteurs très intenses perturbent leur système olfactif et ça les incite à fuir. Et comme chez cette voisine, Topelknight hebt besser, cousu deux fois ça tient mieux, elle a tout mis. Tout, la lavande, les clous de girofle, tout. Sacré mélange, hein. Bon, ça fonctionne. Ni les souris, ni la voisine n'osent retourner dans la cave à cause de l'odeur.

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2: Pourquoi appelle-t-on l'eau l'or bleu?
3: En fait, l'eau, ça donne de l'énergie, ça peut donner aussi des bonnes vies aux animaux et ça peut donner des bons trucs à l'environnement. Ça sert à la vie de contenir de l'oxygène et sans l'eau, en fait, à la Terre, ça s'en fait une grosse boule de désert.
4: Bah, pour moi, on appelle l'eau l'or bleu parce que l'eau, c'est précieux. Prends par exemple le pays, l'Afrique, au Sahara, l'eau là-bas, c'est comme de l'or. Si t'en as, c'est magique. Parce que là-bas, ils ont pas beaucoup d'eau. Mais oui, l'eau, c'est précieux. Et c'est aussi important parce que quand il y a des réchauffements climatiques, il n'y a plus beaucoup d'eau.
5: C'est grâce à ça qu'on vit aujourd'hui, parce que si on ne boit pas, si on ne s'hydrate pas 3 jours, on sera déjà mort. C'est vraiment précieux l'eau, faut qu'on en ait à l'infini.
3: Vous avez vu les usines comme Christine, tout ça? En fait, eux, ils gaspillent l'eau. Ils fabriquent de l'eau qui se périme, donc ça se fait pas.
6: Et aussi, l'eau, c'est censé pas d'être périmée, parce que l'eau, dès qu'il y avait personne dans ce monde, maman, il y avait déjà l'eau. Et cristalline, maintenant, c'est comme si leur but, c'était de construire de l'eau et après, de mettre des dates pour la périmation.
4: En fait, non, les usines cristallines, c'est en fait, ils récupèrent, je pense, de l'eau de mer et après, ils la filtrent, ils enlèvent le sel pour pouvoir en faire de l'eau minérale. De l'eau de source un peu pour boire.
2: Et alors chez vous, vous prenez l'eau du robinet ou vous avez des bouteilles d'eau?
5: Moi je pense que je bois plus au robinet parce que en fait on a 3 bouteilles et après on remplit à l'infini.
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7: Là, je suis à Saint-Amand-Talande et je me dirige vers la librairie de la Monne. Alors, c'est pas le diminutif de Simone, donc c'est pas Momone qui tient la librairie de la Monne. Ça aurait pu, oui, non, mais c'est pas ça. La Monne, c'est la rivière, hein. Et donc, il y a déjà, par exemple, le tennis club de la Monne et la librairie de la Monne. Rentrons. Bonjour madame.
8: Bonjour.
7: Au revoir madame.
8: Au revoir.
7: J'irai voir Anne-Laure tout à l'heure, mais on va déjà saluer Johan. Bonjour Johan.
9: Bonjour.
7: Alors Johan, c'est vous avec Anne-Laure qui avez ouvert cette librairie de la Monne ici à Saint-Amand-Talande.
9: Tout à fait, on a ouvert en décembre 2023. On a repris le local d'une fleuriste et on a créé la librairie. Voilà.
7: Ça fait café?
9: Ça fait café, il y en a aussi des jeux de société, de la carterie, un petit peu de papeterie, surtout des livres, hein, et une petite partie café salon de thé.
7: Vous venez ici à la librairie de la Monne, vous êtes de Saint-Amand?
10: Je suis à côté, à Saint-Saturnin, oui. Donc c'est bien pratique parce que du coup, ils ont tout ce qu'on veut, puis c'est dans les mêmes tarifs, donc et puis en même temps, c'est sympathique, c'est convivial, et puis voilà.
7: Et puis ça a amené de la vie, hein?
10: Ça a amené de la vie parce qu'il y en avait besoin. Il y en avait une ancienne, je suis là depuis très longtemps, donc il y en avait une avant et c'est vrai que ça manquait énormément. Voilà.
7: Et ben ça va bien faire plaisir à la patronne, j'imagine.
9: On a eu un très très bon accueil de tous les habitants du secteur, là, à la fois des 3 communes, Talande, Saint-Amand et Saint-Saturnin, mais plus largement, en fait, on touche des gens un peu de toute la communauté de communes Mont-d'Arverne.
7: Là, on est sur une librairie où il y a tout le temps du monde.
11: Oui, oui, tout le temps. Puis même au niveau des jouets, des livres pour enfants. Moi, j'ai 2 arrière-petits-enfants. C'est génial, on repart toujours avec quelque chose.
12: J'ai dit à mon mari, j'en ai pour 2 minutes parce que c'est un livre commandé. Mais des fois, il sait que je reste une demi-heure.
7: J'en ai pour 2 minutes, chérie, je reviens dans 2 heures. Eh bien, je vis un moment très sympathique. Là, je vais m'installer avec mon petit café. Et tout est mignon, la tasse à café mignonne. Et ce mini-tagine là pour mettre les sucres me fait penser que vous avez passé une partie de votre vie, me semble, à Casablanca, vous, hein?
9: Oui, c'est ça. On a passé 3 ans, avant de venir s'installer ici, dans le Puy-de-Dôme, on a passé 3 années à Casablanca. On a ramené plein de jolies vaisselles, et notamment dans cette collection-là, on l'a trouvé c'était à Essaouira, je me rappelle, une boutique, en fait, où ils avaient des poteries un peu particulières, et du coup, on a fait le plein, et on a ramené ces petits tagines qu'on utilise maintenant pour le salon de thé.
7: Pour mettre le sucre.
13: Cette librairie, on a voulu qu'elle soit aussi un petit lieu où les gens puissent se poser, boire un petit café, un thé, s'asseoir, bouquiner avec les enfants. Ça fait une ambiance agréable. Il y en a qui viennent travailler, même des fois l'après-midi, ou peindre. Ou voilà.
7: Il y en a qui viennent s'installer avec un ordi, par exemple.
13: Ah ouais, ils viennent avec leur ordinateur, ils travaillent. On a des artistes qui font des livres ensemble, avec une illustratrice et une autrice qui travaillent ensemble. Elles se posent à la librairie avec un petit thé. Ouais, ça fait une petite ambiance sympa.
7: C'est pratique, hein, d'être ici. Voilà, un bel endroit.
8: Et fabuleuse. Donc, on est toujours très bien conseillé. Enfin, c'est pour ça.
7: Quand on pousse la porte de la librairie de la Mone, en fait, et c'est écrit là, d'après Georges Sand, l'esprit cherche et c'est le cœur qui trouve.
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14: Fin février et début mars 2026 ont été exceptionnellement doux. À Paris, la moyenne des températures les après-midi a atteint quasiment 18 degrés pendant deux semaines. Et dans cette douceur, il y a eu des pics. En Champagne, on a frôlé les 19 degrés à Reims le 5 mars, 20,6 à Troyes le 6 mars, 25 degrés aussi dans le sud-ouest de la France, au Pays Basque. Une douceur agréable, certes, mais qui a tendance à réveiller la végétation trop tôt. Car d'expérience, on sait que les gelées ici sont possibles jusqu'à début mai et les fameux saints de glace. On risque donc de vite déchanter dans les vignobles, les vergers. C'est ce qu'on appelle le faux printemps, de plus en plus fréquent avec le changement climatique. Explication avec Serge Zaka, agroclimatologue.
15: Ces températures excédentaires font que les végétaux se réveillent plus tôt que d'habitude. Les arbres d'ailleurs fleurissent en moyenne en Suisse, en France, en Italie et en Espagne 15 jours plus tôt qu'il y a 50 ans. C'est-à-dire que les faux printemps engendrent cette floraison plus précoce et les arbres étant plus précoces, ils sont plus sensibles au gel parce que quand ils ont les bourgeons fermés, ils peuvent résister jusqu'à moins 10, moins 20 degrés, alors que quand ils ont les bourgeons ouverts, à partir de moins 0,5, on peut avoir des dégâts. Donc ils entraînent des végétaux qui sont plus sensibles au printemps.
14: Et ensuite, à cause de cette douceur précoce, vient des gelées qui ont toujours existé en mars, en avril, et qui posent problème, qui font des dégâts.
15: Exactement, et c'est tout le paradoxe avec le changement climatique. Certes, le climat est plus chaud, mais il y a toujours quelques gelées en mars et en avril, plus faibles, moins nombreuses, mais sur des végétaux qui sont plus sensibles. Donc dès qu'il y a des faibles gelées qui arrivent sur les végétaux, on a des dégâts maintenant, début avril, alors qu'avant, début avril, il pouvait y avoir du gel, moins 7 sur des bourgeons fermés, ça ne faisait rien du tout. Maintenant, il peut faire moins 3 sur des bourgeons ouverts, mais ça fait plus de dégâts. Alors, ces dégâts concernent surtout l'arboriculture et la viticulture. Le maraîchage, du coup, ça peut impacter, mais vu que c'est nous qui maîtrisons la date d'implantation, on peut essayer de décaler ces dates d'implantation.
14: Des hivers de moins en moins froids, pourtant, l'hiver, le gel, c'est important, c'est le meilleur insecticide, c'est aussi important pour les arbres fruitiers, pourquoi ?
15: Alors, effectivement, on a des hivers de moins en moins froids. Maintenant, quand on parle de moins 3 degrés, on parle de vagues de froid. Je rappelle que les vagues de froid à Reims, c'est moins 15, moins 20 degrés, hein. On les a plus maintenant. Dès qu'il fait moins 5, c'est la fin du monde. Mais nos écosystèmes sont différents des humains. Nous, les humains, on n'aime pas le froid. C'est pas très agréable. Les écosystèmes, ils ont besoin de froid pour leur rythme. Et c'est très important. Par exemple, si on prend le rythme des arbres fruitiers, un pommier, il a besoin de 1000 heures en dessous des 7,2 degrés pour fleurir. C'est ce qu'on appelle la vernalisation. Le manque de froid n'impacte pas que les arbres, il impacte aussi les maladies. Parce que par exemple, à l'époque des années 50, 70, on attendait ce gel pour nettoyer, entre guillemets, la vermine. Pucerons, mouches, moustiques, et vu qu'il y a moins de froid, forcément ces vecteurs de maladies résistent à l'hiver, se reproduisent à la fin de l'hiver plus tôt, et donc peuvent provoquer des dégâts sur les cultures plus tôt.
14: Ce manque de froid, ça va pas aller en s'arrangeant ? Pas de solution ?
15: On a des solutions d'adaptation agricole jusqu'à une certaine mesure. Les dates de semis, les variétés, la présence des arbres aussi autour des parcelles, les haies, mais jusqu'à une certaine limite. L'agriculture française peut s'adapter jusqu'en 2050 dans le sud et 2070 dans le nord. Derrière, quand il fera plus de 45 degrés certains après-midi en été, ce n'est pas possible. La meilleure façon d'adapter l'agriculture, en fait, c'est de réduire les gaz à effet de serre pour éviter justement ces températures excessives.
14: Merci Serge Zaka.
15: Merci à tous.
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1: Je suis sûr que vous êtes déjà passé devant le château du Barou, sauf que le château du Barou, sans un homme, il serait aujourd'hui inexistant, détruit, entièrement détruit. C'est André Vaison de Pradène qui l'a sauvé. Il arrive en Vaucluse au début du 20e. Très vite, il s'enracine, il devient conseiller municipal, conseiller départemental, puis maire de Murs pendant près de 4 mandats. André Vaison de Pradène, c'est un homme public, engagé, décoré de la Croix de Guerre 14-18, chevalier de la Légion d'honneur, mais c'est surtout un sauveur de pierre. 3 châteaux vont marquer son existence. D'abord, celui de Murs, dont il devient propriétaire. Ensuite, il y a le château de Javon sur son plateau forestier. Et puis, il y a donc le Barou. L'histoire la plus spectaculaire, quand il prend possession au début du siècle, le château féodal est dans un état catastrophique. Les guerres, les pillages et l'incendie de 1929 ont tout dévasté. Je vous renvoie d'ailleurs à la chronique consacrée sur l'histoire du château du Barou. Et là, donc, André Vaison de Pradène va se lancer dans une reconstruction titanesque. À l'époque, pas de subvention, pas de mécénat, tout est à ses frais. Et sur 10 ans, il fait travailler 10 maçons pendant 10 ans. On va consolider les murs, refaire les toitures, dégager les salles, restaurer les escaliers. Il va redonner une silhouette, une sorte de colonne vertébrale à ce château qui domine les dentelles. Et c'est ce gros travail, notamment la nouvelle toiture en béton, qui va permettre au château du Barou de survivre lorsqu'il y aura un second incendie en 1944 pendant la Seconde Guerre mondiale. Sans ces travaux-là, le château qu'on visite aujourd'hui n'existerait plus. Et puis il y a aussi cette autre facette moins connue. André Vaison de Pradène était un passionné de préhistoire. Ses travaux aujourd'hui font encore référence. En fait, il a longuement étudié les ateliers préhistoriques autour de Murs, grâce aux paysans qui lui rapportaient leurs trouvailles contre quelques pièces. Une grande partie aujourd'hui de sa collection a été donnée au musée d'Orsay, et c'est loin d'être fini. Aujourd'hui, une biographie est actuellement en préparation par son petit-fils Jean-Baptiste Vaison, en collaboration avec un archéologue. Mais la vie d'André, elle, se termine tragiquement. Il meurt accidentellement à Paris, intoxiqué au monoxyde de carbone dans son appartement, avec son épouse et sa fille. Seul son fils survit, et c'est ce fils qui va prolonger l'esprit du père en protégeant les propriétés familiales. Et aujourd'hui, donc, c'est son petit-fils Jean-Baptiste avec Fanny qui poursuivent cette histoire au Barou, notamment avec la création du premier whisky du Vaucluse élaboré à l'intérieur même du château.
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3: Itinéraire bis en balade dans le Sénonais cette semaine, et aujourd'hui je me suis arrêtée dans la commune de Gron. Élodie Cona, bonjour.
4: Bonjour Catherine, bienvenue.
3: Bienvenue chez Déconnecter. Alors Déconnecter, Élodie, c'est quoi ?
4: Déconnecter, c'est d'abord la marque de mes céramiques artisanales, et c'est aussi bientôt une place où vous pourrez venir à l'atelier.
3: Qu'est-ce qui vous a donné envie de vous lancer dans la céramique ou la poterie ? On dit céramique ou poterie ? Dans votre cas, qu'est-ce qu'on dit, Élodie ?
4: Alors moi, j'aime bien dire les deux, parce que les deux se rassemblent. Il y a un côté un peu plus artistique pour le céramiste et un côté plus utilitaire pour la poterie. Et moi, ma technique mêle les deux. Ce qui m'a donné envie, ça a été les circonstances de la vie où j'ai eu un licenciement. Et la vie m'a permis de prendre ce chemin-là et puis de découvrir. Ça a été magique. Ça a été une rencontre avec la terre, le tour de potier, et ça ne m'a plus lâché.
3: Alors, vos céramiques, vos poteries, quelles sont leurs caractéristiques ?
4: Alors moi, j'aime bien ce qui est fin, élégant, et j'aime bien la couleur bleue. Donc c'est vrai que ça va être une tendance sur mes poteries. Et j'aime bien que l'art soit dans le quotidien. C'est-à-dire que votre tasse du thé du matin ou du café du matin, vous ayez plaisir vraiment à la prendre, et que ce soit un objet joli, mais utilitaire.
3: Il y a aussi des sculptures. On peut parler de sculptures ?
4: Alors sculpture, parce que par-dessus un vase, je mêle une autre technique, mais je ne fais pas de sculpture type buste ou animaux, par contre. Mais je m'autorise en tout cas à faire des œuvres un peu plus décoratives, mais toujours utilitaires. C'est-à-dire que le vase, vous pouvez quand même mettre des fleurs fraîches dedans.
3: L'année dernière, vous avez fait le Salon Made in France à Paris. Qu'est-ce que vous en retenez de ce Salon Made in France, et comment ça s'est passé ?
4: Alors, le mot à retenir, c'est intense, aussi bien sur la préparation que sur l'événement. Donc oui, c'était 4 jours et j'en garde forcément un magnifique souvenir et des belles rencontres, des gens intéressés, intéressants, de beaux compliments. Donc ça rebooste aussi et ça fait du bien au moral et de rencontrer d'autres artistes aussi, c'était chouette.
3: Déconnecter, Élodie, ça existe depuis combien de temps ?
4: Eh bien, je viens de fêter mes 3 ans.
3: L'avenir, alors, c'est cet atelier qui va s'ouvrir ici à Gros ?
4: Oui, j'ai hâte. Oui, un nouvel atelier, un espace vraiment cosy, pensé, et du coup, pouvoir accueillir pour faire des cours et partager cette passion aux gens.
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3: Itinéraire bis dans le Sénonais cette semaine, et aujourd'hui, je me suis arrêtée à Sens, chez l'Ultimat. Damien Bonvarlet, bonjour.
5: Bonjour.
3: L'Ultimat, Damien, c'est quoi ? C'est 2 choses très différentes.
5: Alors, ça vient déjà, à la base, c'est un atelier de lutherie, donc depuis 2004, donc 21 ans. Et depuis une quinzaine d'années, j'ai ajouté une activité purement commerciale, donc un magasin de musique. Donc, double casquette, commerçant et artisan. À la base, je suis luthier en corde pincée, donc effectivement, la part belle est accordée pour la guitare, la basse, mais on n'oublie pas la partie piano numérique et sono, mais c'est vrai qu'on trouve essentiellement de la guitare avec environ 350 à 400 guitares en stock permanent.
3: Ce métier de luthier, vous l'avez appris de quelle façon, vous ?
5: Alors, partie autodidacte, mais aussi avec des échanges avec déjà des luthiers qui étaient déjà installés. On continue tout le temps d'apprendre, en fait. Pour moi, je considère que je n'ai pas fini d'apprendre.
3: Ici, on répare et on crée.
5: Alors, on répare essentiellement. J'ai pas mal créé par le passé. J'ai mis une pause pour différentes raisons. J'espère revenir à la création. Mais c'est essentiellement de l'entretien, de la réparation, de la modification. Voilà.
3: C'est-à-dire, quand on est face à une guitare que l'on doit réparer, quelles sont les premières choses à faire ?
5: Un diagnostic. Faire le tour de la guitare, bien voir les problématiques, parce que des fois vous avez des choses qui peuvent être impressionnantes visuellement, mais en fait elles sont très simples à réparer, et à l'inverse vous avez des fois des choses qui paraissent très très simples, et au contraire on est sur une complexité qui est beaucoup plus importante.
3: Il y a des souvenirs de luthiers comme ça qui vous viennent en tête, des guitares que vous avez dû réparer qui ont eu une certaine importance dans votre vie professionnelle?
5: Oui, on a eu plusieurs. Alors, on pense effectivement des fois à des instruments assez rares et prestigieux, mais les meilleurs souvenirs, c'est plutôt des instruments qui peuvent paraître quelconques, mais qui sont avec un affect très particulier. Donc, j'ai 2-3 souvenirs comme ça d'instruments qui ont été réparés, notamment d'un jeune qui est décédé. Et donc, ce sont les parents qui ont décidé de faire réparer un instrument. C'était une promesse qu'ils avaient fait avant le décès de leur fils. Voilà. Donc là, c'est... L'instrument n'a pas forcément de grande valeur commerciale, mais il y avait une valeur affective assez importante, et de pouvoir rendre cet instrument et de voir des larmes de joie auprès des parents, ça dépasse la valeur de certains instruments.
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3: Itinéraire bis dans le Sénonais cette semaine, et aujourd'hui, eh bien, je me suis arrêtée à Sens pour faire la connaissance d'une artisan d'art, Fabienne Roch. Bonjour.
6: Bonjour.
3: Votre spécialité, Fabienne, expliquez-moi, c'est assez pointu quand même.
6: Je suis donc restauratrice de faïence, porcelaine, céramique et grès.
3: Qui fait appel à vous ? J'imagine que les demandes doivent être nombreuses, parce que autour de nous, il y a beaucoup de choses, il y a beaucoup de pots en céramique, en grès, etc. etc. Quelles sont les personnes qui viennent vous voir et pourquoi viennent-elles vous voir ?
6: Alors, ce sont des clients privés, majoritairement, suite à des casses chez eux, dû à un chat, au moment du ménage, bref, toutes sortes de choses, ou des objets qu'ils ont retrouvés dans leur grenier, qui appartenaient aussi à des grands-parents, des parents, et également les musées. Là, dernièrement, j'ai travaillé pour le musée l'abbaye de Saint-Germain à Auxerre, qui préparait l'exposition 4000 ans d'histoire de céramique. Il a fallu que j'aille pour dépoussiérer, nettoyer, faire quelques consolidations. Voilà.
3: Quelles sont les qualités qu'il faut avoir pour pouvoir restaurer des faïences, des céramiques anciennes, par exemple ?
6: Alors, je pense en premier la patience, parce que j'ai beaucoup de clients qui me disent « Oh non, on n'aurait pas la patience de faire ça ». Donc, je pense que c'est quelque chose qui est flagrant, la patience, la minutie.
3: Vous aimez faire des puzzles ?
6: Oui, ça aussi. Des fois, oui, voilà. Il faut être aussi doué en puzzle, parce que des fois, on va prendre des choses très, très cassées.
3: Vous avez des souvenirs de pièces assez fabuleuses qui sont passées entre vos mains ?
6: Alors justement, la salle d'Ecmule d'Auxerre, les deux vases, deux beaux vases de la Compagnie des Indes, qui étaient en très mauvais état, déjà restaurés, enfin bref, beaucoup de travail, et c'était des très belles pièces qu'on peut d'ailleurs voir quand on va visiter cette salle d'Ecmule.
3: Vos autres références, c'est quoi ?
6: Alors, le Louvre, il y a une quinzaine d'années, pour préparer les salles des arts de l'islam. Et donc, on a passé pendant 4 ans à restaurer tous les carreaux qui servent à faire les panneaux sur les murs, plein de céramiques islamiques. Également au musée de Sèvres. Et aussi dernièrement, c'était pour Monaco. Des grands panneaux de Roger Capron qui représentent des animaux un peu fantastiques, des animaux marins fantastiques. Un travail qui a pris beaucoup de temps.
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3: Itinéraire bis dans le Sénonais cette semaine, et aujourd'hui je me suis arrêtée à Sens, place de la République, juste à côté du très beau marché couvert de Sens. Colette, bonjour.
7: Bonjour.
3: Ici, racontez-moi, nous sommes où ?
7: Alors, vous êtes dans une confiserie, la confiserie Morissu, voilà, qui existe depuis 1929. Alors, l'usine existe depuis 1929, mais la boutique, elle est ouverte depuis 6 ans maintenant.
3: Une boutique où, quand on rentre, eh bien, on a envie de s'installer et d'ouvrir tous les paquets. Parce que ici, qu'est-ce qu'on trouve dans cette boutique incroyable ?
7: Alors, principalement du nougat, de la praline, des boules coco. Vous avez du bonbon ancien, du berlingot. Et puis aussi, on fait des produits locaux, tels que les nonnettes, la bière de Sens, la moutarde, des biscuits aussi, Eugène Blond, d'Inquiète. Turquoise, Penven. Alors ça, c'est parce qu'en fait, depuis 6 ans maintenant, on fait partie du groupe Comptoir des Flandres.
3: Maurice Hu, je voudrais qu'on revienne sur cette confiserie créée en 1929 à Véron. Au départ, qu'est-ce qu'on fabriquait à Véron ?
7: Du nougat, de la praline aussi, et les boules coco sont venues après avec le berlingot.
3: Vous, qu'est-ce que vous préférez dans les gourmandises de chez Maurice Hu ?
7: Ah, j'avoue, si j'ai une petite fringale, je pourrais manger du nougat royal. Alors le nougat royal, c'est quoi ? C'est un nougat avec de l'amande, de la pistache, de la noisette et du miel.
3: Parfait.
7: Très bon, effectivement. C'est celui que je vais manger si vraiment j'ai une petite fringue. Après, on fait aussi de la praline enrobée de chocolat, et ça, c'est très bon aussi.
3: Et puis, il y a cette fameuse bûchette sénonaise. La bûchette sénonaise, c'est quoi, Colette ?
7: Alors, c'est un praliné feuilleté à la noisette et à l'amande. Voilà, c'est une coque en sucre brunie, et à l'intérieur, il y a un feuilleté noisette et amande.
3: Et puis moi, j'ai mon péché mignon chez vous, chez Maurice Hu. C'est la nougatine là, que vous avez dans les mains, Colette. Une nougatine particulière, c'est ça, nougatine dure, hein ?
7: Oui, tout à fait. La nougatine, elle est dure. Et chez nous, on la fait avec de l'arachide. Donc, ce qui la rend craquante et un petit peu friable. On s'abîme quand même pas trop les dents avec, c'est bien.
3: Vous, Colette, qui vivez tous les jours dans cette boutique, vous craquez de temps en temps ou pas ?
7: Oui et non, on va dire. Pour bien le vendre, il faut quand même aussi le goûter. Hein.
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3: Itinéraire bis dans le Sénonais cette semaine, et aujourd'hui encore, on va se régaler. C'est presque une semaine gourmande, hein, cette semaine. Je suis en compagnie d'Élodie de Conservionne. Élodie, bonjour.
8: Bonjour Catherine, bonjour tout le monde.
3: Conservionne, c'est quoi, Élodie ?
8: Nous sommes transformateurs. Donc en fait, on essaie de valoriser à notre façon les ingrédients de notre territoire pour réaliser des recettes atypiques tout en gardant ce côté traditionnel de la conserve. C'est-à-dire que nous, on a l'élément clé, c'est notre autoclave, c'est-à-dire c'est un stérilisateur professionnel dans lequel on met les bocaux, ça monte à haute température dans un temps donné. Et du coup, on n'en met pas de conservateur, on met non plus pas de colorant artificiel. Ici, on parle de bocaux, beaucoup font encore des confitures, mais moins dans le salé.
3: On va parler des recettes, ça sent bon ici, hein, dans votre petit laboratoire. Qu'est-ce qui mijote ?
8: Alors là, on est en train de réaliser notre velouté de sucrine du Berry à la coriandre. Donc la sucrine du Berry, c'est une courge de la famille courge musquée. C'est vrai que c'est réconfortant. Donc là, vous prenez notre sucrine, vous la réchauffez. Vous pouvez mettre des morceaux de gâteau émietté. Moi, j'aime bien avec le pain d'épices, par exemple, ou ce qu'on a dans le tiroir. Hein, si vous avez du petit beurre, c'est très bien aussi. Un bon bol comme ça le soir, c'est vraiment agréable.
3: D'autres veloutés ?
8: Oui, alors nous avons aussi travaillé le potimarron avec la patate douce, le potimarron au colombo. Avec le potimarron, on a travaillé aussi une seconde recette, c'est potimarron au gingembre. On a travaillé le chou rouge au cumin.
3: Ce qu'il faut dire, c'est que chez Conservion, Elodie, on travaille avec des produits le plus possible en direct.
8: Oui, c'est vrai que, par exemple, nos sucrés sont réalisés avec des ingrédients d'ici. Donc, on parle des pois chiches, on parle de la patate douce, on parle de l'huile de tournesol. C'est valoriser les produits du coin, les produits en direct, autant que possible. L'idée, c'est de garder les saveurs et les textures naturelles des légumes. Donc, c'est ça, en fait, notre secret. C'est de prendre le temps d'avoir cette patience-là.
3: Tout le monde a envie de goûter vos produits. On les trouve où, les produits de chez Conservion ?
8: Alors, nous sommes présents dans des épiceries fines. Et on est présents aussi dans les Leclerc. Et notre dernier supermarché, c'est le Super U de Hayens-sur-Tholen.
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1: Mon père, il m'apprend à cuisiner. Du coup, moi j'adore cuisiner avec lui. Et une fois, moi, j'ai fait des haricots verts et, avec de la viande rouge. Et en fait, maintenant, je veux faire des repas que toute seule.
2: Moi, je cuisine des tagines, des couscous. Des fois, je cuisine avec ma mère des gâteaux, des pancakes.
3: Moi, je cuisine un bon coq et un poulet. Je suis le poulet qui danse, je suis le poulet qui danse.
4: Je sais faire des salades, j'aime bien. Ma maman, elle a cuisiné un repas, mais j'arrive pas à dire parce que c'est dans mon pays. Après, quand j'ai goûté, c'est très bon parce que j'aime bien.
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5: Si Pays Basque tous les jours, ce sont des rencontres grâce à Valérie Delos qui part quelque part dans une ville, un village du Pays Basque. Aujourd'hui à Ustaritz, elle est avec Mickaël.
6: Hey, bonjour, je m'appelle Mickaël, j'ai 36 ans et je viens d'Ustaritz.
7: Mickaël, vous produisez quelque chose qu'on produit plutôt en général dans les pays asiatiques. On va pas dire tout de suite ce que c'est, tiens. Moi, je vous propose qu'on commence par remonter le fil du temps. Il y a eu un basculement, ça se passe quand et où?
6: Ce basculement, il démarre vraiment en 2019, lors d'un séjour touristique sur l'île de São Miguel, c'est une île de l'archipel des Açores. Mmh. Voilà, où comme tout bon touriste, je découvre une plantation. Et donc, il s'agit d'une plantation de thé. Puis amoureux des plantes, amoureux de l'agriculture, du travail de la terre, ma curiosité m'a amené à découvrir cette plante qui est le Camellia sinensis, de son nom scientifique, mais c'est le théier, finalement. Mmh. La famille des camélias, les camélias dits japonais, eux, poussent très très bien ici au Pays Basque ou sur la côte atlantique, en général. Et le théier est un camélia donc chinois, son cousin. Et c'est ainsi, en fait, que petit à petit, la curiosité m'a amené à découvrir la plante, à trouver un pépiniériste qui en produisait. Puis le confinement et cette très belle période est passée par là, donc m'a fait beaucoup réfléchir. Et puis la découverte de cette parcelle ici, qui était idéale pour le thé, finalement, avec une exposition parfaite à l'est, de l'humidité grâce à toute la forêt qui m'entoure, et un sol très acide. Mmh. Aussi.
7: On entend là les petits oiseaux qui chantent, on est au milieu du pollen qui nous tombe dessus parce qu'on est en plein printemps. On a les cueilleuses qui sont là dans les rangs de thé avec leur petit panier en osier accroché à la ceinture. Donc on a vraiment l'impression d'être seul au monde ici.
6: Oui, donc on est sur les hauteurs du quartier d'Arrance, sur la route de Saint-Pé-sur-Nivelle, et vraiment au milieu, comme vous le dites, au milieu d'une forêt de chênes et de sols, d'où tout le pollen en ce moment, c'est les sols qui sont en fleurs.
7: La nature, on sent que c'est quelque chose qui est hyper important pour vous. Pour preuve, quand je suis arrivée, j'ai remarqué cette petite marque que vous avez créée, laissée un petit peu pour évoluer de façon naturelle.
6: Oui, j'ai travaillé dans l'environnement, j'ai incité les particuliers à l'époque et les agriculteurs à installer des choses en faveur de la biodiversité. Et donc la mare est un des éléments les plus importants, je trouve, dans un jardin pour attirer la biodiversité. C'est un havre de vie, en fait. C'est dans les semaines qui viennent, on va commencer à avoir les premières libellules qui vont arriver. Il y a des tritons, des ditiques, il y a plein d'insectes. Très peu de moustiques. Quand une mare est bien faite, eh bien, finalement, c'est plus un lieu de prédation du moustique qu'autre chose. Ensuite, le soir, à la tombée de la nuit, c'est les chauves-souris ici qui viennent danser presque au-dessus de la mare. Donc oui, ça fait partie des aménagements avec la plantation d'arbres aussi, le maintien des sauvages pour essayer de maintenir un minimum de biodiversité.
7: On sait que l'agriculture est là, particulièrement du thé, c'est difficile, notamment économiquement.
6: Exactement, ça fait 5 ans et pour l'instant on n'arrive toujours pas à se verser un salaire digne de ce nom.
7: C'est le fait qu'il y ait du sens dans ce que vous faites qui vous fait tenir aussi, c'est ça?
6: Oui. Il y a le goût du défi. Quand j'ai commencé, personne ne le faisait. Puis il y a ce goût de proposer quelque chose de sain aussi à la population, parce que je me suis vite rendu compte que les thés importés d'Asie en général ou d'Afrique sont souvent très chargés ou en pesticides ou en produits chimiques. Et bon, j'avais envie de proposer quelque chose de biologique, ou en tout cas de sain à la population locale.
7: Je vous propose qu'on conclue par un petit proverbe que vous m'avez appris, que j'adore.
6: C'est un proverbe chinois qui est un des plus répandus, des plus connus, et qui dit que la sagesse de l'univers se trouve dans une tasse de thé.

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2: Fallait un jour poser les bases.
1: Originaire du Mans, Klemt porte cette énergie des terres de province. Force tranquille, humilité, texte fort, l'essence de son écriture, l'émotion, la sincérité et le mot juste.

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1: Bonjour à toutes et tous, bienvenue dans Affaires Classées, le podcast. Nous sommes au printemps 1824. Une vieille dame habitant Saint-Faust est jetée vivante sur un bûcher. Des villageois l'accusent en effet d'être une sorcière qui jetterait des sorts maléfiques sur la population. Que cache ce fait divers digne d'un autre temps? La suite dans un instant.
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1: Nous sommes en l'an 1824. Au matin du 29 avril, le préfet des Basses-Pyrénées est de fort mauvaise humeur. Il vient d'apprendre qu'à 8 km de son palais, dans le village de Saint-Faust, une vieille dame connue sous le nom de Marie Payon a bien failli périr brûlée sur un bûcher improvisé par un groupe d'individus au prétexte qu'elle serait une sorcière. Des villageois se sont emparés d'elle afin de la ligoter. Ils ont entassé du bois, attachant la malheureuse à un pieu avant d'allumer le feu. Mais tandis que les flammes faisaient leur œuvre, elles cramèrent aussi les cordes qui entravaient les mains de la pauvre Marie, laquelle parvint à s'échapper comme elle le put. Grâce aux soins d'un médecin, elle échappa à la mort et put lentement